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1: Bonjour et bienvenue sur Radio Crésus pour ce nouveau Flash Info Conso. Avec nous aujourd'hui Régis Alter, directeur adjoint de Crésus Alsace.
2: Bonjour.
1: Et Marilyn Wächter, responsable du service juridique de la Chambre de consommation. Donc aujourd'hui, ce Flash Info Conso a vocation à rappeler certaines règles applicables entre la banque et son client en cas de découvert bancaire. Plus précisément, en matière de durée du découvert bancaire. Donc bien souvent, les personnes qui sont accompagnées par le réseau Crésus présentent un compte bancaire avec un solde débiteur. En d'autres termes, elles ont dépensé plus qu'elles n'avaient d'argent sur leur compte bancaire. Donc, quels sont les articles du Code de la consommation qui s'appliquent dans ce cas entre la banque et son client ?
2: Alors, pour répondre à votre question, Marilyn, il faut rechercher s'il existe une autorisation de découvert entre le banquier et son client.
1: Pouvez-vous nous donner une définition de ce qu'est l'autorisation de découvert ?
2: Alors, bien évidemment, et cela est d'autant plus facile que nous retrouvons cette définition à la lecture de l'article L311-1 du Code de la consommation. L'autorisation de découvert est un contrat de crédit en vertu duquel le prêteur, c'est-à-dire la banque, autorise expressément l'emprunteur, c'est-à-dire le client, à disposer de fonds qui dépassent le solde du compte de ce client.
1: J'ai entendu dire que selon la durée autorisée des découverts, on n'appliquait pas les mêmes règles juridiques. Est-ce vrai ?
2: Oui, c'est tout à fait. Alors il faut distinguer trois durées différentes de découverts autorisés. Le premier cas est celui où le découvert négocié doit être remboursé par le client dans le mois. Pour ce découvert-ci, c'est principalement la convention de compte entre le banquier et son client qui fixe les règles et notamment les conditions tarifaires. Il faut savoir que depuis le 1er mai 2011, le banquier a l'obligation de mentionner le TAEG du découvert sur le relevé de compte.
1: Et quel est le deuxième cas ?
2: Le deuxième cas est celui où le découvert est autorisé pour une durée supérieure à un mois, mais sans pour autant excéder 3 mois. Ici, les obligations formelles du banquier sont plus fortes. Par exemple, il y aura une rédaction d'un contrat spécifique pour ce découvert. Le banquier devra également fournir un relevé de compte relatif à ce découvert. Il doit consulter le FICP pour voir si son client n'est pas fiché pour impayé de crédit. Il devra également être en possession d'une fiche d'évaluation de solvabilité de son client. Et il devra informer préalablement son client si le banquier décide d'augmenter le taux débiteur du découvert. Et il faut savoir que pour ce type de découvert, le client ne bénéficie pas du droit de rétractation de 14 jours qui lui permettrait de revenir sur sa décision.
1: Et enfin pour le troisième cas ?
2: Le troisième cas est celui où le découvert est autorisé pour une durée supérieure à 3 mois. Le banquier doit respecter les règles du formalisme du crédit à la consommation classique et donner les explications à son client pour savoir si le crédit est adapté à ses besoins et à sa situation financière. Et dans ce cas-là, le client peut se rétracter dans les 14 jours.
1: Et pourriez-vous nous dire combien coûte un découvert ?
2: Alors, les coûts de ce service varient selon les banques et les formules proposées. Le plus simple, finalement, est de se référer aux grilles tarifaires des établissements pour les comparer. À titre d'indication, il faut savoir que le taux d'intérêt atteint souvent 15 à 18%.
1: Et quelle est la différence entre l'autorisation de découvert et le dépassement ?
2: Alors le dépassement, à la différence de l'autorisation de découvert, consiste à pouvoir disposer de fonds qui dépassent le solde de mon compte, et cela sans autorisation préalable, c'est-à-dire sans que cela soit prévu par convention ou contrat. Par exemple, on peut parler de dépassement lorsque la banque accepte d'elle-même de payer un chèque que j'ai rédigé, alors que je n'ai pas sur mon compte suffisamment d'argent et pas obtenu une autorisation de découvert préalable. On peut aussi parler de dépassement lorsque le client dépasse le montant autorisé du découvert. Et dans ce cas, effectivement, le taux d'intérêt sera bien souvent majoré.
1: Et enfin, pouvez-vous nous dire quel risque il y a à utiliser un découvert bancaire ?
2: Alors, l'autorisation du découvert est souvent perçue comme la solution pour faire face à un décalage de trésorerie. Mais si j'utilise systématiquement mon découvert et pour des montants de plus en plus importants, le risque est de ne plus pouvoir m'en passer et d'aggraver mon problème de trésorerie. Et au final, ce qui devait être une solution temporaire devient un problème persistant.
1: Merci beaucoup pour toutes ces précisions. C'était le Flash Info Conso sur Radio Crésus. À bientôt.
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1: Bonjour et bienvenue sur Radio Crésus pour cette nouvelle émission consacrée aux entrepreneurs. Aujourd'hui, en France, un Français sur trois serait prêt à créer sa propre entreprise contre 42% au niveau mondial. Et aujourd'hui, malheureusement, la création d'entreprise est utilisée comme une arme contre le chômage, quelquefois à tort. Crésus reçoit des personnes, des entrepreneurs pour les aider et les soutenir dans leur démarche administrative. Et nous, aujourd'hui, nous allons recueillir des témoignages d'entrepreneurs qui ont dû faire face à des difficultés dans leur parcours entrepreneurial. Alors aujourd'hui, nous recevons Alice. Bonjour Alice.
2: Bonjour.
3: Plus fort.
1: Alors, on vous écoute. Est-ce que vous pouvez nous parler de votre situation?
2: Oui, alors donc c'est une entreprise, une petite entreprise de travaux publics et qui a été créée malheureusement au mauvais moment, enfin quand il y a eu la crise, et qui depuis le début traîne une perte. Et finalement, suite à un défaut de paiement d'un de ses clients, est en train de déposer le bilan.
3: D'accord. Oui, bonjour Alice, Michel Knoll.
2: Bonjour.
3: Vous allez
2: bonjour,
3: bien?
2: Knoll. Oui, merci, et vous?
3: Alors, les choses ne s'améliorent pas comme ça, non. Sur un coup de dé ou de baguette magique. Il n'y en a pas encore. Hein. Donc, notre thème est sur la création d'entreprise, qui est quand même une chose relativement délicate parce qu'on ne l'apprend pas à l'école. À l'école, on ne forme pas les gens à devenir entrepreneurs, malheureusement. Mais ils auraient besoin d'une formation et d'un apprentissage pour s'établir à leur compte. Je crois dans votre cas, vous et votre époux est un parfait technicien, vous étiez parfaitement rodé à tout cela, mais on peut dire que votre entreprise est relativement petite, fragile, vous n'êtes pas soutenu au point effectivement de dire « ok, on passe l'orage ». Non, il suffit d'un coup d'épée, un client relativement important qui ne vous paye pas et les échéances sont coupées. D'accord?
2: Oui.
3: Les banques, qu'est-ce qu'elles disent dans ces cas-là?
2: Les banques, elles coupent tous les crédits. Hein. C'est pas compliqué.
3: Ouais.
2: Elles rejettent tous les chèques et elles coupent tous les crédits.
3: Est-ce que vous ne pouviez pas faire de bénéfices comme ça magiquement? Parce qu'on estime toujours le chef d'entreprise est un homme très riche et qu'on peut le pomper. Il y en a même maintenant les politiques qui disent « j'aime l'entreprise ». Ok, comme on aime l'entreprise France, mais on voit bien le résultat est aussi déficitaire. Alors, parlez-moi un peu de tout ce que vous ressentez dans cela.
2: La première chose, et c'est ce qu'on entend le plus souvent, c'est qu'il y a trop de charges sociales.
3: Oui.
2: Qu'il n'y a pas de liberté au niveau des embauches, quoi. Les contrats sont trop contraignants.
3: Oui.
2: On ne peut pas licencier comme on veut.
3: Oui.
2: C'est pas dans le but de licencier les personnes, c'est dans le but de s'adapter à l'activité de l'entreprise. Ça, c'est pas possible. Donc, du coup, c'est vrai qu'on n'ose pas embaucher parce qu'on a peur après d'être coincé. Voilà, c'est tout.
3: Tout à fait.
2: Quand ça va pas avec un salarié,
3: pourquoi ces idées qui me paraissent ces idées paraissent tout à fait normales à une personne normale, pourquoi sont-elles pas ressenties au niveau de ceux qui devraient nous gouverner?
2: Parce que je pense qu'ils n'ont pas du tout l'expérience d'entreprise. Ils devraient passer tous par devraient tous avoir des entreprises ou au moins avoir été se former en entreprise, je pense. On a l'habitude de taper sur les patrons, quoi. C'est tout. Alors au lieu d'aller contre ça, on en rajoute encore plus. Les patrons, c'est tous des mauvais, quoi.
3: Oui, absolument. Ils gagnent de l'eau. L'argent sur le dos des autres. Il y a donc ce fameux ballon en l'air, là, avec tout ce que les patrons reçoivent, là, qu'est-ce qu'il en est exactement? Comment on appelle ce processus-là, politique qui a été lancé, où on dit les patrons reçoivent de l'argent, 40 milliards.
1: Les parachutes dorés.
3: Hein? Non, pas les parachutes dorés, ça c'est pour la retraite, mais pas pour les patrons, mademoiselle. Les parachutes dorés, c'est pour les anciens énarques qui sont dans des entreprises qui ont fait faillite. Alors, on leur donne autre emploi, ou alors, quand ils vont à la retraite, ils ont un parachute doré parce qu'ils reçoivent une retraite qui n'a plus rien à voir avec la retraite des petits entrepreneurs ou petits artisans qui, eux, sont écrasés, littéralement, toutes circonstances. Non, les parachutes dorés, c'est aussi pour les députés, ils ont des bonnes retraites. Hein. Les fonctionnaires, ils ont la retraite sur les 6 derniers mois. Vous, travailleurs dans le civil, vous l'avez sur les 25 années. Donc il y a quand même des différences, il n'y a pas tellement d'égalité qu'on veut bien prôner partout. Et voilà, ça m'énerve. Donc vous qui avez joué l'entreprise, c'est quelque chose d'horrible. Parce que quand on est comme ça dans les difficultés, on doit avoir des sueurs froides en se levant le matin. On n'arrive même plus à dormir. Hein.
2: Oui, tout à fait.
3: Enfin, on pourrait parler des heures et des heures. Vous avez eu, vous, une question précise encore, Madame Alice?
2: Non. Bah, la question, en fait, c'était, en fait, le gouvernement nous promet toujours qu'il va aider les entreprises. Et en fait, en réalité, c'est jamais le cas. Parce que, de toute façon, les banques ne suivent jamais. Quoi. Non, et ça, je ne sais pas comment ça se résoudra un jour, ça.
3: Oui, ce fameux cadeau aux entreprises dont tous les syndicalistes parlent, sauf M. Leparon, il a eu ses cadeaux lui-même. En général, ils se les font à eux-mêmes, vous savez. Alors, pour l'entreprise, c'est le fameux dispositif 6, je crois, mais qui donnera des effets, si tout va bien, qu'en 2017. Donc, il faut d'abord donner de l'argent avant que l'État puisse en restituer, puis l'État en dit après moi le déluge. C'est à peu près ça. Mais Alice, vous me faites penser, Alice, au pays des merveilles. Là, ça me ramène à l'enfance. C'est un monde, effectivement, qui est extraordinaire. Dont on est sorti, on entre dans un autre monde. Eh bien, nous verrons bien, Alice. Espérons que nous trouverons de nouveau beaucoup de choses merveilleuses en cours de route. Et on se reverra sans doute. Et d'ici là, bon courage. Au revoir.
2: Merci. Au revoir.
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1: Alors, aujourd'hui, sur le sujet de l'entrepreneuriat, on peut se demander quel est l'avantage de devenir auto-entrepreneur plutôt que de monter une entreprise. Monsieur Knoll, je vous écoute.
3: Ah, vous me posez la question. Oui. Bien, c'est très gentil, hein, ça me donne l'occasion de parler. La question se pose quand on est au chômage et nous voyons des personnes, donc chômeurs, qui veulent en sortir. On a même vu des gens qui ont créé une petite profession libérale et qui pensaient que la clientèle viendrait d'elle-même, automatique, parce qu'ils savent leur sujet, qu'ils le connaissent. Mais les gens, effectivement, qui sont la clientèle, qui sont plus ou moins sensibles à tel et tel marketing de produits de grande consommation, ne sont pas forcément sensibles aux produits qu'on dirait d'intelligence, n'est-ce pas, qu'on leur propose. Donc, nous voyons ces gens venir vers nous, et ils ont effectivement un problème, parce que leur projet, leur prévisionnel, ou bien il n'existait pas, ou il était au contraire tout à fait inadapté à la réalité. Car quand on veut créer une chose, on est aussi dans le rêve. Et on aimerait que le rêve se réalise. Or, on ne peut pas commander aux circonstances. D'autant plus que les gens y comptent leurs sous. Aujourd'hui, ils apprennent l'esprit budgétaire grâce à Crésus, grâce à toutes les différentes expressions que développe Crésus avec le génie créatif de son directeur, M. Kiel, qui met toutes sortes de produits, de concepts au point afin d'élargir cette notion de gestion de budget. Mais vous, alors, les créateurs d'entreprises, pourquoi auto-entrepreneur? Pourquoi entreprise? Pourquoi société? Dites-moi, qu'est-ce que vous en pensez, vous, qui êtes une jeune juriste pleine déjà d'expérience auprès de Crésus? Comment trouvez-vous cela? Vous leur posez des fois les questions? Pourquoi vous avez fait ci ou ça?
1: Moi, on m'a déjà répondu plusieurs fois que c'était une solution au manque d'emploi, au chômage. C'était la solution.
3: Ah bon?
1: Ah oui.
3: Pour quel emploi? Pour quelle forme de concept d'entreprise?
1: C'était vendeur de voitures.
3: Non, mais je veux dire, quelle forme d'exploitation?
1: Auto-entrepreneur. Auto-entrepreneur, on considère ça comme une solution au chômage.
3: Auto-entrepreneur, ça paraît effectivement intéressant, sauf que les chiffres d'affaires sont limités. Voilà. Quels sont-ils pour celui qui vend des produits, par exemple?
1: Pour celui qui vend des produits, c'est 82 200 euros.
3: Oui, 82 200 euros. À votre avis, quelqu'un qui fait de l'achat-vente, à votre avis, un petit épicier, il a quelle marge, à votre avis, sur le prix de vente, voyez?
1: À votre avis. Le prix de vente, aucune idée.
3: Ah ben c'est ça les idées qu'il faudrait avoir et qui manquent aux Français, et d'ailleurs à tous les interlocuteurs qui reçoivent ces braves créateurs d'entreprises pleins de foi dans l'avenir de leur concept. Eh bien, un petit épicier, il fait au maximum du 30-40%. Donc, c'est pas énorme. Admettons, parce qu'il y a beaucoup de déchets, beaucoup de choses qu'il jette, peut-être il fait les poubelles pour vendre, je n'en sais rien. Mais il faut drôlement se démerder. Hein. Admettons, il fait du 40% sur le taux de marque, donc sur le prix de vente. S'il arrive au claqué, donc il ferait effectivement donc, sur 80 000 en chiffre arrondi, fois 40, donc ça nous ferait du 32 000, donc de marge brute qu'on nomme ça. Hein. Avec les 32 000, donc on le taxe à combien au taux forfaitaire d'auto-entrepreneur puisqu'il fait l'achat-vente? Ça fait combien, madame?
1: Donc l'achat-vente, c'est 15% du chiffre d'affaires qui a été réalisé.
3: Alors, 15% sur
1: 32 000.
3: Oui, ça fait combien en chiffre rond? Ça ferait près de 5 000. Hein?
1: Oui.
3: D'accord. Mmh. Admettons, donc, prenez un papier et additionnez. Donc, 5 000, donc c'est pas mal. 5 000, il a combien de loyers? Un petit loyer d'un troquet, ça coûte à peu près 1 000, hein? D'accord? D'accord? Donc,
1: oui.
3: Ça fait à peu près 12 000, d'accord? Donc, il a l'électricité, le chauffage, d'autres charges, admettons, 250 par mois, ça fait, et c'est pas beaucoup, ça fait 3 000. Il faut qu'il aille prendre ses marchandises et tout, donc il fait des kilomètres. Il a une petite camionnette, donc admettons qu'elle est payée, sinon c'est encore différent. Mais cette camionnette, lui, coûte aussi avec l'assurance et tout, l'essence, etc. Admettons en chiffre rond, 400 euros par mois, ça fait donc aussi dans les 5 000. Hein, d'accord? Ce brave monsieur, donc, et des frais généraux divers, des timbres postes, du téléphone, assurance, n'oublions pas, l'assurance aussi n'est pas gratuite, il faut qu'il ait l'assurance pour la voiture, il faut qu'il ait une assurance de perte d'exploitation, incendie et tout cela, admettons, au bas mot, il en a pour 1500, donc c'est pas grave. Donc on a pris très, très large là, mais tout en oubliant sans doute des choses. Et il travaille tout seul, il se lève le matin, il va à l'automarché, à marché-gare, etc. Alors ça fait 7, 10, 15, 15, 16. Donc il fait exactement 26 500 euros de frais généraux, d'accord?
1: Mm-hmm.
3: Pour 30 000 euros donc, de marge brute. Vous êtes d'accord avec moi?
1: Oui, oui.
3: On a fait la marge brute, on a fait effectivement à peu près un schéma de ce qui devrait être fait. En prévisionnel, quels sont mes frais? Et après, vous l'avez en comptabilité. On appelle ça le compte de résultat. Alors, le compte de résultat, c'est effectivement le chiffre d'affaires moins les 26 000. Et là, j'ai oublié une chose. Vous voyez, j'attendais que vous me fassiez la remarque. On n'a pas payé la marchandise.
1: Oui.
3: Ah. Alors, dites-moi combien revient la marchandise? Bon, il se démerde bien. Il a fait donc... 30 000 euros de chiffre. La marchandise, admettons, il s'est démerdé hein, pour faire les poubelles, comme je dis. Donc, admettons, normalement, la marchandise devrait revenir à peu près à 15 000 euros. Il s'est démerdé.
1: Donc, la moitié
3: pour, à peu près 7 000, admettons. 7 000 la marchandise, vous voyez. Mais c'est des points qu'on oublie. Et quand je dis, effectivement, les gens ne font pas ces calculs-là, c'est qu'effectivement, ce n'est pas fait. Si vous leur demandiez, c'est très intéressant quand vous les recevez pour leur demander.
1: Il n'y a pas de prévisionnel qui est fait.
3: Oui, mais souvent ils disent oui, mais il est mal fait. Alors, ce monsieur qui gagne, effectivement, qui gagne, parce qu'en France, on confond chiffre d'affaires et bénéfices. Moi, j'ai vu ça dans des contrôles fiscaux de jeunes contrôleurs. Pour eux, le chiffre d'affaires, c'était le bénéfice. Le patron s'en met plein la poche. Voilà une des idées fondamentales qui m'a heurté dans ma jeunesse. Quand j'étais jeune expert comptable, et puis je suis devenu bien sûr juriste, et puis quand j'étais à la création de Crésus, j'ai bien vu progressivement ces choses. En réalité, je pensais à l'époque que le surendettement serait réglé en quelques mois ou une ou deux années. Ben, ça donnait lieu à une profession où il faut être drôlement pointu aujourd'hui. Il faut avoir des connaissances aussi bien financières, comptables que juridiques. Vous le voyez bien. Hein? Donc, alors ce type, on a fait les additions, ben... Les marchandises qu'il a rachetées au rabais en faisant les poubelles au marché-gare, en se levant 3 heures du matin, vous voyez, en venant après la fermeture, etc., pour prendre des restes, eh bien, il a 33 500 de frais et d'achat pour 30 000 euros, effectivement, d'encaissement. Donc il est déficitaire. Donc ce type-là déjà va taper dans les crédits à la conso, il va taper dans son crédit bancaire, il aura un découvert, et après un an et demi, il vient voir Crésus, je n'en peux plus. D'accord ?
1: Oui.
3: Et il aura encore fait un prêt en faisant appel au... La banque aura défait de la caution de la belle-mère, la belle-mère a une maison, elle signe, et c'est le début effectivement d'une série du problème du surendettement tel que le voyons dans la réalité. Or, personne n'a jamais fait le point sur tous ces drames, nous les voyons jour le jour, on peut les décrire en long et en large. Vous êtes d'accord, madame ?
1: Bien sûr.
3: Votre prénom, c'est madame ?
1: Amélie.
3: Amélie, la fameuse Amélie, bien, vous êtes très célèbre, Amélie. Donc, j'ai vu. Je vous remercie. Vous avez d'autres questions ?
1: Non, c'était clair.
3: Vous voyez les choses et vous-même, pas de questions ?
4: Tout est clair.
3: Maître Hatzmann, hein, future avocate, bravo. Et vous, Chambre des consommateurs, vous
4: c'était
3: avez des
4: clair.
3: Gens... Vous, pardon ?
1: C'était très clair.
3: Vous venez avec... Vous avez des gens qui viennent avec ces problèmes dont nous avons fait la démonstration ?
1: Ça nous arrive effectivement d'avoir des contacts avec des auto-entrepreneurs, bien qu'au niveau de consommation, on ne soit pas censé les traiter, puisqu'ils ne rentrent pas dans la définition légale d'un consommateur, hein, puisque c'est en dehors de toute activité libérale, artisanale, commerciale, etc. Donc on essaye de les aiguiller avec de la base, on va dire, et puis très souvent, ben, on les envoie chez vous, à Crésus.
3: Oh, ben merci madame. Grâce à vous, Crésus peut survivre.
1: Ben, on sait surtout qu'ils seront très bien conseillés.
3: Ouais. Eh bien merci, nous en sommes très heureux. Et nous disons la même chose, nous envoyons beaucoup de gens chez vous parce que nous ne sommes pas aussi compétents que vous dans tout ce qui concerne ces points de litige à la consommation, surtout aussi les banques et tout, hein, les organismes de crédit, etc., qui se sont déjà un peu assagis, je crois. Vous l'avez remarqué ?
1: Ces derniers temps, ça va un petit peu mieux, généralement, ce sont des effets de vague, hein, donc on sait qu'il y aura un retour en arrière à un moment donné.
3: Ouais. Merci, on va encore un peu croiser le fer, un peu tout à l'heure, on verra. Sur des sujets qui tournent autour de ces problèmes. Merci.
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1: Bienvenue sur Radio Crésus. Nous enchaînons sur le thème de l'entrepreneuriat avec Sénol. Bonjour Sénol.
5: Bonjour.
1: Bonjour. Alors, est-ce que vous pouvez nous expliquer un peu ce qui vous est arrivé dans le cadre de votre entreprise ?
5: On nous a donné un projet au niveau de la gare de Strasbourg. Donc nous avons vendu ça avec l'arrivée du tramway, du TGV, pardon.
1: Oui.
5: On nous a promis un grand passage avec plus de 50 000 personnes par jour dans la gare. Et finalement, on était très très très loin du compte. S'il y avait 2000 personnes qui passaient à l'endroit où on était, c'était beaucoup déjà.
1: D'accord, donc l'endroit était mal situé, c'était au sous-sol de la gare, c'est ça ?
5: Exactement, au moins un, au niveau moins un de la gare. Donc suite à ça, ils nous ont rajouté la ligne du tram C en haut, donc plus personne ne descendait pour prendre le tram A ou B. Donc ce qui fait que ça a été déserté complètement, quoi.
1: D'accord, donc parce qu'il y avait le tram, il y avait une autre ligne de tram dehors, c'est ça ?
5: Ils ont rajouté le tram C au niveau de la gare en haut.
1: D'accord.
5: Donc ça nous a totalement plombé notre activité.
1: D'accord, il y avait un manque de passage et le loyer aussi était assez élevé ou...
5: Oui, on avait un loyer de 3000, moi j'avais un loyer de 2300, pardon.
1: D'accord.
5: 2300 euros hors taxe,
1: oui.
5: TTC, pardon. Et on a essayé de le négocier, ils n'ont rien voulu savoir, quoi. Ils ont dit que c'était ça où il fallait partir.
1: D'accord, et donc vous avez essayé de tenir combien de temps ? Vous avez tenu combien de temps au sous-sol de la gare ?
5: J'ai tenu 4 ans.
1: 4 ans, d'accord.
5: Au bout de 4 ans, on était au bout du rouleau, quoi, on n'en pouvait plus.
1: Donc c'est au bout de 4 ans, vous vous êtes rendu compte que vous y arriviez plus ou c'était avant et vous avez quand même essayé.
5: Déjà avant, mais on s'est dit peut-être que ça va s'améliorer, peut-être qu'on pourra quand même tenir un peu plus et finalement non. Donc on avait aussi de gros problèmes de poussière dû au tramway aussi.
1: Oui.
5: Donc chaque fois que le tramway est freiné, donc il lâche du sable et donc on avait beaucoup de poussière, donc il fallait nettoyer pratiquement toutes les 2 heures, il fallait passer un coup de chiffon.
1: D'accord.
5: Voilà, donc au niveau de l'hygiène, c'était pas ça non plus.
1: Oui, au niveau du sous-sol, il y a eu quelques infiltrations d'eau, il y a eu...
5: On a eu, la première année, tout de suite quand on a ouvert, on a eu tout de suite des inondations.
1: D'accord.
5: La verrière n'était pas étanche, donc voilà, c'était catastrophe sur catastrophe.
1: Et au niveau de l'assurance, il n'y avait rien,
5: il n'y avait pratiquement rien. Quoi. Ils sont venus, ils ont constaté quelques trucs, il n'y avait pratiquement rien. Donc on était livrés à nous-mêmes là-bas, hein. simplement ça.
1: Oui, donc il faut rappeler que c'était un restaurant, hein, donc c'est pour ça que vous me parlez des conditions d'hygiène qui étaient pas super.
5: Pour la restauration, c'est pas super super, hein. Surtout que c'est très important.
1: Oui, c'est très important, donc, c'est un point à pas négliger, oui, c'est sûr.
5: Oui, un gros problème sanitaire de toute façon là-bas. Ça a été en partie réglé, mais c'est.
1: Et pourtant, il y a encore quelques restaurateurs qui sont encore là-bas pour l'instant.
5: Ben, hein. Il reste que Paul. Hein. Tout le monde a fermé.
1: D'accord.
5: Il reste Paul. C'est une biscuiterie, quoi. Sinon, tout le reste a fermé. Il y avait un cordonnier. Lui a fermé la première année.
1: Oui.
5: Et il y avait la boutique du voyageur. C'était une petite épicerie qui faisait internet aussi. Ça a fermé. À côté de moi, il y avait un autre restaurant qui s'appelait. J'ai oublié le nom maintenant.
1: Un autre restaurateur
5: oui, oui.
1: Ou non
5: oui, oui. Oui, il a aussi fermé, hein, donc il reste que Paul, quoi, qui lui est plus fort au niveau économique que nous, quoi, donc lui il a pu tenir.
1: D'accord. Oui, bon là après, s'il n'y avait pas de passage, c'est sûr que c'est difficile de tenir comme ça. Même 4 ans, c'est quand même une.
5: Ouais, c'est un exploit déjà.
1: Oui, je suis d'accord avec vous. Ouais. Mais. Pour en revenir au sujet principal de l'entreprise, vous avez. Il y a eu des difficultés après personnellement
5: Personnellement oui, bien sûr. J'arrivais plus à payer les salaires, quoi.
1: Oui,
5: Ni le mien, ni celui de ma femme.
1: Oui.
5: Donc, pendant 2 ans, j'ai essayé enfin, la première année, la troisième année, j'ai sorti ma femme, j'ai essayé de me débrouiller tout seul.
1: Oui.
5: Et même là, la dernière année, je ne me payais plus, quoi, j'ai plus de salaire.
1: D'accord.
5: Donc, je me débrouillais avec la famille et tout ça, quoi.
1: Donc vous étiez gérant, donc vous n'aviez pas le droit.
5: Non, j'étais gérant, non, j'avais pas le droit.
1: Pas le droit au chômage.
5: Non, du tout.
1: D'accord, on est d'accord. Et vous étiez porté caution pour cette société?
5: Oui, moi, ma femme et mon papa.
1: D'accord, donc ça a entraîné aussi des difficultés à ce niveau-là.
5: Familial, donc voilà, on fait toutes ces précautions.
1: Oui, donc vous avez été poursuivi, donc.
5: Voilà, on a été poursuivi par la banque, parce qu'il me restait un crédit de 40 000 euros à peu près.
1: D'accord.
5: Donc, là, j'ai eu les huissiers, j'ai eu tout, quoi. Je suis droit, là, total.
1: Oui, donc après, là, la suite de cette affaire, ça a été de faire donc une liquidation civile, puisqu'on est en Alsace. D'accord.
5: Donc, c'est une amie qui m'a dirigé vers vous.
1: D'accord.
5: Ça m'a énormément soulagé, parce que franchement, je ne voyais pas comment j'allais faire. Et 700 euros par mois de crédit, c'était pas possible, quoi.
1: Oui, en plus, sans chômage.
5: Pendant 8 mois.
1: Oui.
5: C'était vraiment dur, très dur.
1: D'accord. Donc là, vous avez fait la liquidation de la société, vous avez fait la liquidation civile. Et donc là, aujourd'hui, la situation s'est améliorée?
5: C'est amélioré, oui. Donc je travaille.
1: D'accord.
5: Ça va mieux.
1: Dans la restauration aussi?
5: Non, je suis peintre aujourd'hui.
1: D'accord.
5: Ça n'a plus rien à voir, quoi.
1: Oui, bon, je pense que vous avez pas apprécié l'expérience non plus, donc.
5: Non, j'ai pas fait le difficile, donc j'ai pas su venir, et voilà.
1: Oui, je comprends.
5: C'est un ami qui m'a pris avec lui. Donc, je travaille avec un ami.
1: Oui.
5: C'est sa société, donc voilà. Heureusement qu'il était là. Et heureusement que vous étiez là aussi.
1: Oui. Et il y a Monsieur Kneu qui voudrait vous indiquer quelques informations.
5: D'accord.
3: Oui, bonjour Monsieur Sénol.
5: Bonjour Monsieur Paul.
3: C'est toujours un plaisir de vous rencontrer et de vous parler. Car au premier contact, j'ai été de suite frappé par votre correction et votre engagement. Vous étiez vraiment un type que je pensais qui
5: allô,
3: était.
5: Je vous reçois pas. Allô.
3: Oui, allô, vous entendez?
5: Oui, là je vous entends.
3: Oui, vous êtes une personne qui est à même d'être un chef d'entreprise parce que vous êtes avant tout un grand travailleur. Et un type qui est très correct et qui a le sens de ses responsabilités, de ses engagements. Et vous aviez préparé votre coup en créant votre entreprise et vous n'aviez aucun doute. Vous aviez une absolue confiance parce qu'elle était basée sur ce que vous êtes, vous, en tant que personne. Mais vous avez eu le sentiment d'être trahi, n'est-ce pas?
5: Exactement.
3: D'une part, la banque qui vous a rien dit, elle dit seulement « amenez les cautions ». Voilà, vous signez là. Est-ce qu'on a expliqué à votre papa et à votre femme ce que ça veut dire être caution?
5: Pardon?
3: Est-ce qu'on leur a expliqué ce que caution veut dire et ce à quoi ça peut entraîner?
5: La caution, c'est on s'engage à rembourser quoi qu'il arrive les dettes.
3: Oui, mais la banque ne leur a pas expliqué, non?
5: Pardon ?
3: La banque ne leur a pas expliqué ce que.
5: Non.
3: Ils ont dit, vous signez le papier, point final. Hein.
5: Voilà, exactement.
3: Donc, je pense qu'il faudrait beaucoup de pédagogie, vous qui êtes maintenant un ancien chef d'entreprise qui a l'expérience, pour partager votre expérience. C'est d'ailleurs le sens de notre émission radio. C'est afin que d'autres personnes puissent profiter de votre expérience, vous voyez.
5: Je donc, vous entends plus, monsieur.
3: Oui, mais là, ce n'est pas ma cause, hein, c'est donc, voilà, c'est la radio, c'est le téléphone. Ça va mieux?
5: Ça va mieux, là.
3: Voilà. Mademoiselle voilà. Amélie m'a aussi donné son micro. Elle, c'est une femme de partage, hein, c'est bien. voilà. Donc, personne n'a expliqué quoi que ce soit. Vous y allez, vous foncez, terminé. Vous aviez exactement. Fait un prévisionnel à l'époque?
5: Oui, on a fait un prévisionnel, mais comme dit, c'était parce que l'arrivée du TGV, c'est de la poudre aux yeux, quoi.
3: La poudre aux yeux. Vous aviez un cabinet d'experts comptables?
5: Non, juste un comptable.
3: Ouais, mais il est souvent bon d'avoir un expert comptable quand on crée une entreprise. Hein.
5: Oui.
3: C'est le médecin d'entreprise, il faut encore choisir un bon, parce que dans tous les domaines, au point de vue juridique, au point de vue médical, au point de vue financier, banquier, etc., il faut toujours choisir les bons interlocuteurs. Parce qu'il y a à boire et à manger dans tout cela. Toujours est-il, on vous a conseillé le concept de SARL. Hein?
5: Oui.
3: Et en réalité, vous étiez le gérant majoritaire et vous deviez le fameux RSI. Hein?
5: Voilà.
3: Vous avez. Le RSI vous laisse des bons souvenirs. Hein? On est bien couvert comme chef d'entreprise, n'est-ce pas?
5: Trop bien.
3: Presque comme un fonctionnaire. Hein?
5: Oui.
3: Vous pouvez tomber malade et tout, vous n'avez même pas de jour de rupture, comme on appelle ça cette journée-là.
4: La journée,
3: le délai de carence. Un travailleur du privé a 3 jours de délai de carence, le fonctionnaire n'en a plus. On l'a enlevé, on a estimé que ces pauvres méritaient bien d'être malades 37 jours par an. C'est la moyenne qui a été calculée, que j'ai lue dans la presse. Bon, c'est comme ça, c'est bien. Et donc le RSI vous a fait beaucoup de misère, hein?
5: Exactement.
3: Moi, ça me fait toujours penser, le RSI, à une grande mitrailleuse qui est placée au sommet d'une montagne. Vous êtes dans la plaine et on vous tire dessus, on vous tue comme des lapins.
5: Voilà, la chair à canon.
3: Parce que les lapins, on les voit tous les jours venir chez nous à Crésus et ils sont tous effectivement très gravement blessés. Et vous êtes un homme qui s'est guéri parce que vous êtes un homme qui sort de l'ordinaire, ça, franchement. C'est bien de trouver des gens comme vous parce que... C'est ça qui crée le fondement d'une société, sinon tout part en couille, comme on dit. Hein.
5: Exactement.
3: Est-ce que vous auriez envie de recréer une entreprise demain?
5: Ça me tenterait, oui, ça me tenterait.
3: Oui, parce que vous êtes entrepreneur né dans l'âme.
5: Merci.
3: Et vous avez quand même pu vous rendre compte que c'est difficile, hein. On n'a pas le salaire fixe.
5: Exactement.
3: Hein.
5: Non, on n'a pas de salaire fixe, on n'a pas de garantie, on n'a pas de sécurité.
3: Voilà. Voilà. Et ceux qui vous ont vendu le produit, n'est-ce pas, en disant, voilà, faites votre restaurant à 2300 euros par mois, hors taxes, etc., eux, ils ne se sentent pas responsables. Hein? Parce que l'inondation vient du ciel, etc., donc c'est le bon Dieu qui est responsable,
5: oui.
3: Ou autre chose. Tout le monde est irresponsable, sauf vous. On a voulu vous couper la tête, hein, parce qu'il faut bien tenir quelqu'un. Hein? Donc vous êtes le petit lapin de la plaine qu'on tire. En tout cas, c'est très bien, vous avez protégé votre femme, vous avez protégé votre papa, qui est aussi un homme extraordinaire, et en le voyant, j'ai compris que le fils est de qualité. Voilà, vous avez autre chose, Émilie, à dire?
4: Amélie, non, c'est bon. Moi, je suis toujours le dossier du papa qui a été caution.
3: Oui, le papa est aussi, donc le dossier est prêt. Hein,
4: voilà,
3: etc.
4: Le dossier a été déposé.
3: Mais
4: donc
3: n'en
4: on
3: parlons
4: attend...
3: pas trop,
4: non.
3: Puisqu'il n'est pas encore reçu. Hein.
4: Voilà.
3: Très bien. Ok. Voilà, monsieur Sénol, je crois que c'est tout. On se dit un grand salut et à bientôt. Hein.
5: Bonne journée, merci pour
4: à
5: tout.
4: À bientôt.
3: À bientôt.
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3: Allô?
6: Allô, c'est Monsieur Pénop, Manuel Pénop.
3: Ah, bonjour, oui, Philippe, ça va bien?
6: Ça va bien. Oui.
3: Voilà, on va être très rapide, il n'y a pas de problème. Vous êtes un garçon très courageux, je vous ai vu une fois, je vous ai vu au téléphone, vous aviez monté votre entreprise en toute confiance, c'est une micro-entreprise avec un petit chiffre d'affaires, et vous avez tenu plusieurs années et vous n'avez quasiment pas de dette. Hein. C'est vraiment extraordinaire de voir avec quel courage et engagement vous avez fait cela. Vous avez une binationalité franco-allemande, on peut dire, hein?
6: Moi, je suis nationalité allemande, pas franco.
3: Franco, oui, mais avec les racines toujours allemandes aussi, hein?
6: C'est ça.
3: Voilà, non, formidable. J'ai relevé ça et votre courage, hein, et vous frottez aux réalités. Mais il y en a des réalités qui deviennent presque un cauchemar. C'est pourquoi vous avez décidé à un moment donné d'arrêter. Mais il est très difficile d'arrêter, hein, un petit commerce, si petit soit-il, parce qu'on a toujours des chaînes quelque part au pied. Hein. En particulier ce problème du RSI, hein, qui est effectivement une invention qui est mortuaire. Hein. Donc vous allez arrêter cela, vous êtes en pleine reconversion, je vous félicite, hein, parce que vous êtes un garçon qui sait qu'il faut tout le temps apprendre, toute la vie, et qu'il faut avoir de nouveau d'autres visions en tête, hein, quand on voit qu'une chose ne marche pas. D'accord? Est-ce que vous auriez envie de refaire une entreprise vous-même?
6: Ça veut dire quoi,
3: si moi... Demain, vous auriez envie de créer une autre entreprise quand celle-là sera liquidée?
6: Non, je suis apprentissage, je suis salarié.
3: Oui, je sais, vous apprenez un métier et vous parlez aussi bien le français que l'allemand. Donc c'est le gros avantage, hein. Et donc, d'ici peu de temps, vous serez donc un employé à temps plein avec un salaire quand même fixe et une sécurité. Hein. Mm-hmm. Tandis que quand on est à son compte, on vit dans l'insécurité, une petite peur, hein, parce qu'on ne sait pas comment on va s'en sortir. Hein.
6: D'accord.
3: On est comme dans le maquis. Hein. En tout cas, écoute, j'espère vous voir bientôt, parce que vous êtes un bon exemple, vous êtes un peu timide, mais vous êtes un grand travailleur. Je vous remercie de votre témoignage. À bientôt. Hein. Au revoir.
6: Merci.
3: Au revoir.
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1: Nous poursuivons cette émission spéciale entrepreneuriat avec William. Bonjour William.
7: Bonjour.
1: Bonjour, est-ce que vous pouvez nous parler un peu de votre entreprise, des problèmes que vous avez eus?
7: Alors écoutez, je présume que les problèmes que j'ai rencontrés sont ceux de tout chef d'entreprise dans ce pays, à savoir que j'ai été très chargé, enfin voilà.
1: D'accord, vous pouvez juste nous préciser quelle activité vous aviez?
7: Tout à fait, donc nous vendions des robes de mariée orientale.
1: D'accord.
7: De type oriental donc, que l'on appelle communément caftan.
1: D'accord, donc vous aviez une boutique ou c'était sur Internet?
7: Pas du tout, nous ne faisions que de la vente par Internet.
1: D'accord.
7: Donc les premiers temps ça s'est relativement bien passé, mais très vite, comme dit, les charges nous ont submergés.
1: Oui.
7: Donc moi je suis relativement amer, très amer par rapport à ça et assez en colère. Je ne comprends pas que dans ce pays, alors même que vous débutez une activité, vous soyez tout de suite taxé, chargé...
1: Vous exerciez l'activité sous quel statut? Vous étiez auto-entrepreneur?
7: Tout à fait.
1: D'accord.
7: Tout à fait. Donc les débuts n'ont pas été simples, hein. Comme vous pouvez l'imaginer, l'activité était assez difficile.
1: Oui.
7: Mais moi, mon témoignage, enfin, je voulais surtout témoigner par rapport au fait que aujourd'hui, comme dit, j'étais assez amer et que je comprenais. Je comprenais deux choses. Je comprenais aujourd'hui les délocalisations dans ce pays.
1: Oui.
7: Et j'étais beaucoup plus tolérant aussi par rapport au licenciement. Je comprends que l'entreprise puisse vouloir respirer parce que, voilà, c'est infernal, quoi.
1: D'accord, donc, vous étiez réticent à embaucher.
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1: Bonjour à tous et bienvenue sur Radio Crésus pour un nouveau Flash Info. Aujourd'hui, achat de fêtes et marché de Noël, être attentif pour éviter les pièges. Les achats sur les marchés de Noël et à l'occasion des fêtes de fin d'année sont souvent l'occasion de se faire plaisir et de céder un coup de cœur. Malheureusement, l'achat impulsif ne s'avère pas toujours satisfaisant et la relation avec le vendeur peut parfois s'envenimer. Dans ce contexte, il est utile de s'informer pour vous permettre de passer de bonnes fêtes de fin d'année. Je fais mes achats de cadeaux en boutique ou au marché de Noël. Est-ce que je dispose d'un délai de rétractation ?
8: Alors non, en fait, l'achat effectué en boutique ou sur le marché de Noël ne dispose jamais d'aucun délai de rétractation. Ces achats sont fermés définitifs dès que vous procédez au paiement. Ça veut dire aussi que vous ne pourrez pas y renoncer, sauf si le vendeur est d'accord. Et même s'il est d'accord, il pourra vous demander le versement d'une partie du prix pour un dédommagement.
1: Et si j'ai commandé une tablette numérique que je souhaite offrir à Noël et que j'ai déjà versé une partie de la somme en avance, et que le vendeur ne m'a pas précisé qu'il s'agissait d'art ou d'acompte, et si je devais être amené à annuler cette commande, quelles en seraient les conséquences ?
8: Alors les conséquences d'une annulation seront différentes selon la somme que vous avez déjà versée, c'est-à-dire est-ce que ce sont des arts ou est-ce que c'est un acompte. Les deux ne fonctionnent pas de la même manière. Il faut savoir que pour un versement d'art, le professionnel et le consommateur pourront revenir en arrière par rapport à l'achat. Simplement, le montant des arts sera perdu pour le consommateur. Et du côté du professionnel, s'il annule sans motif légitime, il devra verser le double des arts à son client. Si vous avez versé un acompte, par contre, là, il s'agit d'un premier versement à valoir sur l'achat et ça implique un engagement ferme du côté du professionnel et du consommateur. Après ce versement, il n'y a plus aucune possibilité de revenir en arrière.
1: Et comment savoir s'il s'agit d'art ou d'un acompte ?
8: Alors, il suffit tout simplement de vérifier ce qui est mentionné sur votre bon de commande, sachant que si rien n'est précisé, à ce moment-là, la somme versée est forcément des arts.
1: J'ai remis plusieurs chèques aux vendeurs en convenant d'un encaissement différé. Il n'a donc pas le droit de les encaisser avant les dates convenues.
8: En fait, si les chèques peuvent être encaissés avant les dates convenues, il faut toujours avoir à l'esprit que le vendeur n'est pas obligé d'encaisser des chèques à des dates différées, même si ça a été convenu par écrit d'ailleurs. Tout chèque est toujours encaissable dès qu'on le remet à son bénéficiaire.
1: Je souhaite effectuer un certain nombre de mes achats de Noël sur Internet. Comment savoir si les sites vendeurs sont fiables ?
8: Alors malheureusement, il n'y a pas de solution miracle pour être sûr qu'un site marchand est fiable à 100%. Il y a simplement quelques petites précautions à prendre, quelques petits trucs pour éviter le pire. On peut par exemple vérifier que le site Internet est bien immatriculé en France auprès du registre du commerce et des sociétés. Pour ça, il faut relever le numéro d'enregistrement, soit TRCRS, SIRET ou SIREN, du site, hein, et se connecter à l'un des sites de recherche, par exemple infogreffe.fr, pour vérifier si l'immatriculation est bien attribuée et si le site existe toujours. On peut aussi vérifier que le site dispose d'une interface sécurisée de paiement. Donc ça, c'est facilement vérifiable. Vous avez soit une petite clé, soit un petit cadenas ou une adresse en HTTPS.
1: Et est-ce que je dois privilégier les sites vendeurs situés en France ?
8: Alors oui, effectivement, il est toujours préférable de privilégier les sites qui sont immatriculés en France pour les achats sur Internet, même si vous devez payer un prix légèrement supérieur. Alors pourquoi est-ce qu'il faut le privilégier ? Parce que si jamais vous avez le moindre problème avec un site qui n'est pas immatriculé en France, ça va être très difficile d'obtenir gain de cause, parce qu'il faudra d'abord obtenir un jugement en France pour faire condamner le site, et ensuite il faudra faire homologuer ce jugement dans le pays d'immatriculation du site, ce qui est assez difficile, ça suppose de gros investissements en temps, en énergie et en argent, sans garantie d'obtenir un résultat.
1: Et au niveau de l'achat des jouets, quelles sont les précautions à prendre ?
8: Alors il faut toujours s'assurer que le jouet comporte des informations légales obligatoires et ce qu'on appelle le marquage CE. Ce sont des informations qui permettent de penser que le jouet a été fabriqué selon les normes de sécurité minimales qui sont en vigueur.
1: Et quelles sont les informations qui doivent apparaître sur les jouets ?
8: Alors, tous les produits destinés à être utilisés pour les jeux, en tout cas aux enfants de moins de 14 ans, doivent être accompagnés toujours d'un étiquetage qui comprend notamment les avertissements qui sont destinés à attirer l'attention sur les risques inhérent à certains types de produits. Quand vous avez des jeux de chimie, par exemple, il faut avertir sur les risques principaux. Et puis, il doit y avoir toujours le marquage CE.
1: Et à quoi correspond le marquage CE ?
8: Alors, c'est une signalétique particulière qui signifie que le fabricant ou alors le responsable de la mise sur le marché a tout simplement attesté que le jouet est conforme aux règles de sécurité qui sont exigées en France. C'est un marquage obligatoire qui doit être lisible et toujours indélébile.
1: Merci pour toutes ces informations et à bientôt sur Radio Crésus pour un nouveau Flash Info.
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1: Bienvenue sur Radio Crésus pour un nouvel épisode consacré à notre cycle d'émissions sur les addictions. Alors pour les fidèles qui nous suivent régulièrement sur Radio Crésus, vous avez pu écouter et réécouter nos dernières émissions et podcasts sur ce sujet tabou que sont les addictions. Alors Radio Crésus a décidé d'en parler, d'ouvrir le sujet pour libérer la parole. Alors les impacts des addictions sur la vie des personnes sont souvent considérables. Les effets ne sont pas toujours immédiatement visibles, mais même aux yeux des plus proches, hein, mais à plus ou moins long terme, ces effets sont souvent dévastateurs. Il faut bien reconnaître qu'être accro à des substances ou à des jeux est une vraie maladie, une pathologie. Comment s'en sortir? Où trouver une réponse aidante? Sur qui s'appuyer? À quoi servent les services d'addictologie? Aujourd'hui, nous accueillons en studio deux professionnels du soin qui vont pouvoir nous éclairer sur ces questions. Ils interviennent au service d'addictologie du centre hospitalier de Saverne, dans le Bas-Rhin, qui se trouve à une quarantaine de kilomètres de Strasbourg. Et nous avons avec nous aujourd'hui Dr Peggy Dagneau. Bonjour.
2: Bonjour.
1: Alors, vous intervenez au centre hospitalier de Saverne en tant que
2: praticien hospitalier, oui.
1: Ah, voilà, c'est ça, vous l'avez bien dit parfaitement. Hein. Et donc, vous aurez l'occasion, effectivement, de nous expliquer notamment comment se traitent les addictions comportementales, ce que sont ces addictions comportementales, mais pas seulement, hein, comment les soigner. Hein, donc ça, c'est aujourd'hui le sujet de Radio Crésus. Et vous avez à vos côtés Nadège Maréchal.
3: Bonjour.
1: Voilà, qui est cadre socio-éducative au centre aussi hospitalier de Saverne.
3: Hein, c'est voilà. Ça, dans le même service que Dr Dagneau.
1: Le même service. Alors, cadre socio-éducatif, peut-être juste pour préciser.
3: Cadre socio-éducatif, oui, c'est la CAD, c'est-à-dire que moi, je suis chargée de la partie organisationnelle du service, du bon fonctionnement et du bon déroulement de l'accueil et de l'accompagnement des patients.
1: Parfait. Alors, on parle souvent de XAPA, hein, quand on parle de services de soins, hein, par rapport aux addictions. Alors, Nadège, est-ce que vous pouvez nous expliquer ce que c'est qu'un XAPA?
3: Oui, alors un XAPA, c'est, pour expliquer l'acronyme,

0: et également toutes les personnes de l'entourage, des personnes concernées par la conduite addictive d'un proche.
1: D'accord. Alors, vous parlez de substances psychoactives?
0: Alors, oui. C'est vrai. Les substances psychoactives, c'est les substances qui agissent au niveau du cérébral.
2: Du fonctionnement cérébral, voilà, ouais, qui ont une action... peuvent modifier les comportements plus ou moins, voilà, du tabac, où on a une action psychoactive qui va rester modérée, à l'alcool où on a un tableau d'ivresse où là on se rend bien compte que le comportement est modifié par la substance.
1: Clairement, hein, oui. On arrive à identifier quand une personne est ivre.
2: Oui, même avant, même avant ce stade-là, oui.
1: D'accord. Donc, alors, docteur, je reviens vers vous, docteur Dagneau. Est-ce que vous pouvez nous expliquer aussi quel est votre rôle au sein du service d'addictologie?
2: Alors, moi, c'est un... Alors, on est plusieurs praticiens. Bon, concrètement, c'est juste le terme praticien hospitalier, c'est juste le terme institutionnel, on va dire. Du coup, nous, on est plusieurs. On se partage un petit peu dans les différentes fonctions du service d'addictologie. Donc, moi, mon rôle, il va être plutôt en ambulatoire, c'est-à-dire chez des gens qui ne sont... pas hospitalisé, ça va être un rôle de consultation où je vais faire une évaluation addictologique, où je vais suivre des patients au fur et à mesure de leur parcours avec une équipe. Voilà, je vais également faire de la liaison au sein de l'hôpital sur des gens qui sont hospitalisés et qui ont des conduites addictives. Aller voir des patients, je peux hospitaliser aussi certains patients chez mes collègues de médecine pour réaliser un sevrage quand c'est leur projet. Voilà.
1: D'accord.
2: Et aller en hôpital de jour parfois aussi, puisqu'on a un hôpital de jour.
1: D'accord. Alors vous parlez d'ambulatoire, on l'oppose à quel autre...
2: L'hospitalisation, oui. En fait. Hein. C'est-à-dire que l'ambulatoire, vous venez comme en ville, hein. Finalement. Vous venez, vous avez votre rendez-vous et vous repartez chez vous.
1: D'accord. Alors, je reviens à vous, Nadège Maréchal. On a parlé du XAPA, on a compris l'acronyme. Alors, le rôle, effectivement, on a bien aussi compris l'importance du XAPA. Alors, est-ce qu'il y a une différence? Parce qu'il y a d'autres termes aussi qu'on utilise en matière de parcours de soins. Alors, on parle du XAPA, mais aussi des CARUD.
0: Oui, alors, c'est des structures, effectivement, toutes les deux médico-sociales, mais différentes. Les CARUD, ce sont les centres d'accompagnement... moi, docteur Dagneau.
2: Alors, moi, je suis pas très forte en acronyme.
0: D'accompagnement à la réduction des risques des usagers
2: de drogue.
1: D'accord.
0: Voilà. La différence entre les XAPA et les CARUD, c'est qu'au niveau des XAPA, on se situe plus dans une démarche de soins, mm-hmm. c'est-à-dire pour plutôt pour des personnes et qui souhaitent avoir des informations sur leur consommation, être accompagnées au niveau de leur consommation, que ce soit dans un arrêt, dans une réduction ou à d'autres niveaux. Au niveau des CARUD, on a moins le côté soins différents, c'est-à-dire que c'est plus ce qu'on appelle un accueil basse-œil, c'est-à-dire on peut venir, on peut se poser, on peut prendre un café, on peut avoir accès à une douche, à une machine à laver pour laver ses affaires. Ça s'adresse à un profil de personnes plus précaires souvent, pas uniquement, mais souvent, puisqu'il y a accès, comme dit, à des soins d'hygiène. Et on ne va pas forcément rencontrer un professionnel si on ne le souhaite pas dans un CARUD. D'accord. Alors que dans un XAPA, la porte d'entrée, ça va être d'emblée vers un professionnel, en général.
1: D'accord. Alors, on aura l'occasion, effectivement, après, d'explorer plus l'étendue des services qui sont rendus par le XAPA et votre XAPA en l'occurrence, celui de Saverne, hein, alors qui est rattaché donc au service d'addictologie, c'est ça?
0: Oui, c'est ça. En fait, il s'agit d'un service d'addictologie au sein de l'hôpital de Saverne, un service d'addictologie qui regroupe différentes structures.
1: D'accord.
0: Donc, une des structures dont on vient de parler, effectivement, c'est le XAPA, qui est une structure médico-sociale, donc. Là, c'est des structures qui peuvent être portées soit par des associations, soit par des établissements de santé. Donc, en l'occurrence, à Saverne, c'est un XAPA à gestion hospitalière. Au niveau médico-social, il y a aussi une consultation jeune consommateur à Saverne, c'est-à-dire un établissement qui s'adresse plutôt à des personnes entre 12 et 25 ans, donc à la population jeune, qui peuvent venir en consultation s'ils souhaitent avoir

0: de l'information, s'ils souhaitent avoir une évaluation de leur consommation. C'est plutôt des accompagnements plus courts, plus brefs, voilà, pas forcément sur la longueur comme dans les XAPA. On peut recevoir aussi éventuellement les parents ou l'entourage des jeunes, avec ou sans les jeunes avec ou sans leurs parents aussi. Voilà, il n'y a pas de... c'est ouvert.
1: Oui, vous parliez pour les jeunes, les consultations aux jeunes consommateurs. 12 ans, ça commence à 12 ans?
0: Alors, dans les textes, c'est de 12 à 25 ans.
1: D'accord.
0: Il peut arriver qu'on voit des jeunes à partir de 12 ans, mais c'est rare. C'est quand même pas la majorité.
1: Bien sûr. Voilà. Oui, je comprends bien. Alors, docteur Dagneau, quand on parle d'addiction, bien souvent, nous pensons à un de ces symptômes les plus flagrants, hein, c'est-à-dire la perte de maîtrise, de pouvoir résister à cette envie de...
2: Cette perte de contrôle, oui.
1: Voilà, perte de contrôle, hein, qui entraîne, on va dire, vers des chemins dangereux à la fois pour la santé, même pour son budget, financièrement, et aussi dans la relation avec les autres. Alors, j'ai relevé une définition sur le site de la Caisse primaire d'assurance maladie, qui dit qu'une addiction est une dépendance à une substance ou à une activité avec des conséquences néfastes sur la santé de la personne affectée. Elle peut être favorisée par des facteurs environnementaux ou liés à l'individu. Alors, est-ce que cette définition, finalement, elle rejoint pour vous la définition médicale, peut-être, de l'addiction ? Est-ce que c'est...
2: Oui, alors je dirais qu'on va compléter d'un point de vue médical dans nos critères. On va peut-être plus parler de cette répétition du comportement. On va y ajouter qu'en fait, le comportement se répète malgré les répercussions négatives. Hein, c'est difficile à contrôler. Et du coup, on va insister sur aussi la notion de craving, sur cette envie irrépressible de consommer malgré tout ça.
1: D'accord. Donc, craving, c'est... C'est un terme
2: anglais qui n'a pas vraiment, en fait, pas vraiment de traduction française, parce que le terme français, envie tout court, l'envie, voilà, on peut avoir envie d'une paire de chaussures. Là, on n'est pas du tout dans le même registre, c'est-à-dire sur quelque chose qui va vraiment prendre énormément de place au niveau cérébral. C'est-à-dire que vous allez ne plus penser qu'à ça. À comment s'en procurer, comment à ça, parce que la définition, ce qu'on rajouterait par rapport à la définition du site Amélie, c'est vraiment, comment dire, le fait de soulager. Au départ, c'est un produit, une addiction, un comportement qui a apporté du plaisir et au fur et à mesure va arriver à soulager une tension interne.
1: D'accord.
2: Et finalement conduire à jouer, à soulager un mal-être.
1: Oui.
2: Et c'est vraiment ça, c'est ça que je rajouterais finalement dans cette définition, ou ce que nous, médicalement, on va vraiment rechercher. D'accord. C'est-à-dire qu'on ne devient pas addict comme ça tout de suite. Il y a vraiment cette notion de plaisir. Et après, la répétition va faire qu'il y aura ces tensions internes qu'il faudra soulager avec le craving.
1: D'accord. Alors, craving, moi, ça me fait penser un peu, on en crève d'envie, quoi. C'est un peu ça, l'idée ?
2: C'est un peu ça,
1: ouais. Ouais. Et c'est irrépressible, il faut qu'on y aille parce qu'on a besoin de ce plaisir-là qu'on a connu à un moment donné, qui nous a effectivement amené vers un peu de bonheur, qui nous a fait oublier peut-être effectivement le mal-être que l'on vit.
2: Oui.
1: Et on a envie d'y retourner parce qu'à un moment donné, on est dans, un peu dans un cycle, si on veut. C'est un peu ça, l'idée, ou pas ? Ou il y a des hauts et des bas dans le...
2: Oui.
1: C'est ça.
2: Il y a des hauts. Il y a des hauts, c'est quand on sait qu'on va finalement être sur le point de consommer ou de consommer. Souvent, une fois qu'on est dans l'addiction, une fois qu'on a consommé, ça redescend très vite.
1: Ouais.
2: Et ce qui fait qu'on reconsomme.
1: Bien sûr.
2: Ce qui est vraiment important dans l'addiction, c'est que parfois on se dit, mais pourquoi la personne n'arrête pas alors qu'il y a eu la perte de son travail, que le conjoint ou la conjointe sont partis, qu'il y a une certaine précarité, enfin, voire même à la rue, bah, c'est à cause de ça. C'est dans cette définition, c'est ce craving et qui fait que on est malgré tout obligé.
1: Oui, c'est irrépressible.
2: Voilà.
1: D'accord. On comprend bien, effectivement, que c'est compliqué hein, de gérer ce genre de situation.
2: Oui, très, ouais.
1: Voilà. Alors, ce que je vous propose, c'est qu'on prenne un témoin en ligne. Hein, donc, on va effectivement passer un petit jingle et puis on va recevoir dans un instant un témoignage. Et vous pourrez effectivement aussi intervenir à l'écoute de ce témoignage. Hein. À tout de suite.
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1: Et nous avons en ligne avec nous Stéphane. Bonjour Stéphane.
4: Oui, bonjour.
1: Alors Stéphane, je suis en studio Radio Crésus avec Dr Dagneau et puis sa collègue Madame Nadège Maréchal. Et nous
2: bonjour,
1: sommes là.
2: Monsieur.
1: Voilà, nous sommes là pour vous écouter et que vous nous expliquiez finalement votre histoire hein, par rapport à des dettes, notamment liées à des dettes de jeu, c'est ça?
4: Oui.
1: Voilà. Alors, racontez-nous un peu comment ça se passe, votre vie au quotidien.
4: Bah, c'est un peu dur. Hein.
1: C'est dur?
4: Ouais.
1: À quel niveau est-ce que c'est difficile?
4: Je suis plus hébergé, je suis dans un foyer, donc voilà, ça va un peu mieux, quoi.
1: Oui, j'ai pas compris, vous êtes...
4: Comment?
1: J'ai pas compris le début de votre phrase.
4: Avant, j'étais hébergé, mais je suis dans un foyer maintenant.
1: Maintenant, vous êtes dans un foyer. D'accord.
4: Oui.
1: Et vous étiez à un moment donné sans logement, c'est ça?
4: Oui, c'est ça.
1: Oui. Aujourd'hui, vous avez quel type de ressources?
4: J'ai le RSA.
1: Le RSA? D'accord.
4: Oui.
1: Et vous étiez aussi dans une pratique un peu de jeu ou pas? Des jeux de grattage ou des choses comme ça?
4: Oui, voilà, c'est ça.
1: Ouais, surtout des jeux de grattage.
4: Oui, du grattage, surtout ce qui est jeu, quoi.
1: Ok, ok. Et vous vous souvenez comment vous y êtes arrivé finalement à la pratique de ces jeux?
4: Non, pas du tout. Non. Mais l'effort de gagner aussi, hein. J'ai touché le fond, mais voilà.
1: Ouais.
4: Et après, espérer de gagner pour moi.
1: D'accord. Oui, donc c'est l'espoir du gain et de se refaire au niveau.
4: Ben, exactement, voilà.
1: Ouais, ouais. Et alors.
4: Des fois, on se rend pas compte qu'on met plus qu'il en faut, quoi. Donc, voilà.
1: D'accord. Alors, quand on touche le RSA, c'est à peu près 600 euros par mois, hein.
4: Ouais, c'est ça.
1: Ouais. Et est-ce qu'on a une capacité pour jouer? Est-ce qu'on a de l'argent pour mettre dans le jeu, finalement? Est-ce qu'on y arrive à trouver cet argent?
4: Ben, oui, je pense, hein.
1: Ouais. Ouais.
4: Je pense qu'on y arrive, ouais.
1: Ouais. Ouais, ouais. Et donc, vous estimez que c'est cette pratique que vous aviez, ou genre, peut-être que vous l'avez encore, hein, est-ce que c'est régulier?
4: Un peu. Non, oui, un petit peu, oui.
1: Ouais. Mais c'est quoi? C'est tous les jours? C'est.
4: Bah, c'est deux fois par semaine, ouais.
1: Par semaine?
4: Est-ce ouais.
1: Que, voilà. Donc, et vous, est-ce que vous estimez que c'est beaucoup deux fois par semaine?
4: Comment?
1: Est-ce que c'est pour vous c'est beaucoup ou c'est...
4: Non.
1: Non?
4: Non, ça va.
1: Ça va?
4: Et... Ouais, non, ça va.
1: Et à quel moment... Ah, vous... Oui.
4: Il faut ranger, il faut payer des trucs, il faut voilà. Donc, non, je dis ça. C'est moins qu'avant, mais bon, ouais, on n'a pas le choix. Donc,
1: Oui. Est-ce que la pratique du jeu, là, quand vous allez dans un bureau de tabac, je pense que c'est dans ces endroits que vous récupérez les jeux de grattage?
4: Ouais, c'est ça. Ouais.
1: Est-ce qu'à un moment donné, ça vous a posé problème dans votre vie au quotidien?
4: Bah oui. Mais quand on ne se rend pas compte ce qu'on vit dedans. Des fois, on se dit, j'ai gagné, je l'ai joué, peut-être que je l'ai gagné plus, voilà. Donc. Ou lui payer quelque chose, ou voilà. Donc,
1: L'espoir de gagner, c'est ce que vous dites.
4: Et ouais, c'est ça.
1: Et vous avez pu gagner des sommes importantes ou pas?
4: Jamais.
1: Jamais?
4: Non.
1: Mais l'espoir est toujours là?
4: Ouais, bah bon. Moi, je pense que je suis pas le seul, hein. Il y en a qui, je pense qu'ils jouent moins, mais bon, voilà.
1: Ah oui, ben ça oui, vous n'êtes pas le seul, ça c'est clair, il y a plein de gens qui espèrent, c'est un peu aussi la motivation du jeu, hein, c'est que on joue pas pour payer l'opérateur de jeu, hein, on joue pour effectivement gagner quelque chose, hein, c'est l'objectif.
4: Ouais, c'est ça.
1: Mais, et donc, et donc
4: bon,
1: le...
4: J'ai gagné aussi, voilà.
1: Vous avez gagné déjà? J'ai pas... Oui.
4: Non, j'ai jamais gagné de chrono, là.
1: Non. C'est quoi, c'est 50 euros, 100 euros peut-être?
4: Ouais, si, il y a quelques années, j'avais gagné 2000, mais voilà. Donc,
1: Ah, donc c'est une belle somme déjà.
4: Oui.
1: Ouais.
4: Ouais.
1: Et
4: ouais, si j'ai gagné, ouais, j'ai 8 sommes. Voilà.
1: Ouais. Et généralement, quand vous gagnez cet argent, vous en faites quoi? Vous l'utilisez pour payer vos dettes ou votre quotidien ou vous rejouez ces sommes?
4: Non, de. C'est moitié-moitié.
1: C'est vous qui?
4: C'est moitié-moitié. Ça dépend.
1: Ça dépend?
4: Oui.
1: D'accord. Est-ce que vous avez des questions? Alors, on a avec nous le docteur Dagneau, hein, qui est spécialiste aussi, qui accompagne sur ces questions-là de l'addiction. Est-ce que vous avez une question à lui poser, par exemple, par rapport à ces...
4: Du question, non, j'ai pas de question, j'ai... Voilà.
1: Non.
4: Je suis conscient de ce que je suis, donc voilà. Et encore, je ne savais pas... voilà.
1: Ouais. Vous avez conscience de ce que vous faites?
4: Oui, bien sûr.
1: Est-ce que vous avez le sentiment d'avoir la maîtrise du jeu aujourd'hui, ou est-ce qu'à un moment donné, vous allez vous dire « Ah là, je passe devant un bureau de tabac, il faut que j'aille jouer ».
4: Non, j'ai quand même la maîtrise, mais non, ça va, c'est pas comme avant.
1: C'est pas comme avant.
4: C'est vrai.
1: Ouais.
4: Ah ben avant, je travaillais aussi bien, j'avais un bon salaire, j'avais un bon truc, donc voilà.
1: Ah, oui, avant vous étiez en activité, vous aviez effectivement... Vous travailliez dans quoi? Ouais. Vous étiez dans quel domaine?
4: Dans quel domaine? Chauffage.
1: Chauffagiste, c'est ça?
4: Ouais, c'est
1: okay.
4: Ça.
1: Ok. Donc, et là, quand vous étiez en activité, là, c'était autre chose, c'était plus fréquent, c'est ça.
4: C'est un peu plus dur, mais bon.
1: Ouais, oui.
4: Voilà.
1: Et donc, votre situation économique vous a aussi contraint, finalement, à réduire le...
4: C'est ça, oui.
1: D'accord. Est-ce que vous étiez allé voir des professionnels du soin pour vous aider?
4: Non, mais je suis suivi.
1: Ah, vous êtes suivi? Oui, oui,
4: ouais.
1: D'accord. Ok. Et alors, la fréquence, tout ça, ça vous fait du bien d'être suivi par rapport à ça?
4: Oui, ça fait quand même du bien d'en parler, je trouve.
1: Oui, oui, oui. Parce que c'est difficile d'en parler, normalement?
4: Bah, bien sûr.
1: Oui. Et pourquoi?
4: On le savait, voilà. C'est un peu dur.
1: Oui.
4: Bon, après, déjà, de reconnaître et tout, c'est déjà pas fait un cap, donc voilà.
1: Ah, vous
4: là, c'est nous... comme on dit, c'est en général, on a toujours tendance à nier, donc voilà.
1: Oui. Et ça a été votre cas aussi, à un moment donné, vous étiez dans le déni?
4: Oui.
1: Oui?
4: Voilà.
1: Ok. Et qui vous a aidé à y voir clair, finalement?
4: C'est le docteur que j'habitais dans le sud.
1: Le docteur?
4: Ouais.
1: Ouais.
4: Le psychologue.
1: Ok. Ouais. Et ça vous a fait du bien, ça? Ok.
4: Voilà,
1: Stéphane. Bah, écoutez, on vous remercie vraiment d'avoir accepté de témoigner. On sait que c'est pas facile, hein, de parler de ces choses, hein, mais voilà, c'est courageux d'en parler. Et puis aussi pour nos auditeurs, hein, qui comprennent que finalement les addictions, c'est pas facile à vivre, c'est compliqué. Est-ce que si vous aviez un conseil à donner à nos auditeurs? qui vous vient comme ça à l'esprit tout de suite, là, un conseil en disant, voilà, il y a peut-être des gens qui sont dans votre situation aujourd'hui qui nous écoutent. C'est quoi le conseil que vous souhaiteriez leur donner?
4: C'est facile de dire de se retirer, voilà, mais bon, ce qui est bien, c'est l'espérance, mais bon, voilà.
1: L'espérance.
4: Ou espoir, voilà. Donc, c'est vous que j'ai en tête.
1: Ah ouais, mais c'est un joli mot, espoir.
4: Voilà.
1: Et voilà. Alors, il y a l'espoir de gagner au jeu, mais il y a aussi l'espoir de s'en sortir.
4: Non, je pense que c'est plutôt de pas l'espoir de gagner au jeu.
1: Non, pas celui-ci.
4: C'est révolu, parce que hein, ça fait des années que hein, il n'y a rien passé, donc hein, c'est plutôt l'espoir de s'en sortir.
1: De s'en sortir.
4: Mmh. Écoutez, parce que le gagnant, ce soit toujours la française des jeux au PMU.
1: Oui.
4: C'est eux qui font des milliards par an, c'est pas moi, ou les gens.
1: Oui, vous avez raison, ça c'est, vous êtes bien
4: renseigné. Quand on voit les résultats, ce sera toujours les gagnants.
1: Oui, oui, oui.
4: Donc, même qu'ils font des pubs à la fin du haut, là, partout.
1: Eh oui.
4: Ils vous forcent à jouer, ils vous forcent à un truc, après ils disent, mais si vous êtes adulte, téléphonez-nous. Ouais, bon.
1: Ouais. Et vous pensez ça que ça marche pas, ça?
4: Hein?
1: Ouais, vous pensez que c'est un peu entre les deux et que c'est pas...
4: Ouais, bien sûr, bien sûr. Ils savent.
1: Bah écoutez Stéphane, en tout cas on a bien entendu le mot-clé hein, pour le conseil, hein, espoir d'accord. De s'en sortir, et c'est à cette condition qu'on est gagnant finalement, hein. C'est ça ?
4: C'est ça.
1: Voilà. Merci beaucoup.
4: De rien.
1: On vous souhaite encore une belle journée, et puis de toute façon on est en contact hein,
4: oui, y a pas
1: dans le cadre de l'accompagnement Crésus, hein, donc on vous dit à bientôt Stéphane. Hein.
4: D'accord, merci.
1: Au revoir, merci à vous.
4: Merci, au revoir.
2: Merci.
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1: Alors, docteur Dagnon, on vient d'écouter effectivement Stéphane qui a accepté de témoigner sur Radio Crésus. On a parlé du déni de réalité aussi hein, par rapport à ces situations d'addiction finalement. Ouais. Est-ce que ça se retrouve systématiquement
2: Oui, le déni, c'est cette longue période où on pense qu'on n'a pas de problématique par rapport à ça. On a en gêne souvent des remarques de l'entourage, voire professionnelles parfois, qui vont dire fais attention quand même là. Tu vas, je sais pas, un peu trop au casino ou t'es encore dans le rouge ce mois-ci. Ce genre de choses, et puis y aura toujours un prétexte, oui mais c'est parce qu'il y avait des jours fériés, je suis plus allée, parce que voilà, ce genre de choses, et puis petit à petit c'est se rendre compte qu'en fait ça va au-delà et que du coup l'addiction prend vraiment de la place, et du coup ça en général c'est un chemin qui est assez long, cette prise de conscience en fait de cette perte de contrôle. Et puis après, il va y avoir aussi d'autres phases par la suite où il y a aussi en général une culpabilité de ne pas réussir et puis des répercussions qu'il y a au niveau familial, financier, professionnel, dans les addictions. Donc oui, le Stéphane, la personne qui a témoigné, en parlait bien en fait, hein, avant d'aller consulter, d'oser en parler. Les gens ne comprennent pas forcément en fait aussi dans toutes les addictions que c'est pas un simple jeu, c'est pas un simple jeu de grattage.
1: On pourrait le penser.
2: Jouer le dimanche, oui.
1: On dit c'est anodin, un petit bout de papier là qu'on va gratter. Allez, ça n'engage à rien.
2: Voilà,
1: on perd les 2 euros, etc. Et puis c'est fini.
2: Tu peux t'arrêter facilement, tu récupères ta mise, et voilà. Oui. Sauf que quand on est dans une conduite addictive, non. Il va y avoir déjà d'autres mécanismes, il va y avoir ce pouvoir grisant de gratter, de pouvoir gagner, de si on gagne, se dire qu'on est dans un jour de chance, et remiser pour tenter cet espoir aussi de gagner gros.
1: Le gros lot.
2: Et de changer sa vie.
1: Oui.
2: Donc voilà, émotionnellement et d'un point de vue neurobiologique, il se passe plein de choses là. C'est vraiment une excitation.
1: Oui. Alors je pense que effectivement, on met le doigt là sur le nœud du problème. Vous avez dit changer sa vie, parce que au fond, quand on est dans le mal-être, ce qu'on recherche avant tout, c'est changer sa vie.
2: Ou en tout cas l'adoucir.
1: L'adoucir.
2: Ou mettre une pause. Hein. Souvent cet échappatoire. Se désangoisser aussi. Il y a plein d'effets recherchés dans les produits. Mais en D'accord. tout cas, voilà, de souvent une pause de mieux-être. C'est ça qui va être recherché. Changer sa vie, ça va être plutôt sur des addictions de jeux d'argent, des choses comme ça, et surtout au début. ce qui va motiver. Si on vous offre, je sais pas, sur des paris sportifs, qu'on vous offre 100 euros pour jouer, vous les jouez et vous triplez, vous avez rien mis de votre poche, oui, et vous ressortez avec 300 euros, bah là, vous vous dites qu'il y a peut-être moyen de faire quelque chose.
1: Oui.
2: Que vous êtes peut-être bon, que vous avez peut-être une analyse du jeu, des matchs de foot et compagnie, ou d'autres matchs, et puis bah, vous allez rejouer.
1: Oui.
2: Ouais, et puis vous avez du plaisir, parce que du coup, c'est hyper valorisant. Vous vous dites, bah ouais, j'ai été bon, alors ok, il y a un petit peu de hasard, mais rapidement, le hasard, on va l'oublier.
1: Bien sûr. Oui, oui. Oui, donc il y a un peu ce mélange de genre, on va dire, à la fois du hasard, et puis aussi une forme d'expertise qu'on peut mettre, ou qu'on peut se trouver peut-être, hein, sur, ben là, en plus, dans le cadre des paris sportifs, on est bien dans...
2: On est dedans,
1: hein, donc et c'est vrai que ça va très vite, hein, et c'est un peu peut-être une illusion aussi tout ça, hein, sûrement.
2: Bien sûr. Bien sûr, et on perd vraiment cette notion de hasard, les joueurs, la dimension autant où... pour un kidam qui n'a pas de conduite addictive et qui va jouer vraiment très occasionnellement, le hasard, c'est une notion prégnante. Quand on est joueur, on ne pense plus au hasard. On pense toujours qu'il y a une partie de nous qui gère. Alors, parce qu'on fait de telle manière, parce qu'on utilise telle machine à sous, et que voilà, et que vous avez analysé les joueurs de casino, ils peuvent se, enfin voilà, quand la place se libère, des fois il y a 2-3 personnes qui peuvent,
1: attendent derrière,
2: bien sûr, parce qu'ils pensent que c'est la machine, celle qui va enfin donner. Ils pensent plus aux algorithmes, au hasard, enfin ce genre de choses.
1: On se voile la face d'une certaine manière, on cache ça sous le tapis. Le hasard, il vient tout petit finalement dans l'analyse de la situation, et on pense qu'on va pouvoir gagner le gros lot. Hein.
2: Oui, c'est, il y a plein de ce qu'on appelle, alors on les appelle les distorsions cognitives. Alors on n'en a pas que chez les joueurs. Hein. Si vous, les gens qui veulent pas passer sous une échelle ou qui voient un chat noir et qui pensent que leur journée va être fichue, bon, c'est une distorsion cognitive. Mais chez les joueurs, on en a énormément. Du coup, c'est des modifications du fonctionnement cérébral. Et du coup, le travail, la prise en soin de ces personnes, c'est d'aider à remettre, à travailler sur ces distorsions cognitives et à remettre de la réalité par rapport à ça.
1: D'accord. Merci beaucoup, docteur Dagneau, sur ces éclairages. Alors, je reviens vers Nadège Maréchal pour reprendre sur les XAPA. Alors, il y a peut-être encore des précisions que vous souhaiteriez apporter peut-être sur le XAPA ? Le Saverne, en tout cas.
0: Ou en tout cas, le service d'addictologie. Oui, peut-être compléter la présentation du service, puisque voilà, j'avais déjà parlé du XAPA, effectivement, de la consultation jeune consommateur, qui est à Saverne dans les mêmes locaux, hein, au service d'addictologie, et qui a aussi une antenne pour la consultation jeune consommateur à Sa Réunion.
1: D'accord.
0: Voilà. Au-delà de ça, on a aussi des dispositifs qui sont là sanitaires. Il y a une consultation hospitalière d'addictologie. Donc là, c'est la même manière que ça passe, les gens qui viennent en ambulatoire. Il y a une équipe de liaison et de soins en addictologie. Là, c'est des professionnels qui vont dans les différents services de l'hôpital à la rencontre des patients qui sont hospitalisés pour toute autre raison, mais chez qui les soignants du service auraient repéré une problématique addictive éventuellement, ou une consommation de produits peut-être excessive, ou une addiction comportementale, qui vont faire appel donc au service d'addictologie pour venir rencontrer ces patients dans les services et faire une évaluation et proposer éventuellement un accompagnement.
1: D'accord.
0: Et enfin, on a aussi un hôpital de jour d'addictologie. Donc là, c'est des patients qui sont hospitalisés à la journée, de 8h45 à 17h, qui font des activités, qui ont des activités en groupe et aussi des consultations en individuel, et qui peuvent venir pour faire un programme soit de sevrage, soit d'aide au maintien de l'abstinence, soit de réduction des risques, pour une période qui peut aller de 15 jours jusqu'à 3 mois à peu près, avec une venue quotidienne les premiers temps, puis ensuite deux fois par semaine, une fois par semaine, de manière un peu dégressive, pour ensuite reprendre sur l'ambulatoire.
1: Voilà. Alors, quand on parle de sevrage, on fait référence uniquement aux addictions aux substances, ou on parle de sevrage aussi dans les addictions comportementales ? Peut-être, docteur ?
2: Oui, on peut parler de sevrage, hein. On peut voir sur le témoignage, si je reprends le témoignage de Stéphane, hein. Alors je ne sais pas s'il y a une période d'arrêt complet du jeu. Mais ce qu'il a fait, en fait, c'est qu'il a réduit. C'est-à-dire que dans son témoignage, ce que moi j'en ai entendu, hein, on n'a pas reprécisé les choses, c'est que du coup, il y a eu une phase où il jouait beaucoup, où il y a eu des répercussions financières avec des problématiques de logement. Et puis là, il a réussi. Alors, il s'est fait accompagner, il a parlé, pour plein de raisons. Et depuis, il a ce qu'on appelle une réduction des pratiques, une réduction des risques, c'est-à-dire qui mise moins régulièrement, plus c'est quotidiennement, ça. Probablement avec un budget. En tout cas, il essaye de respecter un budget. Mm-hmm. Donc voilà, oui, ça, c'est des parcours un peu... y a pas forcément... C'est pas parce qu'on vient en addictologie, et ça, c'est vrai que je pense que dans la tête des gens, c'est très courant, mais c'est pas parce que c'est pas l'abstinence, le sevrage, le seul objectif. C'est pas si venir en addictologie, c'est s'interroger, en fait, essayer de faire le point sur ses consommations. On va pas proposer forcément, quand je vois un patient, un sevrage. Le but, c'est vraiment de construire et de faire évoluer le projet et d'aller de faire un bilan, une évaluation complète et de discuter de ce que le patient souhaite.
1: Donc le sevrage, c'est pas une finalité en soi, c'est une étape du parcours de soins.
2: Pas forcément. Pas forcément, non.
1: D'accord.
2: Il y a des gens par exemple, on peut voir en consultation des gens qui sont pas encore accros, mais qui se sentent perdre pied un petit peu. Ils trouvent, ils sont dans la limite et du coup, ils font le choix de venir d'eux-mêmes. Pour discuter de ça, et là parfois leur objectif ça va être juste de réduire leur consommation ou leur comportement dans les addictions comportementales. Et nous, on les accompagne là-dedans. Parfois la demande va évoluer et là ça sera vers un arrêt des consommations.
1: D'accord.
2: Mais voilà, il n'y a pas de parcours vraiment classique, je pense. On n'est pas sur une médecine un peu plus classique, ou si vous avez, je sais pas, une bronchite, du coup, on vous donne des antibiotiques, ça doit marcher, on a des marqueurs, on sait si on est guéri, si on n'est pas guéri,
1: On aimerait bien que ce soit plus simple, mais manifestement, c'est pas le cas, et chaque situation est particulière, c'est
2: ça ? Et on l'adapte aussi, et on travaille toujours en pluridisciplinaire. C'est-à-dire que ça peut arriver, mais ce n'est pas la majeure partie. Souvent, ils voient différents professionnels, des infirmières, des travailleurs sociaux, qui vont nous aider, par exemple, quand il y a une certaine précarité, qu'il y a les droits CMU qui ne sont plus à jour, quand il y a des difficultés financières, qui va faire le point sur le budget, éventuellement vous réorienter les patients à Crésus, ce genre de choses. Et on a des psychologues, neuropsychologues quand il y a des troubles cognitifs, qui sont assez fréquents dans les conduites addictives.
1: D'accord. C'est une question que j'avais justement posée aussi à Nadège Maréchal, qui nous présente effectivement le XAPA dans son organisation aussi. Et merci de me faire la transition, docteur. C'est vrai, ces professionnels qu'on retrouve dans les XAPA, ils ont été un peu dévoilés. Alors, comment ça fonctionne, cette équipe pluridisciplinaire ?
0: C'est quand le patient, en tout cas au niveau du XAPA, quand le patient vient, il verra en premier lieu, en général, une infirmière. C'est le premier professionnel qu'il va rencontrer et il va y avoir ce qu'on appelle un premier entretien qui va être vraiment un entretien d'évaluation globale de la situation du patient, que ce soit sa situation familiale, sa situation professionnelle, sa situation sociale, financière, et bien sûr une évaluation aussi plus particulière addictologique, une évaluation des consommations ou des pratiques addictives. Voilà, donc tout ça, c'est un premier entretien qui est quand même assez conséquent, qui fait en général une heure, voire des fois un peu plus. Et à la fin de cet entretien, on va effectivement élaborer, l'infirmière va élaborer avec le patient un projet thérapeutique pour la suite, pour voir quels sont ses besoins, quelles sont ses attentes et continuer. Donc en général, après, il y aura dans un deuxième temps un rendez-vous avec un médecin. du service.
5: D'accord.
0: Et ensuite, un suivi régulier. Là aussi, le temps est prévu avec le patient. Alors, d'une part, il y a les disponibilités des agendas, mais il y a aussi la discussion avec le patient qui fait que les rendez-vous peuvent être prévus plus ou moins rapidement. Il y aura en général au moins infirmière, médecin. Et ensuite, c'est selon les besoins des patients, peuvent s'ajouter dans l'accompagnement une psychologue si c'est repéré qu'il y a des besoins, si le patient fait la demande. Il peut y avoir le travailleur social, comme disait Dr Dagneau, s'il y a besoin effectivement d'une prise en charge sociale ou administrative un peu plus particulière. Il peut y avoir, on a aussi une ergothérapeute qui intervient et qui fait un travail plutôt sur la gestion des émotions.
1: Ah oui.
0: Plus particulier, gestion des émotions, D'accord. gestion du stress. On a aussi, comme le disait Dr Dagneau, la neuropsychologue qui peut faire une évaluation neurocognitive.
1: Voilà.
2: On a aussi tout ce qui sont des professionnels qui font un petit peu des thérapies corporelles. Du coup, il y a de la relaxation, il y a du doing qui est de l'automassage.
0: Un atelier aussi de méditation
2: pleine conscience.
0: De méditation de pleine conscience qui est proposé. Et puis, il y a un groupe de parole aussi, groupe de parole pour les patients, groupe de parole pour l'entourage qui sont proposés au sein du service.
1: Là, on va au-delà de la personne elle-même, c'est vraiment pour... pour les proches, c'est ça ?
0: Pour les proches aussi. Alors, les proches peuvent être vus en entretien individuel par d'autres professionnels que ceux qui suivent leurs proches, justement. Et ils peuvent aussi venir en groupe, effectivement, en groupe de parole pour l'entourage.
1: D'accord. Et puis, vous avez aussi peut-être d'autres professionnels. Alors, on a signé aussi une convention Crésus Alsace et le XAPA de Saverne, justement, aussi pour pouvoir... accompagner de façon aussi un peu plus poussée les personnes sur le volet budgétaire et qui souffrent effectivement de ces addictions avec toutes les conséquences qu'on sait qui peuvent arriver au niveau de la situation de l'argent. Donc ça, c'est aussi un élément. Alors, merci beaucoup pour ces précisions et on voit que cette transversalité des compétences, elle est très forte puisque c'est vraiment très très complet, on le voit sur la manière de prendre en charge les publics. Alors, docteur, je reviens à vous. Parce que bien souvent, quand on parle d'addiction, on y voit que vice et faiblesse de l'âme, si je puis dire. Est-ce que c'est une juste vision de l'addiction ? Peut-on dire que l'addiction, au contraire, est autre chose qu'un vice ?
2: Oui. Au-delà de ça, ça reste c'est une pathologie chronique, l'addiction. À la base, ça reste vraiment quand vous commencez, quand vous jouez, par exemple, si on prend le jeu, c'est quelque chose de socialement toléré. On joue, on joue aux échecs, on joue à plein de choses. Et puis les Français aiment bien les jeux de grattage. Il va y avoir probablement des jeux de grattage sous le sapin cette année. Ça reste un cadeau fréquent. Et il y a un Français sur deux au moins qui a gratté une fois là. Donc là, du coup, on est sur du plaisir. Alors, du vice, c'est un petit peu fort. sauf que voilà, y a un moment donné, on reste sur le parcours. C'est la rencontre d'un produit ou d'un comportement, d'un environnement qui n'est pas toujours... évident, et puis de ce qui va se passer chez la personne à ce moment-là et qui va faire on répète, on répète, et là on va tomber dans l'addiction. L'addiction vient plus ou moins vite. Pour l'alcool en général, l'addiction ça prend un petit peu de temps à ce que ça s'installe. Et puis il y a d'autres produits comme la cocaïne ou l'héroïne où on sera sur une addiction qui va arriver beaucoup plus rapidement du fait des propriétés pharmacologiques. C'est des produits hautement addictifs. Donc du coup, on tombe dedans un peu plus. Mais à la base, ça reste le plaisir. La base d'une consommation, c'est si vous buvez un verre d'alcool, ou l'expérimentation quand vous êtes à l'adolescence. Du coup, vous voulez faire comme ce groupe d'amis, vous êtes un peu timide, ils sont en train de rouler un joint avec du cannabis, bah, du coup, vous voulez tester, vous voulez vous insérer, et puis bah, vous ne vous sentez pas bien dans vos baskets, vous êtes un peu timide ou phobique sociale ou déprimé. Là, vous fumez et il se passe quelque chose, un soulagement interne. Bah, forcément, votre cerveau, du fait de ce que vous avez ressenti au premier effet.
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2: Attention, émettre un chèque sans provision n'est pas sans conséquences. Explication, Marilyn Wächter, responsable juridique à la Chambre de consommation d'Alsace.
3: Lorsque vous faites un chèque sans provision, plusieurs étapes vont se succéder. Tout d'abord, votre banque doit vous envoyer un courrier recommandé avec accusé de réception qui vous prévient que vous avez effectivement fait un chèque sans provision, à quelle date, et qui récapitule les possibilités de régularisation du chèque. Il faut savoir aussi qu'à partir du moment où vous recevez ce courrier, vous êtes inscrit à la Banque de France sur le fichier d'interdiction des paiements. Alors à partir de là, deux solutions. Soit vous régularisez le chèque dans un délai maximal de 2 mois à partir du moment où vous l'avez émis. Pour ça, soit vous allez payer le destinataire du chèque en espèces, simplement. Demandez-lui quand même de vous rendre le chèque à ce moment-là parce que vous devrez l'apporter à votre banque pour prouver le paiement. Soit vous demandez au bénéficiaire du chèque de représenter le chèque à sa banque, sachant qu'à ce moment-là, évidemment, il devra y avoir les fonds sur votre compte bancaire. Vous pouvez également, troisième solution, demander à votre banque de bloquer la somme qui correspond au montant du chèque le temps qu'il soit représenté au paiement. Alors, si vous avez régularisé ce chèque, votre interdiction bancaire inscrite à la Banque de France doit automatiquement être effacée. Par contre, si vous n'avez pas régularisé votre chèque dans un délai de 2 mois à compter de son émission, ou si vous aviez déjà émis des chèques sans provision dans les 12 mois qui précédaient, vous allez devoir vous acquitter, en plus du montant du chèque, de pénalités libératoires. Alors, si votre chèque est d'un montant inférieur à 50 euros, la pénalité libératoire sera de 5 euros. Si par contre, il est d'un montant supérieur à 50 euros, vous aurez une pénalité libératoire de 22 euros par tranche de 150 euros.
2: Pour plus de renseignements, vous pouvez appeler la Chambre de consommation d'Alsace au 03 88 15 42 42.
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1: Bienvenue à tous sur Radio Crésus, bienvenue pour ce podcast dédié à l'association Strasbourg Initiation Nature et Environnement, en d'autres termes SIN, qui agit en faveur de la découverte et de la protection de l'environnement. Alors c'est vrai que la protection de l'environnement est un sujet que nous abordons rarement sur Radio Crésus. Notre ligne éditoriale est plutôt orientée vers le vécu et le traitement des difficultés budgétaires des familles. Pour autant, et vous le savez, Radio Crésus promet aussi toutes les actions engagées de l'économie sociale et solidaire en lien avec ses valeurs. C'est la raison pour laquelle aujourd'hui, dans le cadre

0: cadre de l'événement de ce 22 mai 2022, Faut qu'on se bouge, qui se tiendra au Centre d'initiation à la nature et à l'environnement à Strasbourg. Radio Crésus a invité Floriane Dupré, salariée de l'association CINE. Bonjour Floriane.
1: Bonjour Régis.
0: Alors Floriane, est-ce que vous pouvez vous présenter en deux mots?
1: Oui, donc je travaille à CINE, donc Strasbourg Initiation Nature Environnement, qui est une association située vers le château de Pourtalès, donc dans le parc de Pourtalès, à côté de la réserve naturelle de la Roberto. Et mon poste a pour mission, en fait, de coordonner le réseau de l'éducation à la nature. Donc je coordonne les associations qui font de l'éducation à l'environnement sur l'Eurométropole de Strasbourg, et il y en a beaucoup.
0: D'accord, donc vous êtes salarié de l'association?
1: Tout à fait, je suis salarié de l'association, donc c'est une maison de la nature, hein. Mm-hmm. Il y en a 10 en Alsace, chacune a son terrain de jeu, on va dire.
0: D'accord, alors expliquez-nous ce que c'est qu'une maison de la nature.
1: Oui, alors une maison de la nature, c'est une association, ce sont des associations qui sont fédérées donc, par l'ARIENA. L'ARIENA, c'est une association qui est la tête de réseau sur l'éducation à la nature et à l'environnement, qui apporte des formations BPGEPS pour les animateurs, qui a aussi beaucoup d'outils pédagogiques qui sont de très bonne qualité. Et donc les CINE, donc les maisons de la nature, ce sont un peu des petits ARIENA décentralisés sur le territoire de l'Alsace pour que chaque personne puisse avoir accès justement à ces outils pédagogiques et à ces animateurs diplômés. Donc les maisons de la nature, chacune a sa spécificité en fait selon le territoire dans lequel elle agit. Mmh. Nous par exemple, on est sur la forêt rhénane, donc on agit avec auprès des scolaires par exemple, mais aussi auprès du grand public. Comme on le fait notamment avec l'événement de ce dimanche.
0: D'accord. Alors c'est vrai qu'on aura l'occasion un peu de développer effectivement à la fois les missions, les grandes missions et les actions de votre association, hein, CINE. Alors quand même une précision à apporter. CINE et CINE. Alors il y a deux CINE. Il y a un CINE avec S-I-N-E, un autre CINE avec C-I-N-E. C'est quoi la différence?
1: Oui, merci Régis de poser la question, parce que c'est vrai que beaucoup de personnes confondent et ça se comprend, c'est pas évident. Donc le CINE avec un C, c'est le Centre d'initiation à la nature et à l'environnement, c'est le bâtiment en fait dans lequel on a déménagé depuis 2010, et c'est donc l'association CINE, S-I-N-E, donc Strasbourg Initiation Nature Environnement, qui gère ce bâtiment, qui gère ce lieu. Donc il y a un jardin pédagogique qui est assez magnifique, qui est foisonnant de biodiversité. La différence entre les deux, c'est juste effectivement le lieu et l'association. Il y a aussi le label donné par l'ARIENA, qui certifie de la qualité pédagogique des interventions et des animations. Et ce label-là, c'est le CINE, donc C-I-N-E aussi.
0: On va s'y retrouver. Hein. Okay. Rien à voir avec le ciné, hein, ou le
1: non,
0: cinéma.
1: Non, rien à voir, effectivement. On a tendance à confondre, mais non, il n'y a pas de cinéma au CINE de Bussière.
0: D'accord. Alors l'association CINE, elle existe depuis combien de temps?
1: Donc depuis 1999, elle a été créée en fait par les associations telles que la LPO, telles qu'Alsace Nature, les CMEA aussi sur l'éducation populaire. Donc ce sont des associations qui se sont rassemblées et qui ont décidé de créer une association avec comme fil rouge l'éducation à la nature pour sensibiliser vraiment le public à l'environnement, à la nature, pour émouvoir aussi, pour tout simplement mettre en immersion le public dans la nature.
0: D'accord. Alors juste pour préciser sur les acronymes, la LPO, c'est la Ligue pour la protection des oiseaux, et CMEA, c'est le Centre d'entraînement aux méthodes d'éducation active.
1: Tout à fait, c'est tout à fait ça, oui.
0: Voilà. Donc ça, c'est pour la naissance, je dirais, il y a 23 ans maintenant, hein, de l'association CINE.
1: Oui, ça file.
0: Et ça file vite, hein. Alors, les missions, les grandes missions, les deux grandes missions, c'est quoi? C'est sensibiliser d'abord?
1: Alors oui, tout à fait, c'est sensibiliser à travers plusieurs prismes, je dirais, parce que on a donc, par exemple, des expositions, 3 à 4 expositions par an au CINE de Bussière, qui sont en relation avec la nature, toujours. Donc des peintures, des photographies, d'artistes locaux, hein, vraiment, on se concentre sur des artistes alsaciens. On a aussi le prisme aussi de l'observation des étoiles, de la nuit des étoiles, le 5 août par exemple, donc qui permet effectivement de s'intéresser à la nature et à l'environnement tout en observant les étoiles, avec un partenariat inédit qui se fait donc entre le planétarium de Strasbourg et la maison de la nature. Donc ça permet vraiment d'avoir des astronomes amateurs qui viennent et qui expliquent aux gens, qui sensibilisent sur la nature, plutôt sur l'observation des étoiles, pardon, et nous on est là justement pour sensibiliser sur la nature. Et on a bien sûr des animations scolaires, donc entre 2 et 4 classes par jour. Donc quotidiennement, on a l'équipe d'animateurs qui est là pour sensibiliser ces classes-là. Donc ils viennent de toute l'Eurométropole de Strasbourg. Mmh. Et on se déplace aussi dans les écoles. On a aussi des CSC, donc des centres socioculturels, qui viennent chez nous, ou bien nous, on les accompagne. Justement, on accompagne les animateurs pour leur donner des outils pédagogiques pour éduquer à l'environnement.
0: D'accord. Alors ça, c'est sensibiliser, responsabiliser, c'est aussi notre mission.
1: Oui, tout à fait. Ben, l'objectif, c'est aussi de changer un peu les comportements, mais sans avoir l'aspect moralisateur. On aime à dire qu'on a envie d'émerveiller plus les personnes pour qu'elles puissent effectivement comprendre que la nature, c'est important, tout ce qui nous entoure est très important à préserver. Lorsqu'on vit en fait quelque chose d'émotionnellement fort, on a tendance à s'attacher plus à cet aspect-là et à prendre, à faire attention en fait à la protéger et à la préserver. Et c'est comme ça qu'on a envie justement de sensibiliser à la nature. C'est pas le côté moralisateur, il faut. On pense que ça fonctionne pas, ce genre de choses.
0: Bien sûr. Donc pour résumer, l'émission, c'est sensibiliser et responsabiliser, hein, pour limiter finalement son impact sur la biodiversité, aussi sur les ressources, hein, voire même sur le climat de façon plus générale, hein, et des grandes actions, hein, donc animation scolaire, accueil de loisirs.
1: Accueil de loisirs, tout à fait, donc pendant les vacances scolaires. Et on a aussi des animations à la semaine qui s'appellent les classes climat. Et là, on travaille notamment avec la LPO, donc Ligue Protectrice des Oiseaux. On a aussi des animateurs qui viennent d'Alsace Nature et on a aussi des animateurs qui viennent d'Alter Alsace Énergie. Donc on a vraiment une synergie entre nous qui permet de proposer pendant une semaine à des classes vraiment une complémentarité d'animation sous différents prismes, encore une fois avec l'énergie, avec Alter Alsace Énergie, la LPO, donc les oiseaux, et puis les petites bêtes du sol par exemple avec Alsace Nature, ou la faune et la flore avec nous, et l'alimentation durable aussi avec des ateliers cuisine, puisqu'on propose aussi souvent des ateliers cuisine au grand public et aux enfants.
0: Mmh. Alors Florian Dupré, ça fait combien de personnes qui sont sensibilisées par an?
1: Donc ça fait 20 000 personnes sensibilisées par an, dont 9 000 adultes. Donc vous voyez qu'on a un public scolaire majoritaire, mais on a quand même pour vocation à sensibiliser aussi les familles et le grand public en général. On a quand même 150 animations à l'année, mm-hmm, qui sont d'ordre, on va dire, de grand public, sur le grand public. Donc n'hésitez pas surtout à aller voir sur le site de CINE, sinestrasbourg.org. Mm-hmm. Vous verrez notre programme en ligne, sinon il existe aussi en format papier.
0: D'accord. Alors vous dites 20 000 personnes sensibilisées, c'est sur le territoire de l'Eurométropole de Strasbourg.
1: Tout, hein, à fait, oui. D'accord. Puisque nous, on agit sur l'Eurométropole de Strasbourg. Et puis, comme je vous le disais tout à l'heure, donc les autres maisons de la nature agissent sur d'autres territoires.
0: Voilà. Pour donner juste un rapport, hein, l'Eurométropole de Strasbourg, c'est 33 communes et plus de 500 000 habitants. Hein. Donc 20 000 personnes sensibilisées, c'est beaucoup.
1: C'est beaucoup, mais bon, comme vous voyez, on a encore une marge de progression.
0: Mais c'est pas assez.
1: Tout à fait. C'est pour ça aussi qu'on s'appuie sur le réseau. Donc depuis que je suis là, sur le poste de chargée de mission de coordination de réseau, mon objectif aussi, c'est qu'on puisse atteindre ces 500 000 habitants. Mmh. Et donc, on n'y arrivera pas tout seul. On a fait vraiment le constat que, pour l'instant, on agit du mieux que l'on peut, mais on est plus fort à plusieurs. Et c'est aussi l'objectif de cet événement qu'on organise donc ce 22 mai. C'est aussi dans le but de montrer à quel point faire réseau, c'est important pour sensibiliser un maximum de personnes. Oui. Et pas toujours le même public, puisqu'il est très diversifié.
0: Alors on aura l'occasion, Florian, d'un peu approfondir, hein, cet événement-là qui va arriver très très bientôt, très vite, hein, puisque c'est le 22 mai. Juste pour revenir sur les quatre événements, je dirais, phares de l'année que porte votre association, hein, donc c'est Journée Nature et Patrimoine, c'est ça?
1: Oui, alors les Journées Nature et Patrimoine se déroulent en septembre, le deuxième week-end de septembre, donc le 10 et 11 septembre cette année. En fait, on invite beaucoup d'associations comme le GEPMA, donc sur la sensibilisation des mammifères, donc pareil pour la LPO, Ligue Protectrice des Oiseaux. Et l'objectif, c'est vraiment, encore une fois, de sensibiliser les gens à la découverte de la nature à travers des ateliers, des animations, et ce sont nos portes ouvertes sur tout le week-end, donc n'hésitez pas à venir, c'est vraiment un week-end très très intéressant et très convivial.
0: Et le lieu,
1: Donc c'est aussi une Debussière, pareil.
0: D'accord, pareil. Ensuite, on a parlé déjà de la Nuit des Étoiles.
1: De la Nuit des Étoiles,
0: ça,
1: oui.
0: Un grand événement aussi, au mois d'août.
1: Le 5 août,
0: hein. Voilà.
1: Oui.
0: Salon de la Nature et du Livre.
1: Alors, le Salon de la Nature et du Livre permet d'inviter cette fois-ci des auteurs alsaciens Sur la nature, encore une fois, ça peut être à destination du public enfant, ça peut être aussi à destination du public adulte. En tout cas, ce sont des romans, des BD, des livres, tout simplement, qui sont publiés en Alsace par des auteurs alsaciens. Et on accueille donc une quarantaine d'auteurs. Et cet événement a lieu une fois tous les deux ans.
0: Vers quelle période on sait?
1: Donc c'est octobre.
0: Octobre, ouais. Pardon, ouais, c'est ça. Et puis enfin, faut qu'on se bouge.
1: Oui, l'événement phare de ce week-end, effectivement.
0: Voilà, donc sur le flyer, hein, on voit Aurélien Barraud et Thierry Kuhn, hein, mais il y a tout un programme qui est bien, bien chargé, hein, finalement. Hein, on continue de 10h à 18h.
1: Tout à fait, donc on a une trentaine d'associations qui sont là pour, encore une fois, sensibiliser à travers des petits jeux, des animations, vraiment des outils pédagogiques qui permettent au public tout simplement d'apprendre de nouveaux gestes, des éco-gestes, mais aussi de savoir comment s'engager, avec quelle association s'engager sur le territoire, parce que l'objectif c'est aussi de pouvoir faire au quotidien un engagement citoyen, de réaliser cet engagement pour pouvoir s'investir au quotidien auprès des associations qui sont déjà là et mobilisées sur le terrain en continu. Donc sans ces associations-là, on ne pourrait pas forcément savoir comment agir. Donc c'est vraiment l'importance de ces associations de terrain qui permet d'apporter des choses concrètes. Donc on a par exemple Alsace Nature qui va permettre de savoir identifier en fait les différents arbres par leurs feuilles. On a aussi Alter Alsace Énergie qui va nous sensibiliser aux éco-gestes du quotidien dans notre appartement, comment baisser la température, comment régler le chauffage pour justement économiser aussi de l'argent. On a aussi comprendre le Schmilblick climatique, donc ça c'est plus sur le changement climatique avec les fresqueurs d'Alsace. On aura des ateliers culinaires donc avec Cine, avec nous.
0: C'est très bien.
1: Ouais, et on aura aussi la réparation de vélos avec Emmaüs Mundo et Accro du Vélo.
0: D'accord.
1: Donc on aura tout un panel d'animations et d'associations qui seront là. Donc je vous invite vraiment à venir dès 10h. Et on aura aussi une enquête du citoyen engagé qui permet de gagner des cadeaux engagés.
0: Alors en quoi consistera cette enquête?
1: Alors
0: Sans dévoiler les secrets. Hein.
1: On aura un petit jeu en fait. D'accord. Qui consistera à faire le tour des associations et à leur poser des questions. Et tout simplement, il y aura un tirage au sort ensuite à la fin parmi les personnes qui auront joué le jeu. Et on aura des jeux engagés, des expériences engagées auprès des associations. D'accord. Par exemple, on pourra avoir des bouteilles de jus de pomme bio. On pourra gagner aussi des ateliers culinaires. On pourra aussi gagner des sorties nature. Donc tout un panel d'expériences. C'est vraiment orienté vers l'expérience pour pouvoir, encore une fois, découvrir ces associations qui existent sur le territoire.
0: D'accord. C'est une manière ludique, finalement, de découvrir tout le milieu associatif hein, qui œuvre dans ce domaine et puis aussi tous les produits, etc. Alors, quelques temps forts et on terminera sur ce point-là, donc de cette journée du 22 mai. Hein, j'ai vu qu'il y a trois temps forts sur la journée. Yolanda.
1: Oui. Donc Yolanda sera là pour présenter les associations de manière ludique auprès du grand public.
0: D'accord.
1: Donc elle déambulera un peu auprès de chacun et des stands. Et on a aussi à 15h30 la batucada brésilienne Tout de Bom. Je vous invite vraiment à venir parce qu'ils vont nous faire bouger.
0: D'accord, parfait.
1: Et à 16h enfin, on a Aurélien Barraud, donc le lanceur d'alerte. Et l'astrophysicien également, donc lanceur d'alerte sur l'effondrement de la biodiversité, qui fera un débat animé donc avec Thierry Kuhn que l'on ne présente plus. Mais bon, je vais vous donner quand même quelques petits mots sur Thierry. Donc Thierry est donc le directeur d'Emmaüs Mundo, ancien président d'Emmaüs France, et il est très engagé sur la cause sociale solidaire. Notamment parce que Emmaüs Mundo est là pour justement employer des personnes en insertion, des personnes éloignées de l'emploi. Mais on sait très bien aussi que Thierry Kuhn, à travers ses actions, est très engagé sur l'aspect écologique. Et on rappellera que on ne peut pas faire une transition écologique sans justice sociale et sans réduire les inégalités. Et Thierry se fera le fervent défenseur justement de cette transition écologique, sociale et solidaire.
0: Voilà, donc un débat qui est à suivre, hein, forcément. Hein. Donc venez nombreux à Faut qu'on se bouge, hein, c'est dimanche 22 mai au Cine de Buissière. Hein, donc
1: 155 rue Kempf.
0: À Strasbourg.
1: À Strasbourg, vous pouvez venir à vélo. Il y a des pistes cyclables très jolies le long du canal à Esplanade. Sinon, vous pouvez aussi prendre le tram E avec le terminus ou sinon le bus 76.
0: Merci beaucoup Floriane Dupré, hein, donc de l'association SINE, Strasbourg Initiation Nature et Environnement, et bravo pour à votre association pour son engagement citoyen et solidaire pour l'environnement.
1: Merci beaucoup.
0: Merci. C'était un podcast dédié à l'association Strasbourg Initiative Nature et Environnement qui agit en faveur de la découverte et de la protection de l'environnement. À très bientôt sur Radio Crésus.
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1: Bonjour, bonjour, bienvenue sur Radio Crésus pour ce nouveau Flash Info. Aujourd'hui, travaux, que faire en cas d'inexécution d'un contrat. Si vous avez signé un devis pour la réalisation de travaux à votre domicile, mais que ces travaux n'ont pas été réalisés malgré vos appels auprès du professionnel, il est important de connaître les démarches qui permettent de trouver une issue favorable.
2: Alors tout d'abord, que faire quand, lorsque l'entrepreneur n'a pas encore commencé les travaux, alors que j'ai signé mon devis il y a plusieurs mois ?
3: Alors, avant d'entamer la moindre démarche, l'essentiel, c'est de relire votre devis, parce que c'est un document essentiel qui va contenir en principe le décompte de chaque prestation à effectuer et aussi le délai d'intervention et la durée estimée des travaux. Sachant que vous ne pourrez reprocher sa durée d'intervention au professionnel que si le délai mentionné dans le devis est déjà dépassé.
2: Et si mon devis ne comporte pas de date d'exécution des travaux ?
3: Alors, dans ce cas-là, la loi va prévoir un délai maximal de 30 jours durant lequel le professionnel va devoir réaliser le contrat. Il va être en faute dès lors que cette échéance de 30 jours est dépassée.
2: Et lorsque l'entrepreneur est manifestement en retard par rapport à mon devis, que puis-je lui demander ?
3: Alors, si un professionnel ne respecte pas le délai de réalisation de son contrat, il faut lui adresser ce qu'on appelle une mise en demeure. Alors, c'est un courrier recommandé avec accusé de réception dans lequel vous allez lui demander à ce que le contrat soit exécuté dans un délai maximal que vous fixez.
2: Et quel sera justement ce délai maximal ?
3: Alors, dans une mise en demeure, le délai que vous devez mentionner ne va pas être défini par une réglementation. C'est à chaque client de choisir le délai qui lui convient le mieux, bon, par exemple 10 jours.
2: Et que faire si le professionnel ne se manifeste toujours pas une fois le délai de mise en demeure dépassé ?
3: Alors, dans une telle hypothèse, le consommateur va être face à un choix. Il devra opter pour une des deux solutions suivantes. Soit demander l'annulation de sa commande, ou alors saisir la justice pour obliger le professionnel à respecter le contrat.
2: Et quelles sont les conditions si on choisit l'annulation de commande ?
3: Alors, si vous souhaitez annuler la commande parce que le professionnel n'a pas respecté son délai d'intervention et que la mise en demeure est restée lettre morte, il faudra adresser un second courrier recommandé avec accusé de réception et y préciser que vous demandez l'annulation parce que la commande n'a pas été réalisée selon le contrat.
2: Le professionnel peut-il alors me demander de payer des pénalités en lien avec l'annulation ?
3: Non, lorsque l'annulation de la commande est en lien avec la responsabilité du professionnel, il ne pourra jamais vous demander une compensation financière. Et il devra en plus vous rembourser les sommes que vous auriez déjà versées d'avance dans un délai maximum de 14 jours.
2: Et si au contraire je souhaite obliger le professionnel à exécuter le contrat en justice, quel tribunal dois-je alors saisir ?
3: Le tribunal compétent va dépendre du montant du devis que vous aviez signé à l'origine. Alors, si ce montant est supérieur à 10 000 euros, le litige va être de la compétence d'un tribunal de grande instance. Si au contraire vous avez un devis d'un montant inférieur à 10 000 euros, il faudra porter le cas devant un tribunal d'instance.
2: Serais-je alors obligé d'avoir recours à un avocat ?
3: Alors, il faut savoir que l'assistance d'un avocat n'est obligatoire que devant les tribunaux de grande instance. Devant un tribunal d'instance, vous pouvez vous présenter seul, sans avocat, et vous aurez la possibilité d'y utiliser une procédure simplifiée et gratuite qu'on appelle l'injonction de faire.
1: Merci et à bientôt pour un nouveau Flash Info sur Radio Crésus.
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1: Bonjour à tous et bienvenue sur Radio Crésus, la radio qui vous aide, la radio qui vous écoute. Et nous avons pour aujourd'hui effectivement le plaisir d'accueillir Floriane Dupré. Bonjour Floriane.
2: Bonjour Régis.
1: Bonjour, de la Chambre de consommation d'Alsace, c'est cela ?
2: Oui, c'est bien cela, oui.
1: Voilà, et vous êtes chargée de mission concernant tout particulièrement le marché de Noël ?
2: Oui, sur les achats responsables. Donc,
1: voilà, mais pas n'importe quel marché de Noël.
2: Exactement, oui.
1: Alors, de quel marché de Noël parle-t-on ?
2: Alors, on parle du marché de Noël Off, situé sur la place Grimaisen au cœur du quartier de la Petite France à Strasbourg. Donc, c'est un marché solidaire, éthique, qui promeut en fait les achats responsables et l'économie sociale et solidaire en Alsace.
1: Tout un programme.
2: Oui.
1: Alors, c'est vrai que tout le monde connaît aujourd'hui le marché de Noël de Strasbourg, le traditionnel marché de Noël, hein, qui est ouvert du 23 novembre jusqu'au 30 décembre cette année, et qui draine plus de 2 millions de visiteurs, hein, donc c'est énorme. On sait qu'effectivement, toutes ces illuminations féeriques, les fameux bredele, hein, les gâteaux de Noël, hein, et les vapeurs de vin chaud font de la renommée de notre traditionnel marché de Noël. En plus, je dirais, aux côtés du marché de Noël de Strasbourg, on retrouve de multiples marchés de Noël en Alsace, hein, il y en a à peu près 120, dont le marché Off à Strasbourg.
2: Hein. Oui.
1: Alors ce marché Off, il existe depuis combien de temps ?
2: Depuis donc la quatrième année maintenant. Donc, il a été lancé en fait par l'initiative de Paul Meyer, qui est adjoint au maire de Strasbourg sur l'économie sociale et solidaire. Et donc tout un panel d'acteurs ont co-construit le projet ensemble avec notamment la Chambre de consommation d'Alsace et la CRES et la ville de Strasbourg bien entendu.
1: D'accord, la CRES c'est là ?
2: C'est la Chambre régionale de l'économie sociale et solidaire, Grand Est. Oui.
1: D'accord, très bien. Donc on voit effectivement qu'il y a des acteurs fortement impliqués dans la construction et dans la...

0: sur des thèmes très différents, des thèmes de société tels que le changement climatique par exemple, ou encore pour lutter contre les discriminations entre les hommes et les femmes. Diverses en fait, animations, divers thèmes qui sont représentés sous ce grand dôme et dans un décor totalement atypique, puisque mis à part le grand dôme, il y a aussi des containers qui abritent les exposants. Donc ce ne sont pas des chalets traditionnels, ce sont aussi des conteneurs prêtés par Eusosphère.
1: D'accord, donc des containers, je pense qu'ils sont mis aux couleurs de Noël.
0: Oui, bien sûr, il y a plusieurs décorations. C'est très joli à voir. En fait, je vous invite vraiment à aller voir ce marché de Noël qui se situe en plein cœur de la petite France. Il y a divers types de personnes qui viennent en fait sur ce marché. Il y a autant des touristes que des Strasbourgeois, mais c'est vrai que les Strasbourgeois sont très attirés par ce marché parce qu'en fait c'est un endroit où on peut se poser, réfléchir ensemble sur des thèmes de société. Et donc c'est vraiment quelque chose d'attrayant pour les Strasbourgeois.
1: Alors, on voit que Strasbourg est quand même fortement impliqué dans l'économie sociale et solidaire, la ville et ses acteurs, hein, et la Crèce Grand Est, bien sûr, puisque ce marché off, finalement, s'inscrit aussi dans le prolongement du mois de l'économie sociale et solidaire.
0: Oui, exactement, oui.
1: Hein, donc, ça veut dire qu'on a quand même deux mois pleins qui sont consacrés à l'économie sociale et solidaire.
0: Oui, c'est un très beau projet en fait que ce marché de Noël offre, puisque ça permet de mettre en lumière les acteurs justement de l'économie sociale et solidaire en Alsace, et donc de permettre au grand public, de connaître ces structures pour ensuite aller les découvrir sur place dans les magasins en fait.
1: D'accord. Alors le marché de Noël off, c'est vraiment tout un programme.
0: Oui, exactement. Donc du 23 novembre au 24 décembre, comme je vous l'ai déjà dit, il y a tout un programme d'animation sous le Grand Dôme. Donc c'est vraiment riche et varié.
1: Alors quand on dit que c'est tout un programme, c'est bien sûr au sens concret du terme, hein, puisque là je l'ai entre les mains, le programme,
0: oui, hein, oui.
1: Qui comporte à peu près une quarantaine, voire presque une cinquantaine de pages,
0: oui.
1: Hein, où sont déclinées effectivement toutes les animations, tout ce qu'on peut trouver sur ce fameux marché off.
0: Exactement, vous avez aussi des stands éphémères qui s'ajoutent à ce programme d'animation, c'est-à-dire ce sont des stands sous le Grand Dôme, de structures qui sont là pour quelques jours, pour un week-end ou même pour une journée, et qui proposent des produits aussi de l'économie sociale et solidaire. Aujourd'hui, par exemple, il y a des biobrasseurs sous le Grand Dôme, des brasseurs qui mélangent du thé à la bière.
1: Ah,
0: donc c'est des saveurs très très originales, je vous conseille d'y aller.
1: Très bien, bon, en tout cas là, voilà, le rendez-vous est pris. Alors sur votre catalogue, on lit bien « Marché de Noël off pour les agités du bocal ».
0: Du local.
1: Ah pardon. Ah le lapsus, c'est intéressant.
0: Oui, exactement, puisque tous les acteurs qui sont présents sur le off sont d'Alsace en fait. Donc c'est vraiment pour promouvoir le local à Strasbourg.
1: D'accord. Et sur la première page, la page de couverture du catalogue, on y retrouve un animal.
0: Qui est un?
1: Un cerf?
0: Exactement. Ce n'est pas un renne.
1: C'est, voilà.
0: C'est un cerf. Très bien. Alors en fait, bon, nous on joue un petit peu sur ce symbole-là parce que voilà, on veut montrer que c'est un Noël autrement, un Noël solidaire, un Noël éthique. Et voilà, il y a Joyeux Léon, donc notre cerf, qui est le symbole maintenant depuis 4 ans. On y tient à ce cerf et les Strasbourgeois aussi y tiennent, puisqu'il y a un bar sous le Grand Dôme qui s'appelle le bar chez Léon.
1: D'accord.
0: Léon, c'est à l'envers, c'est Noël.
1: Donc ben c'est ça.
0: C'est un petit jeu de mots.
1: On prend un peu Noël dans l'autre sens.
0: C'est ça, exactement, oui.
1: Intéressant. Alors, on dit effectivement que c'est tout un programme, le marché off, bien sûr, le marché Noël off, mais c'est aussi toute une organisation avec des infrastructures, on l'a bien compris. Un dôme, des containers colorés, avec toutes les lumières qui vont bien.
0: Un sapin aussi, avec des néons depuis cette année. Et aussi,
1: d'accord.
0: On a une structure en bois qui représente justement Léon le cerf, fait par Avelab.
1: D'accord.
0: Donc, qui est une structure sous le Grand Dôme qui permet de faire, grâce à une imprimante 3D, des objets de décoration, des objets de Noël que l'on fait nous-mêmes en fait.
1: D'accord, donc un marché off, mais aussi avec des nouvelles technologies
0: qui sont
1: mises en avant, ça c'est important. Alors, qui soutient l'initiative du marché off?
0: La ville de Strasbourg.
1: D'accord.
0: Oui, puisque c'est à l'initiative de, comme je vous l'ai dit, Paul Meyer, adjoint au maire de Strasbourg, que ce marché est né. Voilà, cette année, il est porté par la Chambre de consommation d'Alsace en étroite collaboration, bien sûr, avec la Crèce Grand Est. et la ville de Strasbourg, et Colécosol aussi, qui est un acteur indispensable pour le commerce équitable.

0: portable.
1: D'accord. Donc l'endroit où l'on peut retrouver le marché off, c'est place Grimmaisen, c'est ça ?
0: Oui, c'est ça, oui.
1: C'est
0: oui.
1: ça, hein, qui est dans l'hypercentre de Strasbourg, à la Petite France ?
0: Oui, l'hypercentre, exactement.
1: Hein,
0: oui.
1: Donc, grosso modo, pour un peu qu'on se situe, c'est à 10 minutes à pied de la cathédrale de Strasbourg.
0: Oui, oui, oui, exactement. Hein, donc, 10 minutes à pied de la gare aussi.
1: Voilà.
0: Juste à côté de Grand Rue. Donc, c'est vraiment très, très proche de tous les magasins de l'hypercentre.
1: D'accord. Pas très loin de l'École nationale d'administration non plus, hein.
0: C'est un oui, peu dans cette direction. Pas loin de l'Académie de la bière aussi.
1: D'accord, ben, ça va bien. Oui, donc grosso modo, la place Grimmaisen, c'est entre la rue des Lentilles et la rue du Coq, hein, pour oui. qu'on se situe plus précisément. Mm-hmm. Vous attendez combien de visiteurs pour...
0: Alors l'année dernière, on avait une estimation grâce au stand de Arte, donc on avait une estimation de 100 000 personnes, 100 000 visiteurs. Cette année, on en attend encore plus parce qu'il faut savoir que depuis le début, donc depuis le 23 novembre 2018, là où ça a été lancé, il y a énormément de personnes qui viennent, beaucoup plus que l'année dernière encore. Donc tous les week-ends sont très très pleins. La place est inondée de personnes, donc on est très très contents. Les exposants sont très contents aussi, on n'a que des retours positifs, donc vraiment on attend encore plus de personnes que l'année dernière.
1: Très bien, Floriane. Merci beaucoup hein, pour toutes ces informations sur le marché off de Noël à Strasbourg. Si vous voulez effectivement vous y rendre, c'est place Grimmaisen. Hein, on a dit à 10 minutes de la cathédrale, 10 minutes de la gare de Strasbourg. Donc si vous voulez vraiment passer un Noël décalé hein, pour les agités du local et non pas du bocal, hein, hein, donc allez voir le marché off hein, avec plein de choses à découvrir. Merci beaucoup Floriane hein, pour votre présentation du marché off et puis plein de visiteurs bien sûr.
0: Bah, j'espère, merci à vous.
1: Merci.
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1: Vous êtes avec Radio Crésus, avec un flash info conso présenté par Régis Alter à l'antenne et Marilyn Wächter de la Chambre de consommation d'Alsace. Nous arrivons avec un sujet sur les huissiers de justice. L'huissier de justice exerce une profession souvent source de crainte et d'appréhension. Cette peur et cette impopularité sont principalement dues à une méconnaissance de cette profession, de ses règles et de ses limites. Il est donc essentiel de disposer des informations principales concernant les droits et obligations de la profession d'huissier. Marilyn, qu'est-ce qu'un huissier de justice ?
2: Alors, l'huissier est un officier public et ministériel. Alors, ça signifie qu'il est titulaire d'une fonction qui lui est attribuée par l'État et qu'il est nommé par décision d'un ministre. Dans le cas présent, il s'agit du ministre de la Justice. Alors, l'huissier exerce une profession libérale et il doit obligatoirement avoir la nationalité française, ne jamais avoir été condamné pénalement ou disciplinairement, et évidemment, il ne doit pas avoir déposé de dossier de faillite personnelle.
1: Alors, pouvez-vous nous expliquer quelles sont les missions d'un huissier de justice ?
2: Le champ d'action d'un huissier de justice est assez vaste, mais on peut le diviser principalement en deux types de missions. D'une part, l'huissier peut agir en dehors de la prise de toute décision de justice. Dans ce cas, sa mission sera surtout une mission de conseil et de constatation. Mais d'un autre côté, il peut aussi agir suite à la prise d'une décision de justice. Dans ce cas, il est plutôt l'auxiliaire des tribunaux.
1: Alors, quel est le rôle d'un huissier de justice dans un cadre extrajudiciaire ?
2: Lorsque l'huissier agit sans pouvoir se prévaloir d'une décision de justice, son rôle est multiple et il ne sera pas uniquement centré sur le recouvrement de sommes d'argent. Donc, dans un contexte extrajudiciaire, l'huissier va pouvoir apposer des scellés ou effectuer un inventaire suite au décès d'une personne, mais il pourra aussi accomplir des actes d'information pour lesquels l'envoi d'un simple courrier recommandé avec accusé de réception n'aurait pas été suffisant. Ce sera le cas notamment pour notifier un licenciement ou pour le recouvrement de loyers impayés. Mais dans ce même cadre extrajudiciaire, l'huissier va aussi établir des constats d'après ce qu'il observe, donc soit en se rendant dans un lieu précis, ou alors en effectuant des captures d'écran sur un ordinateur ou sur un téléphone mobile. L'huissier peut aussi faire des constats dans le cadre d'un état des lieux pour un contrat de bail. Et enfin, toujours dans ce cadre hors décision de justice, l'huissier peut délivrer des sommations de payer à un débiteur. Dans ce cas, il ne pourra pas pénétrer chez ce débiteur sans son accord ou effectuer des saisies.
1: Et quel est le rôle d'un huissier de justice dans un cadre judiciaire ?
2: Alors, dans un tel contexte, l'huissier d'abord dispose d'une décision de justice et il est chargé de la faire exécuter. Dans ce cas, il doit procéder aux saisies et éventuellement aux expulsions nécessaires à la réalisation de la décision du tribunal. Donc, si jamais la personne qui a été condamnée en justice se montre réticente, dans ce cas-là, l'huissier va demander le concours des administrations pour obtenir des renseignements complémentaires sur le domicile, sur l'employeur du débiteur, sur son compte bancaire, etc. Et il peut aussi, dans ce cadre, demander l'appui des forces de l'ordre, donc la police ou la gendarmerie.
1: Un créancier peut-il faire appel à n'importe quel huissier de justice sur le territoire français ?
2: Non. En fait, la fonction de justice implique le respect de règles de compétences territoriales. Donc il ne peut pas agir valablement s'il n'intervient pas sur une commune qui dépend du tribunal de grande instance compétent pour la ville où l'huissier a domicilié son étude. Donc toute action qui est effectuée en dehors de sa compétence territoriale sera une action sans effet.
1: Et dites-moi, quand est-ce qu'un huissier peut-il saisir le mobilier d'un débiteur ?
2: Alors, une saisie de mobilier va intervenir lorsque l'huissier possède une décision de justice qui condamne un débiteur au paiement d'une somme et que les revenus de la personne ne sont pas suffisants pour procéder au paiement. La saisie doit permettre de procéder au remboursement intégral de la dette. Donc dans ce cadre, dans un premier temps, l'huissier va se rendre chez le débiteur pour dresser un inventaire du mobilier. Il remet un acte de saisie au débiteur, mais aucun meuble ne pourra être déplacé jusqu'à la vente effective. Et puis, dans un second temps, l'huissier fera procéder à la vente aux enchères du mobilier qui aura été saisi.
1: Pouvez-vous nous préciser quel mobilier peut être saisi ?
2: En principe, tous les biens qui sont considérés comme meubles corporels sont saisissables. Alors, par exemple, un ordinateur, une télévision, une console de jeu sont des meubles corporels. Il existe cependant un certain nombre d'exceptions. Donc des meubles qui, bien qu'ils soient corporels, ne pourront jamais être saisis par un huissier. Alors, ce sera le cas des vêtements, du linge de maison ainsi que tous les meubles de rangement. Mais c'est également le cas de la literie, des tables et des chaises pour la prise des repas en commun. Ce ne seront pas non plus saisissables tout ce qui est alimentation et les objets de ménage nécessaires pour la conservation, la préparation et la consommation des aliments en question. C'est également le cas pour les produits nécessaires aux soins corporels et à l'entretien de la maison. Ne seront pas non plus saisissables les appareils de chauffage ainsi que les machines à laver. Les livres et objets nécessaires à la poursuite des études ou à la formation professionnelle, ainsi que tout ce qui est objet d'enfant. L'huissier ne peut pas non plus saisir les instruments de travail nécessaires à l'exercice personnel de l'activité professionnelle du débiteur. Il ne peut pas non plus saisir les souvenirs à caractère personnel et familial. Il ne peut pas non plus saisir les animaux d'appartement ou de garde, ainsi que les animaux d'élevage et toute la nourriture nécessaire à cet élevage. Et enfin, il ne pourra pas saisir le poste de téléphone qui permet d'avoir un accès minimum à la téléphonie fixe ou mobile.
1: Voilà, donc nous constatons qu'effectivement la liste est assez longue,
2: oui.
1: Même s'il peut y avoir des exceptions après à cette non-saisie. Hein.
2: Tout à fait.
1: Alors comment un débiteur peut-il contester les actes d'un huissier ?
2: Une personne qui souhaite se plaindre du comportement d'un huissier de justice devra tout d'abord saisir la chambre départementale des huissiers de justice. Cette chambre départementale peut être saisie pour des motifs assez variés, donc par exemple l'absence de réponse aux correspondances qui sont envoyées par le débiteur, les refus répétés de rendez-vous par l'huissier, l'absence de compte-rendu, une difficulté pour établir les comptes. Elle peut aussi être saisie pour une réclamation concernant la taxation des frais ou encore l'absence totale d'explication par rapport à la procédure que l'huissier met en place. Et si le débiteur s'estime en plus victime d'une infraction, comme un abus de confiance, un faux en écriture, etc., il pourra également déposer une plainte ou saisir directement le tribunal compétent.
1: Merci beaucoup Marilyn pour toutes ces informations. Ce flash info conso de Crésus sur les huissiers de justice se termine. À très bientôt. Merci.
2: Merci, au revoir.
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1: Bonjour, nous accueillons aujourd'hui Isabelle Chevelard, directrice France de BNP Personal Finance, BNP Paribas Personal Finance, CTLM, avec l'établissement avec lequel nous avons des relations depuis quelques années sur l'accompagnement des clients fragiles. Et je serais très heureux que, Isabelle, que vous nous expliquiez ce que vous avez mis en place à Marseille pour aider les ménages avant qu'il ne soit trop tard.
2: Merci Jean-Louis. Alors avant de parler de notre expérience qui est maintenant devenue une activité à part entière chez Personal Finance France, j'aimerais souligner que notre accompagnement des clients en situation de fragilité n'a été possible que grâce au partenariat avec Crésus et à la relation de confiance que nous avons tissée au cours des trois dernières années. Alors, peut-être en quelques mots, avant de parler de l'activité sur Marseille, dire comment nous avons construit cette démarche d'accompagnement des clients en situation de fragilité. Chez CTLM, donc notre cœur de métier, c'est la distribution de crédits à la consommation. Nous avons, depuis un certain nombre d'années, c'est-à-dire depuis 2004, déployer des preuves de notre engagement responsable, mais nous pensions qu'il fallait aller plus loin, puisque dans le contexte que nous connaissons, il y a de plus en plus de raisons de connaître au cours de sa vie une situation de fragilité, que ce soit le passage à un emploi à temps partiel, le chômage, bien évidemment, les divorces, enfin aujourd'hui toute situation peut engendrer de la fragilité, puisque les marges de manœuvre sont assez étroites. Donc nous voulions aller plus loin dans la responsabilité et dans la mesure où nous avons beaucoup de statisticiens chez nous, une cinquantaine de statisticiens, des ingénieurs, très pointus. Nous avons également une base de données qui nous permet d'avoir les informations dont nous avons besoin pour accorder un crédit, donc pour bien mesurer l'endettement de nos clients. Donc nous avons un certain nombre d'informations et nous avions les compétences pour les exploiter. Eh bien nous avons émis le pari de pouvoir diagnostiquer les fragilités avant même qu'elles soient visibles.
1: Est-ce que vous avez une voyante ?
2: Non, nous n'avons pas de voyante parce que nous voulons de la fiabilité et donc comme toutes les voyantes ne sont pas au même niveau. Non, en fait, ce que nous avons fait, donc nous avons exploité les informations que nous possédions et nous sommes donc en mesure chaque mois de diagnostiquer, de repérer environ 10 000 clients qui pourraient être en situation de fragilité dans les 6 mois à venir. Je dis bien qu'ils pourraient, parce que ces clients n'ont jamais eu aucun incident de paiement chez nous, et donc il n'y a aucun élément qui laisse présager qu'ils auraient, aucun élément factuel, c'est-à-dire incident de paiement, etc., qui laisserait présager qu'ils pourraient être fragiles. Par contre, il y a deux, trois éléments, c'est-à-dire

0: Et là, c'est notre équipe de Marseille qui s'en occupe. Les 10 collaborateurs à Marseille qui ont été formés au suivi des clients en situation de fragilité. Bien sûr, ces 1000 clients, il y en a 50% qui sont réellement fragiles.
1: C'est un beau score.
0: Alors c'est un beau score parce que ça prouve que notre démarche est utile, c'est-à-dire qu'il y a 500 clients qui nous disent qu'effectivement ils ont déménagé, ils ont une baisse de revenus, ils ont des événements dans leur vie qui peuvent leur conduire dans les mois à venir à avoir des impayés, à avoir des difficultés à nous rembourser, nous, cet LM, ou à rembourser d'autres établissements ou à payer leurs dettes d'électricité, enfin peu importe. Et donc sur ces 500 clients, nous trouvons une solution pour 50% d'entre eux, sachant que quand je dis nous trouvons une solution pour 50% d'entre eux, c'est une solution évidente, on réaménage la date de leur prélèvement, enfin c'est une solution assez simple. Après, il y en a 10% sur lesquels, eh bien, voilà, nous n'avons pas de solution, et donc, voilà, il y a un dossier de surendettement qui est effectué. Et puis, nous en envoyons donc chez vous, chez Crésus, pour un accompagnement budgétaire, une médiation lorsqu'il y a plusieurs établissements de crédit qui sont concernés par l'endettement du client. Et donc là, nous avons un formidable partenariat qui fonctionne bien.
1: C'est vous qui êtes formidable. Et l'outil, c'est le budget, je crois.
0: Oui, l'outil, c'est le budget. L'outil, c'est le budget. C'est la clé. C'est la clé. Et c'est là que nous nous apercevons que les Français, n'ont pas forcément une grande facilité à gérer leur budget. Donc la clé, la base de tout, c'est apprendre à gérer un budget. C'est là que l'association Crésus a vraiment un rôle à jouer, puisque vous allez très loin dans l'accompagnement des clients, dans la maîtrise de leur budget. Et donc on est vraiment sur un accompagnement entre guillemets très basique et très fondamental. Voilà un exemple, j'ai fait de la double écoute tout à l'heure avec un de vos conseillers et... une dame disait qu'elle avait à un moment donné eu 50 euros de dettes liées donc à Internet, à la télévision, etc. Et elle avait trouvé, enfin elle disait je me suis fait avoir, c'est lourd 50 euros par mois. Et donc elle avait trouvé une offre moins chère et votre conseiller disait mais pourquoi vous n'avez pas regroupé vos différents abonnements, téléphone portable, télévision, Internet, etc. Donc voilà, on est vraiment sur du basique, mais du basique est important puisqu'il y a des clients. Des citoyens qui sont à 20 euros près par mois.
1: Exact. Et il faut revenir, il faut que nos concitoyens retrouvent aussi ce goût de faire le budget, d'avoir le courage de s'adresser à vous avant que vous ayez besoin de les relancer. C'est un rêve, bien sûr, mais ce monde meilleur viendra peut-être un jour. Et votre démarche est audacieuse. Audacieuse d'oser travailler avec un acteur social, d'un grand acteur économique. Cette LM, c'est une maison qui a maintenant 60 ans. D'ailleurs, il faut lui souhaiter un joyeux anniversaire.
0: Merci.
1: Dans une période très difficile pour nos concitoyens où le crédit a une mauvaise image, alors que c'est une source d'enrichissement aussi pour les individus de pouvoir s'équiper de façon responsable et de façon raisonnable. Donc, il y a un énorme travail qui est à faire et je tenais à vous saluer ce matin. Et on peut conseiller aux auditeurs, en cas de problème, d'aller vite vers leurs créanciers, de chercher des solutions. Ce sera moins douloureux que le surendettement.
0: Oui, il faut toujours avoir une démarche active. Je sais que ça n'est pas toujours simple, mais il faut toujours essayer de regarder la réalité en face. Et juste pour compléter ce que vous disiez, Jean-Louis, je pense que dans une dictature, dans les pays en dictature, il en existe encore beaucoup dans le monde, l'accès au crédit n'existe pas.
1: Ouais.
0: Et donc le crédit, s'il est bien utilisé, c'est comme vous l'avez dit, un moyen d'améliorer son niveau de vie et donc de construire en fait son niveau de vie, puisque lorsqu'on est jeune, et on sait qu'il y a 3 jeunes sur 4 de moins de 25 ans qui sont en contrat à durée déterminée, mais on n'a pas toujours les moyens d'acheter, entre guillemets, en payant comptant, l'équipement de son appartement, etc. Donc voilà, on est bien dans dans l'essence même du crédit à la consommation, c'est-à-dire participer voilà, à l'élévation du niveau de vie, sous réserve qu'il soit bien utilisé. C'est une évidence.
1: On disait d'ailleurs à l'occasion des 60 ans que c'était même libérer la femme. Elle a permis l'équipement des machines à laver. Non, ce n'est pas vous, mais je l'ai entendu. Par contre, le surendettement qui

0: asservi d'une certaine manière et on peut le prévenir en agissant vite. Je vous remercie infiniment de ce témoignage, madame.
1: Merci beaucoup, Jean-Louis. Merci beaucoup. Et à vous et à Crésus.
0: Merci.
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1: Bonjour, vous êtes sur Radio Crésus pour un nouveau Flash Info. Aujourd'hui, la résiliation des contrats de téléphonie avec Marine Wächter de la Chambre de consommation d'Alsace et Régis Alter de Crésus Alsace.
2: Oui, alors c'est vrai qu'aujourd'hui, il est de plus en plus facile de souscrire des abonnements de téléphonie mobile hein, sous prétexte de faire bénéficier d'une offre exceptionnelle ou d'un téléphone gratuit. Les opérateurs proposent des contrats d'abonnement qui sont assez variés et d'une durée plus ou moins longue. Une fois abonné, par contre, il ne sera pas toujours évident de pouvoir résilier son contrat et des règles précises ne sont pas respectées.
1: Alors justement, Marilyn, un contrat de téléphonie mobile peut-il être rompu à n'importe quel moment ?
2: Alors, en principe, oui, un contrat de téléphonie mobile peut être rompu n'importe quand, tout simplement parce que la loi interdit les contrats perpétuels. Par contre, ça ne veut pas dire que la résiliation à n'importe quel moment, par exemple au bout d'un mois, sera forcément gratuite pour le client. Pour que la résiliation se fasse librement et sans frais, il faut que la durée initiale d'engagement soit dépassée.
1: Alors, qu'est-ce que c'est que cette durée initiale d'engagement ?
2: Alors, c'est un terme qui signifie en fait que le contrat qui a été souscrit doit être maintenu pendant une période minimale obligatoire qui va varier selon les contrats entre 12 et 24 mois, 24 mois étant le maximum légal autorisé aujourd'hui. C'est une durée qui n'est pas négociable et qui s'impose aux clients. Et actuellement, la plupart des clients vont avoir des durées d'engagement de 24 mois, tout simplement parce que plus la durée d'engagement initiale est longue, moins on paye mensuellement un coût élevé.
1: Alors, quelle est l'influence de cette durée initiale d'engagement sur la résiliation du contrat ?
2: Alors, tout simplement, lorsque la durée est déjà terminée, échue, si on veut demander sa résiliation, l'opérateur ne pourra pas facturer de pénalité de résiliation anticipée au client. Par contre, si le client, lui, veut résilier alors que cette fameuse durée initiale d'engagement n'est pas encore échue, il aura des pénalités assez élevées par moment à payer, tout simplement parce que l'opérateur va facturer le montant mensuel d'abonnement multiplié par le nombre de mois restants jusqu'à la fin de cette période initiale. Ça peut parfois se solder par plusieurs centaines d'euros.
1: Alors, il est donc important de vérifier quelle est notre date de fin d'engagement pour éviter des frais inutiles. Alors, existe-t-il d'autres montants qui peuvent être réclamés par l'opérateur au moment de la résiliation ?
2: Oui, effectivement, il existe deux autres types de frais qui peuvent être demandés au moment de la résiliation. Le premier type, c'est ce qu'on va appeler les frais de résiliation. C'est une somme forfaitaire qui va être variable selon les opérateurs, entre 40 et 55 euros en moyenne. Et c'est une somme qui est demandée automatiquement et qui est destinée à couvrir les frais liés à la fermeture de la ligne. Le deuxième type de frais, c'est ce qu'on appelle le dépôt de garantie, qui généralement est versé lors de la souscription et que l'opérateur peut être amené à conserver lorsque vous n'avez pas forcément payé toutes vos factures alors que vous demandez la résiliation.
1: D'accord. Est-ce que l'opérateur peut-il toujours réclamer les frais liés à la résiliation ?
2: Alors, l'opérateur ne pourra exiger les frais de résiliation que si lui a totalement rempli son contrat, c'est-à-dire qu'il a respecté toutes les clauses qui y figuraient. Il ne pourra pas réclamer ses frais, effectivement, si le client peut se prévaloir de ce qu'on appelle un motif légitime. Par exemple, ça va être le fait de ne pas avoir pu disposer de sa ligne téléphonique de manière continue et durable pendant la durée d'abonnement.
1: Alors, y a-t-il un délai particulier à respecter pour envoyer une demande de résiliation une fois que la fin de la période initiale d'engagement approche ?
2: Alors, effectivement, l'opérateur va exiger de recevoir votre courrier de résiliation dans un certain délai, qu'on va appeler le délai de préavis, et qui est fixé par chaque opérateur. Hein. Il faut envoyer ce courrier dans le délai avant l'échéance du contrat. Pour trouver le délai, il va falloir se référer à ces conditions générales de contrat, parce que c'est un délai variable d'un opérateur à l'autre. En moyenne, c'est un mois d'habitude.
1: Et concernant la résiliation, y a-t-il une forme particulière ?
2: Alors, il est préférable de toujours faire sa résiliation en envoyant l'opérateur un courrier recommandé avec accusé de réception, même s'il y a des opérateurs qui prétendent que la résiliation par téléphone va être possible. Tout simplement parce que le recommandé est le seul moyen d'avoir la preuve qu'on a bien demandé sa résiliation et de la date à laquelle on l'a demandé.
1: Et une fois le courrier de résiliation envoyé, est-il possible de souscrire immédiatement un autre contrat auprès d'un autre opérateur ?
2: Alors, ça ne pourra pas se faire immédiatement. Pour souscrire un nouveau contrat, il faut attendre un délai maximum de 10 jours, tout simplement parce que c'est le délai imposé par la loi aux opérateurs pour libérer totalement la ligne et rendre la résiliation effective.
1: Eh bien, merci pour ces informations, Marine Wächter. À très bientôt pour un prochain Flash Info Conso.
2: À bientôt, merci à vous.
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1: Bonjour chers auditeurs, chères auditrices, vous êtes sur Radio Crésus. On va dire que c'est une émission printanière, hein, puisqu'elle arrive avec le beau temps. Et vous connaissez le principe des témoignages des personnes que nous accompagnons à Crésus, qui ont accepté de témoigner de leur situation de difficulté financière, qui souhaitent s'exprimer aussi sur les solutions qu'elles ont trouvées. Bref, un moment un peu particulier pour comprendre ce que c'est que le surendettement et voir aussi comment on peut en sortir. Alors nous avons avec nous aujourd'hui Nicolas. Bonjour Nicolas.
2: Bonjour.
1: Voilà, vous êtes sur Radio Crésus, hein, vous connaissez le principe de l'émission, c'est de pouvoir vous exprimer sur ce qui vous arrive et d'apporter, je dirais aussi, un regard différent sur une impasse financière, une impasse budgétaire. Et vous avez effectivement pris contact avec Crésus. Alors, pour quelle raison ?
2: Alors, pour quelle raison ? Là, j'ai acheté... en fait, je me suis retrouvé dans une situation économique extrêmement grave. Pourquoi ? En fait, j'ai acheté une maison il y a à peu près maintenant 5 ans. C'était une maison près de la frontière suisse, hein, dans le sud de l'Alsace.
1: Oui.
2: Et cette maison coûtait à l'époque à peu près 200 000 euros. Et il fallait faire des travaux à peu près à l'époque qui avait été estimé à 100 000 euros. Donc j'ai pris un prêt immobilier en francs suisses, car je suis travailleur frontalier. J'ai pris un prêt immobilier en francs suisses d'un montant à l'époque qui était à peu près de 320 000 euros, qui finançait à la fois les travaux et puis l'achat de la maison.
1: En francs suisses.
2: Oui, en francs suisses. Alors le montant que je vous donne était en euros. Hein. En francs suisses, ça faisait un peu plus évidemment,
1: oui.
2: Puisqu'à l'époque, le franc suisse, il fallait 1,30 franc pour obtenir un euro.
1: D'accord.
2: Donc ceci aussi a une conséquence après sur la vente d'une maison, puisque en fait, comme le franc suisse a continué à monter, on se retrouve avec une perte assez importante si on veut vendre en euros.
1: Quoi. Bien sûr. Alors là, le projet était bien ficelé. Vous aviez effectivement votre financement. Vous aviez les mensualités à payer. Tout était en ordre.
2: Tout était en ordre.
1: Oui.
2: Et avec une grande confiance, puisque je m'étais dit, j'ai quand même un salaire important. Je travaille en Suisse.
1: Oui.
2: Mais j'ai quand même 5 enfants à charge.
1: Oui, une belle famille.
2: Il y a
1: aussi
2: des dépenses auxquelles je n'avais pas pensé et auxquelles la banque n'a pas pensé quand ils m'ont accordé ce crédit.
1: Alors, par exemple,
2: Financer sa sécurité sociale, c'est-à-dire qu'en tant que travailleur frontalier, il faut payer sa sécurité sociale. Alors, à l'époque, ça pouvait être une assurance privée, ça pouvait être auprès de l'assurance suisse, ça pouvait être auprès de la sécurité sociale, mais si c'est auprès de la sécurité sociale, c'était 8% du net imposable. Donc, c'était pour moi des sommes de 800 à 1000 euros en comptant la mutuelle.
1: D'accord.
2: Donc, c'est énorme. Hein.
1: Oui.
2: C'est vite fait des conséquences incalculables. D'autre part, les travaux se sont mal déroulés. Il y a eu des frais supplémentaires qui ont été engagés.
1: D'accord.
2: Il y avait des malfaçons. Alors, à ce moment-là, on peut dire pourquoi. Il y avait l'architecte qui gérait mes travaux qui a fait pas mal d'erreurs, donc je me suis retrouvé 4 mois à l'hôtel avec toute ma famille. Vous imaginez les frais que ça engendre.
1: Donc
2: on prend un autre crédit travaux,
1: oui.
2: On prend un deuxième crédit travaux auprès d'autres établissements financiers et on se retrouve acculé.
1: D'accord.
2: On se retrouve avec des dettes énormes, on n'arrive plus à rembourser les crédits.
1: Oui.
2: Et puis après, il y a des problèmes dans le couple et puis on commence à déprimer, des problèmes dans le travail, etc. Et c'est une chute vertigineuse dans les problèmes et des problèmes financiers qui ne se règlent pas.
1: Alors, c'est vrai que quand on est dans votre situation, donc, malfaçon devoir quitter la maison. Alors, vous étiez déjà dedans, vous avez dû sortir. Comment ça s'est
2: passé ? Alors, oui, à l'époque, on est rentré dans une maison qui n'était pas complètement finie.
1: Oui, ce qui arrive souvent, oui.
2: Hein, voilà.
1: Oui.
2: Mais disons quand même, on pouvait vivre dedans, le chauffage fonctionnait, il y avait un toit. Enfin bon, mais c'est vrai que les travaux étaient loin d'être finis. Après, on n'a plus d'argent pour terminer les travaux. Parce qu'on rentre dans une maison qui est... Bon, on peut vivre dedans, mais elle n'est pas vendable.
1: Oui.
2: Hein, ou si on la vend très mal.
1: Bien sûr.
2: Il y a encore des travaux à faire. Même si on bricole soi-même, il y a quand même des frais importants pour acheter le matériel, etc. Donc je me suis retrouvé acculé dans une situation... inextricable.
1: Oui. Alors
2: j'ai essayé de négocier avec la banque À l'époque, ce crédit que j'ai oublié de préciser au début de l'entretien était sur 15 ans. J'ai essayé de pousser à 18 ans.
1: Oui.
2: Et la banque m'a essuyé un refus en disant que, avec mon reste à vivre, parce

0: faut payer quand même des impôts malgré tout, il faut quand même payer la sécu, il faut manger. Faut quand même, il y a des frais aussi pour aller travailler. Je travaille à 200 km de chez moi. Enfin bon,
1: Oui, c'est une situation assez complexe à gérer.
0: ouais, c'est une situation super complexe. Alors après, évidemment, bah, le couple,
1: Empathie?
0: il y a des problèmes,
1: Oui,
0: etc.
1: oui.
0: Je me suis retrouvé, j'ai quitté un moment le domicile, je suis parti. Bah, vous louez quelque chose, enfin c'est impossible. Donc bah, après, on fait des recherches sur Internet, on dit comment je peux faire pour
1: Oui.
0: essayer de sauver ce qui peut l'être. Alors j'ai demandé à la Banque de France un moratoire, à la Banque de France, au Crédit Agricole, un moratoire pour le
1: Oui.
0: remboursement du crédit.
1: Oui.
0: Ils m'ont accordé un moratoire de 6 mois, mais j'avais demandé 2 ans.
1: D'accord.
0: Donc au final, je les ai mis au tribunal d'instance pour
1: Oui.
0: demander ce moratoire, mais j'avais des autres crédits aussi qui couraient.
1: D'accord.
0: En fait, je me suis retrouvé, je ne savais plus quoi faire. Alors j'ai fait une commission de surendettement.
1: D'accord.
0: La Banque de France m'a accordé un moratoire, mais comme j'avais cette action juridique contre le Crédit Agricole a fait appel
1: De
0: du
1: la dé...
0: jugement qu'avait rendu, enfin
1: Oui,
0: du
1: de la
0: jugement, de
1: décision.
0: l'avis de la Banque de France,
1: Oui, de la décision, oui.
0: et la décision a été cassée. Donc j'ai perdu contre le Crédit Agricole en décembre 2015.
1: D'accord, donc vous n'aviez plus le bénéfice de la procédure de
0: Absolument.
1: surendettement, finalement. Donc vous
0: En
1: étiez...
0: décembre 2016, pardon. Donc j'avais plus le bénéfice.
1: D'accord.
0: Et là, il s'est passé. Parfois, il y a des choses dans la vie. Donc voilà, une séparation. La maison qui est quand même mal vendable. C'est-à-dire qu'en faisant estimer la maison, je me retrouve quand même toujours avec une dette de 150 000 euros, même si je vends la maison.
1: D'accord.
0: Voilà, la situation est celle-là.
1: D'accord aujourd'hui.
0: Alors, parfois, je sais pas si c'est le destin ou j'écoute la radio et j'entends. Je sais plus si c'était sur France Bleu Alsace, où j'entends qu'il y a l'association Crésus
1: Oui.
0: et les gens qui s'expriment, etc. J'ai dit, tiens, c'est peut-être ça. Alors, petite recherche sur Internet. Et puis, j'ai contacté l'association, j'ai eu un premier rendez-vous sur Mulhouse.
1: Oui.
0: Donc, la personne, c'était une personne bénévole, a vite compris la
1: L'urgence,
0: complexité de
1: la
0: ma situation,
1: complexité,
0: l'urgence
1: oui.
0: de la situation. Bon, parce que là, qu'est-ce qu'on risque, hein? C'est la saisie de la maison,
1: Bah c'est, bah tout s'effondre, hein,
0: son
1: oui, c'est
0: moyen de
1: ça.
0: se défendre, quoi.
1: Tout à fait.
0: Et donc après, on m'a demandé d'aller à Strasbourg pour rencontrer les professionnels de Crésus qui ont analysé mon dossier. Et on a décidé d'initier une faillite personnelle
1: Une faillite civile, oui, tout à
0: avec
1: fait.
0: la loi Alsace-Moselle, hein.
1: Oui,
0: Donc il y
1: exactement.
0: aura un redressement judiciaire, on va dire. C'est comme un redressement judiciaire pour une entreprise, sauf que je suis un particulier.
1: Tout à fait. Oui, c'est une procédure très très spécifique et qui est inhérente au droit local
0: En
1: d'Alsace-Moselle.
0: droit local,
1: Voilà,
0: ouais.
1: tout à fait. Et on ne peut pas en bénéficier en dehors de l'Alsace-Moselle. Et
0: Absolument.
1: la
0: Alors là,
1: commission.
0: j'en suis là, le dossier a été déposé. J'attends
1: D'accord.
0: d'être convoqué par le juge auprès du tribunal de grande instance. Donc aujourd'hui, je suis quand même encore sur un point d'interrogation, mais avec quand même une certaine confiance. J'ai Crésus derrière moi.
1: Tout à fait.
0: Je sens qu'il y a une solution. Et que si ça fonctionnait pas, il y aura toujours une autre solution. Disons, je me sens moins seul, quoi. Donc mon
1: Oui.
0: message, c'est en fait, quelle que soit votre situation. Bon, parce que moi, ce qui s'est passé, pourquoi j'en suis aussi arrivé là, c'est ce que j'ai pas le temps de dire aussi, c'est que ben, j'ai fait un burn-out professionnel et personnel. C'est-à-dire que face à cette situation, impossible d'aller travailler. Hein, le 15 septembre, je me suis levé et puis impossible d'y aller, quoi.
1: D'accord.
0: Donc je suis en arrêt maladie longue durée. J'ai toujours mon travail, hein. J'ai eu la chance de ne pas me faire licencier.
1: Alors
0: Donc ça,
1: Nicolas, oui,
0: c'est le point
1: comment
0: positif.
1: ça s'est
0: Mais
1: du jour au lendemain, ça s'est manifesté comme ça? Vous étiez
0: non,
1: plombé?
0: en
1: Non.
0: analysant,
1: Ouais.
0: en fait, j'ai commencé à plonger avec les difficultés, hein.
1: Oui.
0: Ça a été peu à peu. Alors au début, c'est il faut que j'assure le travail, il
1: Oui.
0: faut que j'assure le travail, il n'y a que ça, et puis
1: Ben
0: on
1: oui,
0: laisse
1: c'est.
0: tomber le reste, quoi. Donc c'est-à-dire, ben, on s'occupe plus de la maison, on s'occupe plus des dettes, on s'occupe plus bien de sa famille.
1: Oui.
0: On s'occupe, voilà, on se laisse un peu aller et puis les ennuis s'accumulent et puis voilà, on tient juste le travail, puis un jour, et bien on n'arrive même plus à aller au travail, quoi. Hein. Donc, et là j'ai été disons j'ai dit les choses à mon employeur telles qu'elles étaient.
1: Oui.
0: Et j'ai pas menti, j'ai pas dit voilà, je suis gravement malade et je vous dis pas pourquoi.
1: Bien
0: Je
1: sûr.
0: leur ai dit les choses telles qu'elles étaient, que je ne pouvais plus le faire. Et que bon, j'ai eu aussi quelques ennuis suicidaires, quoi. Je veux dire, bon, je suis tombé sur un service des ressources humaines qui a été assez humain et qui
1: Qui vous a
0: m'a pas
1: entendu?
0: fait d'histoire pendant
1: Oui.
0: cet arrêt maladie, quoi, longue durée, quoi. Voilà.
1: D'accord.

0: faut aussi dire les choses positives parfois qui peuvent aussi arriver dans une circonstance particulière comme celle-là.
1: C'est vrai que
0: je sais pas si je suis bien clair dans ce que j'ai dit, mais
1: votre situation
0: en
1: est...
0: fait, c'est une spirale infernale. Et en fait, on peut tomber pour 2000 euros comme on peut tomber pour 400 000 euros. Moi, l'étendue de la dette, elle est de 400 000 euros à peu près. Avec une maison qui en vaut, 260, 280, si tout va bien. Donc, il reste quand même un reliquat important. Mais voilà.
1: Ce qu'on entend, Nicolas, dans votre témoignage, c'est qu'effectivement, il faut pas s'isoler. Il faut trouver des acteurs qui puissent être aidants dans la démarche, comme vous l'avez fait avec Crésus. Et je dirais que vous avez eu la bonne idée de chercher, de creuser, mais vous aviez effectivement cette volonté, et toujours, de vous en sortir. Même si, comme vous le dites, vous êtes passé par une période très noire avec un burn-out qui était forcément l'accumulation de tout ce que vous avez vécu.
0: Oui, tout à fait.
1: Et oui, donc ça, on le comprend bien. Donc...
0: Et après, bon, c'est les huissiers aussi. J'ai pas le temps d'en parler, mais vous avez l'huissier qui déboule, qui veut vous saisir la voiture ou peu que vous avez. Enfin, et on se retrouve très seul face à ça. Et je pense que tout seul, même si on a des connaissances, même si on se croit fort, même si on n'arrive plus à assumer tout ça au bout d'un moment, il faut se faire aider, quoi. C'est vraiment le message. Tournez-vous vers une association. Alors, là, c'est Crésus, et je vous encourage à le faire. Il y en a sûrement d'autres.
1: Bien sûr.
0: Et pas se laisser faire. Hein.
1: Bah, c'est
0: on n'a tué personne.
1: Oui.
0: On a fait des fautes. Il faut aussi.
1: Je
0: suis dans cette situation. J'ai fait aussi des erreurs. On ne va pas dire tout est de la faute du système, etc. Mais après, il faut aussi se défendre et pas se laisser.
1: Écrasé par
0: dévorer,
1: le
0: hein.
1: Oui. Mmh. Oui, c'est comme un rouleau compresseur qui passe et qui vous écrase, en fait.
0: Oui, tout à fait.
1: C'est exactement le et ce qui est important aussi, c'est votre lucidité. Quand on parle, vous parlez de vos responsabilités, il y a effectivement des responsabilités qui sont à partager et qui sont à porter aussi. Et je crois que c'est aussi le message qu'on défend à Crésus, c'est chacun a une part de responsabilité, chacun doit donc participer aussi à la solution, à la réponse.
0: Tout à fait.
1: Et je crois qu'aujourd'hui, c'est vraiment...
0: Si le juge me dit qu'il faut que j'en paye une partie, je l'accepterai.
1: Bien sûr.
0: C'est pas, mon but n'est pas de dire je suis responsable de rien et je m'en lave les mains. Non, d'ailleurs, en allant vers Crésus, c'est de dire on trouve une solution qui soit raisonnable pour tout le monde et qui permette à chacun de s'en sortir.
1: Oui, d'accord. Alors, Nicolas...
0: Et aussi un dernier...
1: conseil,
0: c'est un avis très personnel.
1: C'est
0: que tout le monde rêve en France d'être un propriétaire, d'avoir une maison, un appart, que sais-je. Et dans la situation économique du pays où il y a quand même une instabilité professionnelle, où les gens risquent de perdre leur emploi, après il y a aussi les divorces, les couples qui tiennent moins.
1: Oui.
0: Mon message, c'est si vous investissez dans l'immobilier, ayez un apport personnel, ce qui n'était pas mon cas. Oui. Ce qui permet quand même... dans ce type de difficulté quand il y a une revente d'imiter la casse.
1: Tout à fait.
0: Ça, c'est un avis qui est très personnel, mais d'avoir 20 à 30% de l'apport permet, en cas de problème personnel, financier, économique, d'amortir le choc.
1: Oui, d'avoir une marge de manœuvre.
0: Ouais.
1: Nicolas, merci infiniment pour votre témoignage.
0: Merci.
1: Donc, on vous suit et on attend la réponse du tribunal, évidemment.
0: Oui, tout à fait.
1: Donc on vous dit à très bientôt à Crésus.
0: À très bientôt.
1: Et merci à vous.
0: Merci à vous.
1: Au revoir.
0: Bonne journée. Au revoir.
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1: Bien, après le témoignage de Nicolas, nous avons Dominique en ligne. Bonjour Dominique.
3: Bonjour à vous.
1: Voilà, vous êtes sur Radio Crésus, la radio qui vous aide, la radio qui vous écoute. Eh bien, justement, racontez-nous votre histoire, ce qui vous est arrivé.
3: Alors, j'ai eu besoin de l'association Crésus sur Strasbourg il y a de cela 2 ans à peu près.
1: Oui.
3: Puisque suite à une séparation et suite à un licenciement dans la foulée, j'étais dans une situation financière très délicate, très difficile. Et je me suis raccroché à l'association Crésus pour sortir la tête hors de l'eau. Plusieurs personnes m'avaient conseillé de contacter Crésus par expérience également. Et voilà, avec Crésus, nous avons trouvé une solution pour étaler. crédit, faire noter notamment le montage du dossier de surendettement auprès de la Banque de France.
1: D'accord.
3: Donc voilà. Alors, ça a été vraiment une très très grande aide.
1: Merci Dominique. Alors, pour être un peu plus précis sur ce qui vous est arrivé, donc vous expliquez une séparation et dans la foulée un licenciement, ce qui veut dire à la fois une augmentation des charges liées à la séparation, puisque je pense que vous aviez dû vivre après prendre en charge le loyer seul, etc.
3: C'est ça.
1: Voilà. Et ensuite, une baisse de ressources avec le licenciement.
3: C'est ça même.
1: Donc, la différence, c'est-à-dire entre la situation initiale et la situation d'impasse budgétaire, l'écart était de combien? Vous étiez à quoi?
3: Ah ben, on était, je dirais, je partais avec un salaire de base. On va être très ouvert, un salaire de base qui était à 2 400 euros, donc ça c'était plus les revenus de madame.
1: Net.
3: À l'époque.
1: Oui.
3: Et du jour au lendemain, je me suis retrouvé dans une situation de chômage où là je touchais un peu plus que la moitié.
1: D'accord.
3: Et des charges par contre qui avaient elles aussi doublé.
1: Doublé.
3: Voilà. Avec, du fait de la d'une pension alimentaire, du fait effectivement des charges de loyer. À payer ça. Hein.
1: D'accord.
3: Donc, c'était une situation vraiment catastrophique.
1: Oui.
3: Alors, dans un premier temps, donc on joue un peu la politique de l'autruche, on se dit que ça va s'arranger.
1: Oui.
3: Et on commence à creuser, on reçoit des lettres de rappel des organismes de crédit, et voilà, et ça devient une situation très difficile. Difficile à un point où on se pose la question, on se demande comment est-ce qu'on va s'en sortir, quoi.
1: Alors, à quel moment vous avez pris conscience vraiment qu'il vous fallait une aide?
3: C'est quand j'ai commencé vraiment à me dire « ça, je n'y arriverai plus », c'est-à-dire, allez, on va dire six mois après…
1: Les événements.
3: Après, je dirais, la descente aux enfers. Quoi.
1: D'accord. Oui, donc c'est pas immédiat. On espère toujours repartir d'un bon pied, et puis finalement on se rend compte que les portes se ferment progressivement. On n'arrive pas à obtenir ce qu'on souhaite.
3: C'est ça.
1: Hein?
3: C'est exactement ça. Et vu le marché de l'emploi, la situation était très difficile. Elle est toujours, hein, bien sûr. Hein,
1: oui.
3: Mais malheureusement, ça n'évoluait pas. Il n'y avait pas d'évolution possible. Et après, c'est vraiment un engrenage, puisque les banques commencent à rejeter les prélèvements. Malheureusement, tout ceci il y a des frais de rejet.
1: Oui.
3: Qui sont conséquents. Donc non seulement on est dans une situation financière très délicate, mais en plus on a vraiment l'impression qu'on nous en rajoute en nous balançant des frais de rejet. Et après, le moral en prend un grand coup.
1: Oui, parce qu'on a l'impression que quoi qu'on fasse, de toute façon, on nous tire vers le bas. Et c'est un peu la spirale qui tire comme un siphon. Et c'est très compliqué.
3: C'est ça.
1: Alors, la solution à travers le dossier de surendettement, pour vous, vous l'avez senti comment? Est-ce que vous l'avez perçu comme le dossier de la honte? Est-ce que vous avez estimé plutôt que c'était une bouffée d'oxygène pour vous?
3: Au départ, on se dit, quand on parle de dossier de surendettement auprès de la Banque de France, on se dit c'est un gros truc, quoi. On se dit ça va être terrible, on va être d'une part fiché Banque de France. Surtout que moi, mon historique personnel, pendant des années, j'ai vécu relativement largement, on va dire. J'avais un salaire, j'avais une famille, voilà. Donc pour moi, les problèmes bancaires, je n'en avais quasiment pas.
1: Hein. Mmh.
3: Et là, du jour au lendemain, séparation, licenciement, dossier de surendettement, je me dis, mais où est-ce que ça va s'arrêter? Et oui, au départ, c'est on se dit, quand on nous parle de ce dossier de surendettement, on nous dit, notre vie est finie.
1: Oui.
3: Qui dit surendettement, dit, c'est bon, on est fiché Banque de France. On ne va pas s'en sortir, on va être pointé, montré du doigt, les organismes de crédit, c'est même plus la peine d'y penser, que va penser les proches, la famille, etc.
1: Et qui vous disait ça quand on a un dossier de surendettement, c'est fini? C'est une impression ou on vous l'a exprimé clairement?
3: Non, j'ai exprimé clairement.
1: Oui.
3: Hein.
1: Oui,
3: c'était vraiment quelque part une... Oui, une honte. Hein.
1: Oui, mais le marqué au fer, hein. Oui, tout à fait. Tout à
3: Voilà,
1: fait.
3: c'était vraiment... Donc c'était vraiment très très difficile à supporter. Seul, je n'aurais peut-être pas pu le supporter. C'est en cela où le travail de l'association Crésus a été vraiment formidable, puisque sans empathie aucune, hein, là on ne va pas parler d'empathie,
1: Oui.
3: mais c'est le conseil que j'ai eu auprès des personnes de l'association. Je sentais avoir en face de moi des personnes qui avaient de l'expérience, sans préjugés,
1: Oui.
3: voilà, sans montrer du doigt, sans dire ou honte à vous, vous êtes en dossier de surendettement, un de plus. Non, non, vraiment, mais sans empathie. C'est-à-dire que ils m'ont vraiment aidé à reprendre confiance en moi, en fait.
1: Oui. Ben, notre action, c'est vrai qu'elle se traduit par je dirais des éléments objectifs qu'on vous apporte, hein, des informations qui vous permettent d'avancer et de sortir progressivement du tunnel, et aussi d'être dans le non-jugement. C'est assez important pour nous, hein. C'est vraiment une des valeurs que nous défendons, qui est le pendant de l'humanisme, hein, que nous portons, hein. Et c'est
3: Voilà.
1: important que vous le rappeliez, parce que pour nous, c'est un élément déterminant, hein. Et le jour où on sera dans le jugement, on ne sera plus à notre place. C'est ça qui est important aussi de dire, hein, au niveau de Crésus, hein. Alors vous avez bénéficié du plan, d'un plan de redressement, d'un effacement. Comment ça s'est passé ensuite avec le dossier de surendettement?
3: Alors, donc grâce à l'aide et au conseil de l'association Crésus, donc j'ai monté le dossier donc pour la Banque de France.
1: Oui.
3: Je l'ai déposé donc auprès de la Banque de France et à partir de là, effectivement, le plan d'épurement de la dette, enfin de remboursement
1: Oui.
3: par échelonnement a été accepté
1: D'accord.
3: par la Banque de France et par les organismes prêteurs, en fait.
1: D'accord. Et sur quelle durée le plan?
3: Sur 5 ans.
1: Sur 5 ans.
3: C'est-à-dire qu'il y avait une somme de 15 000 euros. Alors, ce n'est pas énorme, certes, mais c'est quand même
1: C'est
3: 15 000
1: quand même
3: euros
1: 15, oui, c'est 15 000 euros.
3: à épurer, donc avec des couverts bancaires, deux crédits à la consommation plus un crédit véhicule.
1: Bien sûr, oui.
3: Et donc, l'échelonnement a été fait sur 5 ans.
1: D'accord.
3: C'est-à-dire que là, je suis à peu près à 300 euros de remboursement mensuel, au lieu de quelque chose comme 900 ou 1000 euros avant le rééchelonnement.
1: La différence est impressionnante, hein. On est à un
3: C'est
1: tiers par rapport à ce
3: colossal.
1: que... Oui, c'est colossal. Et c'est effectivement la bouffée d'oxygène qu'il vous fallait
3: C'est ça.
1: pour reprendre pied finalement.
3: C'est ça. Et malheureusement, seul, je n'aurais, sans passer par le plan de surendettement, je n'aurais jamais pu renégocier ceci auprès de mes auprès
1: Créancier.
3: des maisons de crédit ou
1: Oui.
3: auprès de ma banque,
1: Oui.
3: voyez-vous.
1: Oui, c'est important de le rappeler, vous avez raison, hein. Comme je le dis bien souvent, le dossier de surendettement, c'est perçu comme un dossier qu'il faut éviter, dans lequel il ne faut pas rentrer, mais pourtant, ça a vraiment vocation à protéger les personnes qui sont dans votre situation, par exemple. Et je dirais que les mesures aujourd'hui ont même tendance à être très, très rapidement prises, hein. Donc, il y a un travail des commissions de surendettement qui est plus rapide, qui est plus efficace, qui vise à mieux protéger aussi les surendettés. Et il faut bien le percevoir comme un outil de protection du consommateur, hein. Et
3: Tout
1: ça.
3: à fait.
1: Et ça, c'est pas. On se rend compte que lorsqu'on en bénéficie véritablement. Hein, je crois que c'est important de le rappeler. Alors Dominique, si vous aviez un conseil pour terminer notre interview à donner à nos auditeurs, un conseil.
3: Alors, ne pas s'enfermer sur soi-même. Aujourd'hui, je pense que la situation, les situations financières difficiles, c'est donné à tout le monde. Ma propre expérience le dit. J'ai très très bien vécu avec un très bon job, un très bon travail pendant des années. Et du jour au lendemain, en l'espace de 2 mois, tout s'effondre. Ça peut arriver à n'importe qui. Alors attention, je ne veux pas être pessimiste, mais ça peut arriver effectivement à n'importe qui.
1: Oui, c'est une réalité.
3: Quand ça arrive, ne jamais jouer la politique de l'autruche. Contacter immédiatement les services, enfin les sociétés de crédit ou les diverses personnes qui nous avons quelques griefs. sans grand espoir, je dirais, de trouver une solution, parce que bien souvent, ils prêchent pour leur paroisse.
1: Oui.
3: Donc, voilà.
1: Mais c'est une étape importante à réaliser. Il faut le faire.
3: Mais il faut le faire, il faut leur dire attention, il y a des difficultés, trouvons ensemble une solution.
1: Oui.
3: Alors bien souvent ils vont prêcher pour leur leur société, en oubliant qu'ils ne sont peut-être pas tout seuls à être créditeur
1: de la personne. Oui, bien sûr.
3: Et justement se faire aider et se faire conseiller par une association qui a un œil extérieur. Et qui a un œil extérieur neutre.
1: Oui.
3: Beaucoup de personnes ou beaucoup d'organismes vont vous conseiller sur le crédit, sur les situations de surendettement, tout ceci, mais avec toujours en arrière-pensée un bénéfice à en tirer.
1: Oui.
3: Beaucoup de sociétés vous proposent un rachat de crédit,
1: hein,
3: ou des épurements, ou des choses comme ça, mais qui coûtent cher à la longue.
1: Oui.
3: Sur la longueur. Or, effectivement, il y a des solutions qui sont gratuites, qui sont à la portée de tous. Alors, ça nécessite un petit peu de travail et de réflexion, certes, mais en cela, l'association Crésus est là pour épauler les personnes qui sont dans le besoin. Donc voilà, c'est ne pas jouer la politique de l'autruche, agir immédiatement, demander conseil auprès de l'association Crésus. Et si cela est nécessaire, monter un dossier de surendettement.
1: Mais Dominique,
3: ce n'est pas la remords en soi, ce n'est pas une fin en soi. Le monde ne s'écroule pas.
1: Et non, au contraire, oui. c'est le début de la sortie. C'est ça qu'il faut rappeler.
3: C'est le début de la sortie. Et je peux vous assurer que il y a de ça un an maintenant, quand j'ai eu ce dossier d'acceptation de la Banque de France,
1: oui.
3: Mais pour moi, c'était le plus beau jour de ma vie.
1: Oui.
3: Parce que je me disais, je suis protégé.
1: Oui.
3: Je peux à nouveau me projeter dans le sens où je sais que mes prélèvements vont être à la hauteur de mes ressources.
1: Tout à fait.
3: Très important.
1: Oui.
3: Puisqu'ils ont été calculés comme cela. Donc voilà, c'est un grand moment de sérénité. Et si j'avais agi plus tôt, ce moment de sérénité, je l'aurais également connu plus tôt.
1: Oui. Et, tout à fait. Et souvent, on subit pendant longtemps les affres, je dirais les angoisses, hein, du harcèlement, quelquefois des créanciers. Et c'est vraiment important ce que vous dites aussi par rapport au rôle de Crésus. Hein. Il n'y a pas d'ambiguïté sur notre mission. C'est une mission d'intérêt général.
3: Voilà.
1: Il faut le dire. Hein. Même une mission d'utilité publique, il faut le rappeler. Et je dirais que là, les choses sont claires. Quand on intervient, c'est en direction de l'aide aux personnes. Pour les aider effectivement à trouver la réponse la plus adaptée par rapport à la problématique financière. Et je crois que dans votre conseil, qui a été bien, bien nourri là, hein, on a bien compris qu'il ne fallait surtout pas s'isoler, hein, Dominique. Dominique, voilà je voulais vous remercier vivement pour votre témoignage qui était très riche et très, très précis aussi. Hein. C'est important pour nos auditeurs de bien comprendre en quoi effectivement la procédure de surendettement peut leur être utile lorsqu'ils sont dans une situation comparable à la vôtre. Hein. À bientôt, voilà. Dominique.
3: Mais je vous remercie.
1: Merci
3: pour ce moment de partage. Et puis, surtout, et comme on le disait, ne baissons pas les bras et attaquons le front. Voilà.
1: Et bien, voilà.
3: Il ne faut pas s'enfermer.
1: Exactement, il faut se défendre, hein, Dominique. Merci à vous et bonne journée.
3: Merci à vous.
1: Au revoir.
3: Au revoir.
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1: Vous êtes bien sur Radio Crésus et un nouveau témoignage, celui de Julie. Bonjour Julie.
4: Bonjour.
1: Alors Julie, vous êtes retrouvée dans une impasse financière. Il me semble que vous étiez gérante d'une entreprise, c'est cela ?
4: Oui, j'étais gérante de ma propre boutique.
1: Une boutique de quoi ?
4: Une boutique de prêt-à-porter, de location de maroquinerie de luxe.
1: D'accord. Alors, qu'est-ce qui vous est arrivé, Julie ?
4: Ben, tout simplement, j'ai voulu monter mon entreprise et tenter de vivre de ma passion, puisque je suis passionnée de mode et de choses comme ça. Voilà, j'ai monté mon petit projet et je me suis associée. J'ai pas trouvé les bons soutiens ni les bons associés, on va dire ça comme ça. Donc voilà, et après voilà, la conjoncture faisait que c'était pas forcément le comment est-ce que je pourrais expliquer la conjoncture était pas bonne ni pour le consommateur ni pour les entrepreneurs, etc. Et voilà.
1: D'accord.
4: Et au moment où j'ai vu que je n'allais pas y arriver, j'ai tout simplement préféré arrêter et limiter les dégâts au minimum plutôt que de continuer et de m'enliser plus loin.
1: D'accord. Alors, dans votre business plan, vous aviez calculé combien vous deviez faire de chiffres par mois ou par semaine ?
4: Oui, mais tout simplement, enfin, c'était même pas par mois, c'était par jour et tout simplement, on n'y arrivait pas. Donc, c'était trop compliqué. Enfin, voilà, nous, on était situés sur Colmar et on n'a pas réussi.
1: Alors, le chiffre d'affaires, on parlait de quelques éléments. Là. C'est important aussi qu'on comprenne. Il fallait rentrer combien? 100, 200, 300, 500 euros par jour?
4: Ah non, il fallait rentrer à peu près entre 2000 et 2400 euros par jour.
1: D'accord, donc c'est une somme conséquente.
4: C'est une somme conséquente, ouais. Donc voilà, et on n'y arrivait pas, on ne pouvait pas se verser de salaire. Enfin, c'était compliqué, quoi. Donc voilà.
1: D'accord. Alors, quand on ouvre sa propre entreprise, hein, sa boutique, il y a des apports qu'on introduit. Vous aviez vous-même apporté
4: Oui, on avait apporté aussi. On avait apporté chacune une somme et voilà. Mais bon, ça n'a pas suffi. Donc, sachant que dans le prêt à porter, il faut toujours avancer une collection. Enfin. Pour que les banques puissent vous prêter, en fait, il faut quasiment avoir à peu près injecté la même somme que ce que vous empruntez.
1: D'accord.
4: Voilà.
1: D'accord. Et là, aujourd'hui, les apports, ils ont pas été suffisants. Il y a eu effectivement.
4: Les apports n'ont pas été suffisants et voilà, on avait un loyer qui était exorbitant, on avait un droit au bail, enfin voilà, et on s'est retrouvé vraiment dans l'impasse, donc voilà. Après, moi, j'ai eu la chance de liquider, mais avec très peu de dettes, en fait.
1: Alors là, on parle de la solution, mais avant d'en arriver à ça, est-ce que vous aviez effectivement étudié la concurrence sur le territoire
4: On avait fait, sûr, on avait fait tout ce qu'il fallait. On avait le business plan, on avait fait une étude de marché. Ensuite, on s'était mis dans la rue où on allait exercer, en fait, et on avait compté le nombre de passages, le nombre de gens avec un sac. Enfin, voilà, on avait vraiment fait une étude
1: poussée,
4: assez réaliste, en fait. Voilà, simplement, ça n'a pas suffi.
1: Alors, qu'est-ce qui fait qu'à un moment donné, ce qu'on fait, ce qu'on marque sur le papier, ce qu'on théorise d'une certaine manière, hein, ça ne prend pas. Est-ce que c'était l'emplacement qui n'était pas idéal? Alors, vous parliez effectivement d'une associée ou d'un associé qui n'était pas peut-être le bon.
4: Déjà, il y avait la conjoncture qui n'était pas bonne.
1: Oui.
4: Voilà, parce que avant de penser à s'acheter des vêtements ou à se faire plaisir, on va d'abord penser à se loger, payer son loyer, payer ses factures, faire plaisir un petit peu à ses enfants dans les activités ou les choses comme ça, avoir un frigo rempli.
1: Oui.
4: Donc voilà.
1: D'accord. Alors, comment vous en êtes sorti? Vous avez parlé effectivement d'une procédure.
4: Tout simplement, en fait, j'ai entendu parler de Crésus, je sais plus, je crois que c'était via la Banque de France ou quelque chose comme ça. Et en fait, je les ai appelés, j'ai pris rendez-vous.
1: Oui.
4: Et en fait, j'ai été tout de suite prise en charge, super bien accompagnée. Et voilà, donc après, le dossier a mis un petit peu plus de temps, parce qu'en plus, dans la foulée, je divorçais, donc ça faisait beaucoup de choses. Et en fait, Crésus a monté tout mon dossier. Enfin, on a réuni toutes les pièces, etc. Et voilà, et j'ai pu déposer mon dossier au tribunal. Et voilà, et je suis passée. Et là, la liquidation est intervenue. Et j'ai pu bénéficier en fait d'une liquidation simplifiée.
1: D'accord.
4: Donc voilà. Donc
1: là, vous partez à zéro, là, finalement.
4: Ben en fait, je repars de zéro, j'ai pas de dette, j'ai rien, donc j'ai même pas besoin de bénéficier d'une liquidation personnelle ou d'une faillite civile ou quoi que ce soit. J'ai même pas besoin de tout ça. Mon entreprise est liquidée et voilà. Et en fait, on ne viendra pas puiser sur mes biens personnels.
1: D'accord. Alors, quels enseignements vous tirez de cette expérience, alors qui est un peu malheureuse, mais je dirais on apprend aussi de ces échecs, hein, c'est important de le dire.
4: Ben, malheureuse, oui. Je le vois pas comme ça. Je pense
1: ah,
4: que,
1: c'est bien,
4: voilà,
1: super.
4: J'ai tenté de vivre de mon projet.
1: Bravo.
4: Je l'ai fait naître. J'en ai profité le temps que j'en ai profité. Et voilà, malheureusement, j'ai pas pu le voir s'agrandir comme je l'aurais souhaité. Et voilà, mais je le vis pas mal, en fait. Alors, bien sûr, je remonterai jamais de commerce. Je ne retenterai jamais la chose. Mais vis comme une expérience et j'ai tenté de le faire. Au moins, voilà, je l'aurais fait. Je ne serais pas restée frustrée de quelque chose que je n'avais pas fait.
1: Bon, vous avez l'air jeune, hein, quand on vous entend à la radio. Vous
4: avez... Oui.
1: Oui, voilà. Donc, je pense que vous avez encore beaucoup de projets à mener. Il ne faut jamais dire jamais, on ne sait jamais. Il faut l'expérience
4: non,
1: que vous avez vécue.
4: Non, je ne pense pas. Je vais retourner vraiment dans ma voie. Et voilà. Donc, j'ai retrouvé un travail par la suite très rapidement.
1: D'accord.
4: Et voilà, là, je repars. On quitte la région. Et voilà. Donc, non. J'ai tenté.
1: Bon, ben, c'est
4: maintenant,
1: super.
4: Voilà. Ouais. J'aurais essayé.
1: Une expérience, voilà. Et,
4: exactement.
1: Et qui sert pour l'avenir. Alors, Julie, si vous aviez un conseil à donner à nos auditeurs, à nos auditrices, pour terminer cette interview.
4: Un conseil au niveau des entreprises ou...
1: Comme vous voulez. Vous êtes libre d'apporter votre contribution sur Radio Crésus.
4: Oui, non. Bah, un conseil, j'ai pas vraiment de conseil à donner. Après, je pense que voilà, il y a des organismes comme le vôtre qui existent et on est toujours les bienvenus et voilà. Et faut pas hésiter à poser des questions, à demander conseil et voilà. Et après, si on veut tenter de faire certains projets, de monter certains projets, voilà, faut le faire et advienne ce qu'il advienne. Enfin, voilà, j'ai pas vraiment conseils à donner.
1: Vous en avez donné là, un conseil. En tout cas, Julie, vous êtes très dynamique, hein, on le sent, et vous avez vraiment vous projetez vers l'avenir, ça c'est important. Hein, et je crois qu'il faut, vous nous avez bien, je dirais, fait comprendre qu'effectivement, il faut aller de l'avant. Et ça,
4: il faut aller de l'avant. Après, malheureusement, des fois, il nous arrive des petits accidents de la vie. C'est pas grave, c'est des leçons de vie et ça nous permet d'évoluer différemment. Et voilà, on n'est pas obligé d'être malheureux toute sa vie parce qu'on a subi, on a vécu quelques petits désagréments comme ça. Il y a des solutions pour tout, dans tout. Et voilà, je veux dire, on peut tout surmonter.
1: Oui, merci beaucoup Julie hein, pour votre témoignage très positif. Hein. C'est important. Et puis ça permet aussi de remonter le moral de certains auditeurs qui seraient dans une difficulté financière et qui n'auraient pas votre pêche, hein, qui n'auraient pas votre énergie et votre état d'esprit. Donc ça, c'est important. Merci infiniment pour votre contribution et on vous souhaite bon vent hein, pour la suite.
4: Merci beaucoup. Merci à Crésus.
1: Voilà. Merci Julie.
4: À bientôt.
1: Au revoir.
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1: Après le témoignage vivifiant de Julie, nous avons avec nous Jean. Bonjour Jean.
5: Bonjour Monsieur Alter.
1: Voilà, vous êtes sur Radio Crésus, hein, vous avez accepté de témoigner de votre situation. Vous êtes retraité, c'est cela ?
5: Je suis retraité, retraité et veuf.
1: Et veuf. Et donc, vous avez été confronté à des difficultés financières qui vous ont amené à contacter Crésus. Alors, comment vous en êtes venu à avoir ces difficultés financières ?
5: Eh bien, justement, je me suis remarié trop vite. Je me suis présenté comme un sauveur. Et ensuite, disons, ben voilà, après disons, un an et demi de mariage, à peu près, la vie commune. Je me suis de sauveur, je suis passé à victime.
1: Alors expliquez-nous ça, comment est-ce qu'on peut être sauveur dans le cadre d'un mariage ?
5: Parce que justement, voilà, il y avait, disons, J'étais sauveur parce que, disons, il y avait un crédit d'endettement qui était bien caché.
1: Oui.
5: Et une fois marié, ben voilà, il apparaît. Donc, quand disons, le budget du ménage ne va pas bien, on cherche à savoir ce qui se passe. Et voilà, donc il y avait un crédit d'endettement. Et le sauveur, il a fait un rachat de crédit. Ben voilà, on va faire un rachat de crédit, essayer ça. Et voilà, quoi. Et puis, un an après, le sauveur est devenu victime. C'est-à-dire que j'ai compris, voilà, un peu tard, et je n'avais plus qu'à partir. Voilà, j'avais plus le choix.
1: D'accord.
5: Et ensuite.
1: Alors, en gros, votre épouse, avant d'être votre épouse, avait effectivement souscrit un crédit. Elle vous en avait pas parlé. Vous décidez de vous marier et elle vous révèle en fait par la suite la situation économique. C'est ça.
5: Oui, voilà, c'est ça.
1: C'est
5: oui.
1: Ça. Hein.
5: Donc, alors, quand on dit après oui. Victime, c'est parce que finalement, bon voilà, c'était bien joué pour elle, quoi. Donc.
1: Alors quand on parle de rachat de crédit, est-ce qu'il a été facile à réaliser ce rachat de crédit?
5: Oui, parce que j'ai quand même une bonne retraite. J'avais un revenu de location. Donc, j'étais tout de même assez. J'étais le sauveur. C'est pour oui. Ça que j'ai.
1: Quand on dit des revenus confortables, ça veut dire quoi, Jean? Parce que il faut qu'on parle aussi peut-être de chiffres. C'était quoi, 2, 3 000 euros, 4 000 euros par mois, plus, moins?
5: Ah non, à peu près, on va dire 300 euros en plus par mois.
1: Que 300 euros de plus que par rapport à quoi?
5: Pas par rapport à ma retraite, quoi.
1: Oui, mais globalement par mois vous gagnez combien? Vous aviez combien à peu près par mois? C'est pas. Oui, vous voulez pas oui. En parler?
5: Mais c'est pas. Si, mental, oui.
1: Oui. Ouais.
5: Bah, disons que ça faisait à peu près 1700 euros par mois, quoi.
1: De revenus par mois, d'accord.
5: Oui.
1: Et donc, là, vous aviez effectivement le crédit à payer. Le rachat de crédit, ça vous coûtait combien par mois?
5: Eh bien, ça nous coûtait 250 euros.
1: D'accord. Et donc là, c'était tenable.
5: C'était tenable parce que, on le partageait en
1: d'accord.
5: deux. Quoi, hein,
1: d'accord. Et donc,
5: le payait à deux, quoi.
1: Oui. Et donc le mariage a duré le temps qu'il a duré. Aujourd'hui, est-ce que vous êtes toujours marié? Vous êtes divorcé?
5: Et voilà. Donc, comme quand je dis, il a fallu.
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1: Bonjour et bienvenue sur Radio Crésus pour ce nouveau Flash Info Conso. Aujourd'hui, la thématique expulsion locative, comment ça marche ? Expulser un locataire, c'est l'obliger à quitter son logement, au besoin avec l'assistance des forces de police. L'expulsion n'est possible qu'à la suite d'une procédure comprenant plusieurs phases, au cours desquelles le locataire peut faire valoir ses droits. Alors Marine Wächter de la Chambre de Consommation d'Alsace, pouvez-vous nous dire quelles sont les différentes phases d'une procédure d'expulsion ?
2: Le bailleur qui envisage de demander l'expulsion de son locataire va devoir suivre trois phases. Donc, dans un premier temps, il devra résilier le contrat de bail, puis obtenir un jugement devant le tribunal qui prononce l'expulsion, et enfin faire procéder concrètement à l'expulsion du locataire. Mais en aucun cas, une expulsion ne pourra avoir lieu suite à une simple demande du propriétaire.
1: Et pour quel motif un propriétaire peut-il résilier le contrat de bail ?
2: Alors schématiquement, il y a surtout deux motifs pour lesquels un propriétaire va pouvoir faire une demande de résiliation de bail. D'une part, lorsqu'il souhaite reprendre possession de son logement pour y loger lui-même ou y loger un de ses proches. Dans ce cas, le propriétaire va devoir envoyer une lettre de congé à son locataire et respecter un délai de préavis de 6 mois. L'autre raison pour laquelle le propriétaire peut demander la résiliation du bail, c'est lorsque le locataire ne respecte pas le contrat de bail, par exemple lorsqu'il ne paye pas son loyer ou ses charges. Dans ce cas, le propriétaire va utiliser une clause du contrat de bail, qu'on appelle clause résolutoire, qui permet d'obtenir une résiliation de plein droit, donc sans avoir à prouver la faute du locataire.
1: Est-ce que le locataire peut-il être expulsé dès que le propriétaire demande la résiliation du bail ?
2: Non, en fait, l'expulsion ne pourra pas être immédiate. Le bailleur devra au préalable obtenir un jugement d'expulsion auprès du tribunal d'instance, même s'il a utilisé une clause résolutoire. En plus, le jugement ne pourra pas être obtenu si le locataire n'a pas reçu un commandement de payer. Délivré par huissier, ce commandement lui demande de régulariser sa situation financière.
1: Et dans ce cas, le locataire doit-il procéder immédiatement au paiement ?
2: Alors, suite au commandement de payer, le locataire a 2 mois pour demander au tribunal des délais de paiement supplémentaires dans l'optique d'obtenir une aide financière de la part du Fonds de solidarité pour le logement. Lorsque le locataire n'a toujours pas régularisé sa situation au bout de ce délai, le propriétaire peut alors obtenir le jugement d'expulsion.
1: Et que se passe-t-il si le tribunal prononce un jugement d'expulsion ?
2: Dans ce cas-là, le locataire va se voir adresser ce qu'on appelle un commandement de quitter les lieux par un huissier de justice. Ce commandement va être assorti d'une notification de la décision du tribunal auprès de la préfecture. Donc à partir de cette remise du commandement de quitter les lieux, le locataire va à nouveau disposer d'un délai de 2 mois pour demander un nouveau délai de paiement auprès du juge de l'exécution cette fois.
1: Et que se passe-t-il si le locataire n'a pas remboursé ses dettes une fois le délai de 2 mois échu ?
2: Alors, dans ce cas, s'il n'a pas remboursé ses dettes mais qu'il n'a toujours pas quitté les lieux, le propriétaire va mandater à nouveau un huissier de justice pour que cet huissier délivre ce qu'on appelle un commandement de partir.
1: Et ce commandement de partir, qu'est-ce que c'est ?
2: Alors c'est en fait le dernier acte administratif qui est délivré au locataire avant que l'expulsion ne devienne effective. Ça veut dire qu'à ce moment-là, le locataire n'a plus de délai de recours à faire valoir.
1: Alors, est-ce que vous pouvez être plus précise sur le fonctionnement du commandement de partir ?
2: Alors, lorsqu'on est face à un commandement de partir, 2 cas de figure vont pouvoir se présenter. Alors, soit le locataire est à son domicile lorsque l'huissier apporte le commandement de partir. Dans ce cas-là, l'huissier va rappeler au locataire le motif de sa venue et lui délivrer commandement de partir. Si le locataire refuse de partir, l'huissier va dresser un procès-verbal de tentative d'expulsion et qui va notifier la résistance passive, donc le refus de quitter les lieux de la part du locataire. Autre cas, face à ce commandement de partir, le locataire peut être absent de chez lui. Donc l'huissier va à ce moment-là dresser un procès-verbal dit de réquisition, qui va remettre au commissariat pour demander le concours de la force publique pour procéder à l'expulsion. Donc le procès-verbal devra indiquer les éléments qui permettent l'expulsion, hein, la copie du bail, la copie du jugement, la composition du logement, enfin, tout ce qui est détail administratif. Et dans ce cas-là, les services de police transmettent tout le dossier à la préfecture.
1: Et comment l'expulsion se déroule-t-elle concrètement ?
2: Alors, lorsqu'on a demandé la participation de la force publique, un nouveau délai va courir, qui est un délai administratif de réponse, qui est de 2 mois. Donc l'administration a 2 mois pour répondre. Si elle ne répond pas dans ce délai, cela vaut refus de prêter concours. Ça veut dire à ce moment-là que le bailleur devra se débrouiller sans le concours de la force publique pour procéder à l'expulsion. Et lorsque la force publique, par contre, accorde son concours, l'huissier va simplement prendre rendez-vous avec la police ou la gendarmerie compétente. Et le jour convenu, il se présentera au domicile du locataire, assisté des forces de police. Donc si l'occupant est présent à ce moment-là, on lui demandera de partir manu militari, finalement, hein, en lui demandant de désigner un lieu pour entreposer tout son mobilier, sinon ce sera remisé en garde-meuble. Et lorsque l'occupant n'est pas présent, les meubles sont d'office entreposés en garde-meuble ou séquestrés dans l'appartement.
1: Voilà, merci beaucoup Marine Vechter pour ce flash info conso sur l'expulsion locative. À bientôt sur Radio Crésus.
2: Merci, à bientôt.
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1: Vous avez reçu un courrier de France Télécom vous annonçant que vous ne bénéficiez plus de leur service parce que vous avez changé d'opérateur. Pourtant, vous n'avez signé aucun contrat. On appelle cela le dégroupage abusif. Alors que faire si vous en êtes victime ? Réponse de Marilyn Wächter, responsable juridique à la Chambre de consommation d'Alsace.
2: En cas de dégroupage abusif, vous allez devoir effectuer deux types de démarches différentes. Premier type de démarche auprès de France Télécom. Car à partir du moment où France Télécom vous considère comme ne faisant plus partie de son réseau, intervient une coupure de ligne téléphonique. Donc si vous n'avez pas souhaité quitter France Télécom, il va falloir rétablir cette ligne téléphonique. Alors il faut savoir que ce rétablissement, normalement, est facturé 55 euros. Cette facturation peut être contestée si vous remplissez une attestation sur l'honneur certifiant que vous n'avez jamais contracté chez un autre opérateur et que vous n'avez pas souhaité quitter ce réseau France Télécom. Deuxième type de démarche, envers l'opérateur qui est à l'origine du dégroupage abusif et qui a demandé à France Télécom de vous basculer sur son réseau alors même que vous n'avez pas signé de contrat. Il faut simplement envoyer une contestation au service client de l'opérateur en question à partir du moment où celui-ci vous aura envoyé une facture d'abonnement ou une facture de communication, selon les cas. Une fois que vous aurez effectué toutes ces démarches, en principe, vous devriez à nouveau utiliser le réseau France Télécom. Et pour plus de sûreté, il vaut mieux demander à France Télécom une confirmation écrite de la date à laquelle le réseau a été rétabli.
1: Pour plus de renseignements, vous pouvez appeler la Chambre de consommation d'Alsace au 03 88 15 42 42.
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1: Vous êtes toujours sur Radio Crésus pour ce nouveau Flash Info Conso. À présent, les délais de prescription. Il arrive souvent que l'on vous réclame une somme d'argent plusieurs années après la réalisation d'une prestation de service ou suite à la résiliation d'un contrat. Peut-on vous réclamer un paiement éternellement ou l'obligation s'éteint-elle après un certain temps? Pour répondre à cette question, il faut se pencher sur les règles dites de prescription et Marilyn Wächter, responsable juridique de la Chambre de consommation d'Alsace, va nous apporter un éclairage. Marilyn, qu'est-ce qu'un délai de prescription?
2: Alors, la prescription, en fait, est une règle de droit qui va permettre, selon la situation, de tenir compte du temps écoulé, soit pour éteindre un droit ou au contraire pour créer un droit. Donc, on fait généralement une différence entre une prescription dite extinctive. Dans ce cas, elle va sanctionner un créancier qui ne réagit pas pendant un certain temps et éteindre ses droits. Ou alors, on peut aussi parler d'une prescription acquisitive, qui va transformer une situation de fait en situation légale et permettre l'acquisition d'un bien ou d'un droit. Alors, quand on parle de recouvrement de créances, on va plutôt se concentrer sur la prescription dite extinctive et pas sur la prescription acquisitive.
1: Existe-t-il des délais de prescription de durée différente ?
2: Alors, en effet, la réglementation a mis en place plusieurs durées qui doivent être prises en compte en matière de prescription. Donc, dans le domaine de la consommation, trois types de durées vont être à prendre en compte.
1: Alors, pouvez-vous éclairer nos auditeurs sur ces trois types de durées?
2: Tout d'abord, il existe un délai de 5 ans. C'est le délai de prescription qui est dit de droit commun et qui va s'appliquer à toutes les situations dans lesquelles la loi n'a prévu aucun autre délai particulier. Ce délai de 5 ans va notamment s'appliquer dans le cadre des ventes entre particuliers. Parallèlement, la loi prévoit également un délai général de 2 ans qui va s'appliquer quand un professionnel vendeur de biens ou prestataire de services réclame un paiement à l'un de ses clients. Ce délai s'applique notamment en matière d'assurance, de facture de gaz ou d'électricité ou alors pour des frais de séjour hospitalier. Et enfin, certains domaines de la consommation vont bénéficier de délais particuliers. Par exemple, pour les factures de téléphonie et d'Internet, le délai de prescription ne sera que d'une année.
1: Et comment se calcule ce délai de prescription?
2: Alors, ce délai va avoir un mode de calcul précis qui va commencer à partir du lendemain du jour où le paiement aurait été dû et qui va se terminer au bout d'un nombre d'années de prescription, donc 5 ans, 2 ans ou durée réduite. Ça se termine donc à la même date, à minuit. Donc si nous prenons un exemple, on va prendre l'exemple d'une facture d'achat pour laquelle le délai de prescription sera de 2 ans, qui va être émise par exemple le 15 février 2013. Le délai de prescription pour le compter, on va partir du lendemain, donc du 16 février 2013, et il se terminera le 16 février 2015, donc 2 ans plus tard, à minuit.
1: Et quelle est la conséquence de l'arrivée à échéance du délai de prescription ?
2: Alors, puisque l'on parle des prescriptions extinctives, l'arrivée à échéance du délai va empêcher le créancier de réclamer un paiement à son débiteur, même dans le cas où le paiement est réellement dû. Donc, une fois que ce délai est échu, l'obligation de paiement va complètement s'éteindre et la somme est définitivement perdue pour le créancier.
1: Est-il possible d'interrompre un délai de prescription ?
2: Alors, lorsqu'on parle d'interruption du délai de prescription, cela suppose l'effacement total du délai qui s'est déjà écoulé et son remplacement par un nouveau délai de même durée. Donc, par exemple, un an va s'écouler lorsqu'un délai de prescription de 2 ans est en jeu. Un événement interruptif de prescription va se produire. Donc, l'année écoulée dans cet exemple ne sera plus prise en compte et un nouveau délai de 2 ans va commencer à courir. Alors évidemment, cette interruption ne sera possible que dans certains cas admis par la loi.
1: Et quels sont les événements qui permettent d'interrompre une prescription?
2: Alors, la prescription, dans ce cas, ne pourra être interrompue que par un acte officiellement reconnu. Ce sera notamment le cas pour l'établissement d'un procès-verbal, la saisine d'un tribunal ou encore la réalisation d'un acte d'instruction. En revanche, il faut faire attention car l'envoi d'un recommandé avec accusé de réception au créancier ne peut pas interrompre la prescription.
1: Et peut-on suspendre un délai de prescription ?
2: Alors, la suspension de la prescription suppose que l'écoulement du délai est stoppé durant une certaine période et reprendra par la suite lorsque l'événement qui a donné naissance à la suspension aura cessé ses effets. Le délai déjà écoulé dans ce cas ne sera pas effacé comme pour une interruption, mais reprendra son cours au stade où il a été interrompu. Donc, comme pour une interruption, une suspension n'est possible qu'en dans les cas délimités par la loi.
1: Et quels sont les événements qui permettent de suspendre une prescription ?
2: Alors, en matière de consommation, il va exister principalement deux causes qui permettent de suspendre une prescription. D'une part, la prescription sera suspendue quand le créancier est dans l'impossibilité d'agir pour réclamer la somme qui lui est due, par exemple suite à un cas de force majeure. Ça va être le cas quand un professionnel fait face à un incendie criminel qui l'empêche temporairement de suivre son activité économique. D'autre part, le délai de prescription peut aussi être suspendu lorsque le débiteur saisit un conciliateur de justice ou un médiateur. Et cette prescription sera suspendue pendant toute la durée de la conciliation ou de la médiation.
1: Merci beaucoup Marilyn pour toutes ces informations. À bientôt sur Radio Crésus.
2: Merci.
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2: Chat, chien ou autre, vous avez décidé d'acheter un animal de compagnie chez un éleveur. Cet achat implique un certain nombre d'obligations du professionnel. Explication, Marilyn Wächter, responsable juridique à la Chambre de consommation d'Alsace.
3: Lorsque vous achetez un animal de compagnie chez un éleveur, il doit vous remettre un certain nombre de documents. Un certificat de cession, donc qui prouve bien la passation de propriété par rapport à l'animal, mais également un document d'information sur les caractéristiques principales de l'animal et quelques conseils d'éducation. Il faut savoir également qu'un éleveur n'est pas autorisé à vous vendre un animal qui a moins de 8 semaines. Il se peut malheureusement que lorsque vous achetez un animal de compagnie chez un éleveur, celui-ci présente certaines maladies une fois que vous l'avez acheté. Alors il faut savoir que il n'existe pas beaucoup de recours. Le premier consiste à faire valoir ce qu'on appelle un vis rédhibitoire. Alors c'est une liste limitative qui est prévue par le code rural et qui concerne certaines maladies bien spécifiques de l'animal, là qui sont consultables auprès des vétérinaires ou auprès des sociétés protectrices des animaux, et qui permettent d'obtenir l'annulation de la vente avec restitution du prix, ou alors si vous souhaitez conserver l'animal, la restitution d'une partie du prix ou la prise en charge des frais de vétérinaire par l'éleveur. Autre solution, si votre animal n'est pas atteint dans de ces vis dits rédhibitoires, c'est de faire valoir ce qu'on appelle la garantie légale de conformité, parce que légalement, effectivement, votre animal est considéré comme un objet. Donc cette garantie permet également de demander une prise en charge par l'éleveur, et elle est plus large au niveau des maladies que ne l'est le principe des vis rédhibitoires. Attention toutefois, car pour pouvoir faire valoir ces principes de recours, il faut que la personne à qui vous avez acheté votre animal de compagnie soit bien considérée comme éleveur. Alors, la personne a le statut d'éleveur à partir du moment où elle possède des femelles destinées à la reproduction, qu'elle vend deux portées par an ou plus, et également qu'elle possède un certificat de capacité d'éducation d'un animal, ce qu'on appelle le CETAC. Si malheureusement la personne n'a pas le statut d'éleveur, il sera beaucoup plus difficile d'avoir un recours contre elle, parce que le principe des vis rédhibitoires et la garantie légale de conformité ne sont opposables qu'aux professionnels et donc aux éleveurs. Si par contre la personne qui vous a vendu l'animal est considérée comme particulier, donc non éleveur, les recours sont très difficiles parce que ce sera à vous en tant que client de prouver que l'éleveur savait qu'il vous vendait un animal en mauvaise santé. Ce qui, en pratique, bien évidemment, est très très difficile. C'est une preuve qui est quasi impossible à rapporter.
2: Attention, les animaleries que l'on rencontre la plupart du temps dans les centres commerciaux ne sont pas classées dans la catégorie des éleveurs. Malgré cela, les recours sont identiques. Pour plus de renseignements, vous pouvez appeler la Chambre de consommation d'Alsace au 03 88 15 42 42.
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2: Je suis Gilles Risser, j'ai fondé moviejob.com au mois de juin de l'année dernière. C'est un site qui a pour l'objet de promouvoir l'emploi et la mobilité des compétences sur la grande région. Donc c'est un site qui couvre à la fois l'Alsace et la Lorraine, mais aussi les extensions frontalières, suisse, allemande, belge, luxembourgeoise, de façon à ce que les habitants de la grande région, souvent bilingues, souvent d'une même culture, puissent effectivement d'un côté ou de l'autre d'une frontière trouver un job. Voilà, sur tous les jobs qui existent déjà. Movie Job a un an, ça fait on a déjà atteint près de 6500 offres d'emploi diffusées sur notre site. Dans tous les secteurs d'activité où on connaît à la fois des pénuries, à la fois des métiers en tension. On couvre aussi bien l'informatique que la finance, qui continue à recruter néanmoins, la grande distribution, le commerce, la comptabilité, enfin tous les secteurs, et surtout tous les candidats, du CAP au Bac plus 5. On est un site généraliste, on n'est pas spécialisé cadre, on n'est pas spécialisé technicien, on est spécialisé grande région. J'ai senti un marché en fait, puisque j'ai passé près de 7 ans à servir la presse quotidienne régionale dans l'Est de la France, donc les dernières nouvelles d'Alsace, Est Républicain, Républicain Lorrain, sur le marché des offres d'emploi. Et je me suis rendu compte qu'il y avait beaucoup d'annonceurs ou de recruteurs frontaliers qui annonçaient dans ces supports, mais qu'il n'existait pas un site unique, une plateforme unique qui propose de l'emploi sur cette grande région. Donc l'idée est venue assez naturellement en fait. MovieJob est donc le seul site de sa catégorie à couvrir cette zone-là, de façon à voilà, faire trouver du boulot à beaucoup de personnes.
3: Oui, donc nous on est basé sur Luxembourg.
4: Ah,
3: on a une usine de production au Luxembourg, de production de pneus, et un centre de recherche et de développement.
4: Donc c'est que sur le Luxembourg.
3: C'est que sur le Luxembourg.
4: Alors c'est pas la peine, merci quand même.
2: Toute notre démarche ne s'adresse pas seulement aux demandeurs d'emploi. Bon, c'est vrai qu'il y en a. Il y a beaucoup de gens qui ont des formations.
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6: Vous êtes sur Radio Crésus pour ce nouveau Flash Info Conso, la thématique du moment, la monnaie locale. Le système de monnaie locale a tendance à de plus en plus se développer. Aujourd'hui, Montreuil avec sa pêche, Angers avec sa muse ou Strasbourg avec le stuc font partie de la trentaine de monnaies locales présentes sur le territoire national. Mais qu'est-ce qu'une monnaie locale ?
7: Alors une monnaie locale, appelée aussi une monnaie complémentaire, est une monnaie qui n'est pas soutenue par un gouvernement national, mais qui est créée par les citoyens eux-mêmes. Elle va être destinée à être échangée dans une zone restreinte, généralement une ville.
6: Alors quel est le but de la monnaie locale ?
7: Alors le but est de créer donc une monnaie complémentaire à la monnaie nationale et non pas de la concurrencer, afin de faire face aux déficiences du système monétaire actuel.
6: Et quelle forme va prendre cette monnaie ?
7: Les monnaies locales peuvent être matérialisées, donc sous forme de papier, c'est-à-dire des billets comme les billets de banque, ou dématérialisées sous forme électronique, par exemple un système de paiement par carte.
6: Et quelles sont les caractéristiques de ce type de monnaie ?
7: Alors une monnaie locale, elle n'a pas de cours légal, elle ne peut pas faire l'objet de spéculation. Le groupement va donc peu prévoir que la monnaie sera fondante, c'est-à-dire qu'elle perdra un peu de valeur au cours de quelques mois, et ceci pour favoriser les échanges rapides.
6: Alors, l'autre question qui nous vient, c'est cette monnaie est-elle légale ?
7: Légalement, une monnaie autre que l'euro, bien sûr, ne peut circuler que par l'intermédiaire d'un groupement. Donc, ça va être une association ou une coopérative, par exemple. La loi va permettre aux adhérents du groupement de s'échanger des biens et des services grâce à un moyen de paiement autre que l'euro. Il faut donc être membre du groupement pour utiliser cette monnaie.
6: Et quels sont les avantages de cette monnaie locale ?
7: La monnaie locale va permettre de préserver l'intégrité du territoire tout en permettant de dynamiser les échanges locaux. La mise en place de la monnaie locale va permettre de créer de nouveaux emplois et la conservation des emplois existants. par un maintien de l'économie locale en évitant la délocalisation. Si la monnaie locale est fondante, elle favorisera la circulation de l'argent plus rapidement. La monnaie locale va aussi contribuer à éviter l'évasion fiscale dans les paradis fiscaux.
6: Alors concrètement, comment puis-je créer ma monnaie locale ?
7: Dans un premier temps, il faut créer un groupement, donc une association ou une coopérative, avec de préférence un professionnel parti à ce groupement qui va permettre l'utilisation de la monnaie locale au sein de son commerce. Ensuite, il faut rédiger une charte qui va définir le but et l'esprit du groupement. Ensuite, dans un troisième temps, il est essentiel donc de définir un cadre légal. Quels sont les adhérents à la charte? Sous quelle forme? Est-ce qu'on va se créer le groupement sous forme d'association ou de coopérative? Puis, il va falloir définir le fonctionnement de la monnaie, donc les conditions d'achat, de reconversion en monnaie nationale, le nom de la monnaie, la fabrication de la monnaie, etc.
6: Très bien, merci beaucoup Amélie Imbert pour toutes ces précisions sur la monnaie locale. À très bientôt sur Radio Crésus.
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1: Bienvenue sur Radio Crésus pour ce nouveau Flash Info Conso. Avec nous, Marilyn Wächter, responsable juridique à la Chambre de Consommation d'Alsace. Bonjour Marilyn.
2: Bonjour.
1: Et à l'antenne Régis Alter de Crésus Alsace. Alors, la thématique d'aujourd'hui, le nouvel extrait standard des tarifs de banque. La comparaison du coût des services de banque est-elle possible? Alors, il faut savoir que depuis avril 2011, les banques se sont engagées à afficher le tarif concis de 10 services les plus communément utilisés par les clients. Cette information est-elle vraiment suffisante pour arrêter son choix sur tel ou tel établissement de banque?
2: Alors, où trouver cet extrait standard des tarifs?
1: Alors, cet extrait standard des tarifs, on peut y avoir accès de deux façons. Soit sur les plaquettes tarifaires de l'établissement, soit sur son site internet. Et je vous propose de voir en détail chacun de ces 10 services de référence.
2: Que peut-on dire sur le premier service de référence, c'est-à-dire l'abonnement permettant de gérer ses comptes par Internet?
1: Alors, selon les banques, le coût de ce service varie de 0, c'est-à-dire qu'il est gratuit, à 36 euros par an. Sachant que vous trouverez beaucoup de banques où ce service n'est aujourd'hui plus payant. Environ 68 établissements sur les 126 référencés. Alors attention, car comme l'annonce le premier rapport de l'Observatoire des tarifs bancaires, les niveaux de services proposés par les établissements sont variables et vont de la simple consultation des comptes à des services de virement, voire même des services de transactions boursières.
2: Que s'étend sur le deuxième service au tarif affiché, c'est-à-dire les alertes SMS sur la situation du compte?
1: Alors ce service vous coûtera au plus cher et par mois environ 5 euros ou sera gratuit auprès d'autres banques. Ce service vous permet d'être informé par SMS, par exemple, du solde d'un compte, selon une périodicité choisie, d'un dépassement du découvert autorisé ou encore de la position d'un compte lorsqu'un seuil défini est atteint. Là encore, les offres de ce service sont très variées. Il faudra bien vérifier l'étendue du service selon chaque banque. Il est à noter que ce service alerte par SMS peut être utilisé pour une bonne gestion budgétaire.
2: Et en ce qui concerne les tarifs affichés pour les cartes bancaires et les cartes de paiement?
1: Alors pour les cartes internationales à débit immédiat, leur coût varie de 0 euros à 42 euros par an, la majorité étant facturée entre 30 et 40 euros par an. Les cartes internationales à débit différé ont un coût qui varie entre 0 et 54 euros par an. Pour les cartes de paiement à autorisation systématique, leur coût varie de 15 euros à 34 euros par an. Alors il est dommage que ces dernières cartes à autorisation systématique soient facturées alors qu'elles sont un bon outil de gestion budgétaire, notamment pour éviter un découvert bancaire. On peut également constater qu'il y a eu une hausse des tarifs observée pour ces trois types de cartes.
2: Un autre service au tarif affiché concerne les retraits d'argent dans les distributeurs de banques hors réseau. Que peut-on en dire?
1: Alors, ce service concerne les retraits effectués dans des distributeurs qui ne sont pas gérés par le réseau de l'établissement bancaire. Le coût de ce service varie entre 0 et 1 euro le retrait. Et lorsque ce service est payant, il n'est souvent appliqué qu'à partir d'un certain nombre de retraits. Par exemple, à compter du quatrième retrait, eh bien la banque vous facturera 1 euro.
2: Et concernant les virements externes dans la zone euro, ou virements SEPA?
1: Là encore, ce service est soit gratuit, soit payant à hauteur maximale de 5 à 6 euros.
2: Et est-ce la même chose pour les tarifs de prélèvement?
1: Alors, pour les prélèvements, attention, il faut bien distinguer le coût de la mise en place de l'autorisation de prélèvement du coût unitaire de chaque opération de prélèvement qui s'ensuit. En très grande majorité, les établissements pratiquent la gratuité pour la mise en place des prélèvements au bénéfice des organismes publics ou assimilés, par exemple pour payer une facture d'électricité ou de gaz. Pour les autres établissements privés, par exemple, les tarifs de mise en place peuvent vous coûter jusqu'à 9,75 € l'autorisation.
2: Et que peut-on dire des frais d'intervention?
1: Alors ces frais d'intervention vous sont facturés en cas d'opération impliquant une intervention spécifique de la banque sur votre compte, par exemple en cas de dépassement du découvert autorisé obligeant à forcer le paiement. Ces frais sont en moyenne de 8 euros, tarif élevé qui vaut pour chaque incident obligeant une intervention sur le compte. Nous savons à Crésus que ces frais peuvent rapidement rendre un budget fragilisé totalement ingérable.
2: En conclusion, que dire des informations tarifaires délivrées par l'extrait standard des tarifs de banque?
1: Alors cet extrait standard est une première étape vers plus de clarté des tarifs pratiqués, mais cela n'est manifestement pas suffisant pour trouver la banque la moins chère à service équivalent. Donc nous pouvons formuler deux conseils. Premier conseil, ne vous arrêtez pas donc au seul tarif de cet extrait standard. Et ensuite, si vous voulez vraiment faire jouer la concurrence, il vous faudra rechercher quelle est la réalité du service rendu qui se cache derrière cette liste un peu trop standard.
2: Merci pour ces informations et à bientôt pour un nouveau Flash Info Conso.

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1: Bonjour et bienvenue sur Radio Crésus, la radio qui vous aide. Alors aujourd'hui, nous avons le plaisir de recevoir Linda Bellarbi, qui est stagiaire avocate au sein de Crésus Alsace. Bonjour Linda.
2: Bonjour Monsieur Alter.
1: Et c'est l'occasion effectivement de vous présenter une des intervenantes de Crésus Alsace qui va nous exposer effectivement quel est son rôle au sein de Crésus Alsace. Alors il faut savoir que Linda Bellarbi est arrivée à Crésus le 4 juillet 2011 dans le cadre de sa formation en tant qu'avocate et elle suit effectivement un projet pédagogique individuel au sein de Crésus. Alors, Linda, est-ce que vous pouvez nous expliquer ce qu'est le PPI, le projet pédagogique individuel ?
2: Alors, en quelques mots, dans le cadre de la formation à la profession d'avocat, il est demandé aux élèves de réaliser, après une première période d'école et avant d'intégrer un cabinet d'avocat, un stage de 6 mois au sein d'une structure socio-professionnelle différente. Et ce, j'imagine, afin d'éveiller l'esprit des futurs avocats, de les sensibiliser au monde qui les environne, d'accentuer leur ouverture d'esprit et d'exercer leur capacité d'observation, d'où l'intérêt d'intégrer une structure qui ne les formate pas tel que pourrait le faire immédiatement un cabinet d'avocats, mais au contraire leur apporter une dimension nouvelle et différente.
1: C'est pour ça que vous dites effectivement structure socio-professionnelle différente d'un cabinet d'avocats.
2: Différente d'un cabinet d'avocats, effectivement. Bien que nous soyons amenés à effectuer des missions, je dirais, qui se rapprochent de celles d'un cabinet d'avocat, puisqu'on en parlera certainement tout à l'heure, à l'évidence, nous sommes là pour mettre à disposition un savoir, des connaissances, pour des demandeurs, pour des gens qui ont besoin d'avoir de l'information sur leurs droits. Néanmoins, on n'exerce pas encore, nous ne sommes qu'en formation, mais devons apporter une expertise, peut-être en termes juridiques, dans une structure qui peut avoir besoin de juristes sans avoir besoin d'un avocat forcément.
1: Et il est clair qu'à Crésus, effectivement, les questions juridiques font foison.
2: Exactement.
1: Tous les jours. Et donc, effectivement, c'est un travail de Sisyphe que nous menons. Alors, justement, pour parler de votre activité au sein de Crésus, en tant que stagiaire, quelles sont les missions qui vous sont confiées ?
2: Alors, la chance d'intégrer Crésus est d'offrir à l'élève avocat, très égoïstement, une grande variété de problématiques à traiter. Je dirais qu'aucun jour ne se ressemble, tant les dossiers et les problématiques sont variés et divers. Et j'ai cette chance aujourd'hui ici de pouvoir découvrir des domaines qui vont aussi bien de l'endettement au surendettement, des faillites commerciales, civiles, mais aussi d'accéder à une population en demande qui a besoin d'informations, qui est en attente d'un soutien juridique bien souvent, et il est très appréciable de constater au quotidien qu'avec l'équipe de Crésus dans son ensemble, les bénévoles ou les permanents, il est intéressant d'apporter nos moyens, notre boîte à outils, notre technique et enfin de mettre à disposition les connaissances qu'on a pu accumuler.
1: Il est vrai que Crésus, une de ses principales forces, c'est le bénévolat.
2: Tout à fait.
1: Et c'est vrai que les bénévolats sont des personnes de qualité, ouais, qui ont déjà un grand parcours professionnel qui a été fait. Mais néanmoins, il y a certainement des questions juridiques qui viennent régulièrement. Et c'est aussi au rôle du stagiaire d'apporter ces informations. Je pense qu'effectivement, les bénévoles vous sollicitent.
2: Tout à fait. Il y a une vraie, je dirais, concertation entre les bénévoles qui, eux, nous apportent leur expérience, leur richesse, puisqu'ils viennent d'un monde professionnel, souvent de la banque, et ont une grande expertise des problématiques. Néanmoins, ils ne sont pas juristes et ont besoin de juristes, d'élèves avocats pour les aider. Et il est intéressant de voir que à chaque dossier peut apparaître une question particulière qui nécessite une information précise et qui nous demande aussi à nous, élèves avocats, de nous remettre en question et de faire des recherches
1: tous systématiques.
2: Les jours, et surtout d'assumer ses responsabilités, c'est-à-dire d'être certain de pourvoir à l'information correcte et précisément.
1: C'est une information fiable et on sait qu'effectivement, il n'y a pas deux situations identiques.
2: Tout à fait.
1: Et c'est pour ça qu'effectivement, à Crésus, nous traitons les dossiers de façon personnalisée et individualisée. Alors, vous n'avez pas parlé d'autres missions telles que la veille juridique. C'était également une mission qui vous est confiée pour, bien sûr, sous le contrôle de votre tuteur. Et il y a toutes les actions que vous menez sont faites sous le contrôle
2: efficace.
1: Voilà, c'est dit. Alors, justement, pour terminer sur cet entretien, est-ce que, je dirais, votre stage correspond finalement à vos attentes en tant que future avocate ?
2: Alors, je voudrais dire que ça a été une très belle opportunité de pouvoir venir chez Crésus, opportunité qui n'est pas achevée. J'ai été ravie à plusieurs points de vue, d'un point de vue, je dirais, tant humain, par la qualité des équipes. Vous êtes emporté par le désir de bien faire, par la fibre qui est chez Crésus. Et je pense qu'on ne peut pas rester insensible à tout ça. Et d'un point de vue plus professionnel, eh bien entendu, l'ensemble des connaissances acquises et l'intérêt pour le contentieux des particuliers qui ne cesse de croître au fur et à mesure des jours et des dossiers. Et je dirais même pour finir, parce que je suis bavarde, je pense qu'il serait même bon pour n'importe quel élève avocat de connaître ce type de structure.
1: J'allais y venir, justement.
2: Parce que je pense que fondamentalement, on ne peut pas oublier que le métier d'avocat, c'est aussi un métier où il doit y avoir un désintéressement et qu'on est là aussi pour apporter ce qu'on a eu la chance d'apprendre, pas toujours que de manière lucrative. Donc je pense faire quelques piqûres de rappel au cours des années à venir pour me rappeler peut-être toujours que cette fibre, elle est essentielle et que grâce à des associations comme Crésus, on peut être fier de ce qu'on fait tous les jours.
1: Merci beaucoup Linda Bellarbi pour ce témoignage.
2: C'est moi qui vous remercie.
1: À très bientôt sur Radio Crésus.
2: À bientôt.
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2: Bienvenue sur Radio Crésus pour ce nouveau Flash Info Conso. Avec nous, Marilyn Wächter, responsable juridique de la Chambre de consommation d'Alsace. Bonjour.
3: Bonjour.
2: Régis Alter de Crésus Alsace. Alors, la Chambre de consommation d'Alsace et Crésus ont décidé de vous apporter aujourd'hui un éclairage sur le FICP. Le FICP, qu'est-ce que c'est? Eh bien, le FICP, c'est le fichier des incidents de remboursement des crédits aux particuliers.
3: Que retrouve-t-on dans ce fichier?
2: Alors, nous retrouvons dans ce fichier deux séries d'informations. D'une part, des informations sur les incidents de remboursement des crédits et ou les différentes mesures qui sont prises par la commission de surendettement. Alors, il faut savoir que ce fichier est nominatif et il recense les informations des débiteurs en situation d'impayé de crédit bancaire.
3: Qui gère ce fichier?
2: Alors, ce fichier est exclusivement géré, tenu par la Banque de France.
3: Et à quoi sert-il?
2: Alors, c'est un fichier qui ne peut être consulté que par les établissements de crédit et les banques. C'est un fichier informatif qui révèle si la personne est en situation d'impayé. Cela alerte alors la banque qui refusera d'accorder le crédit ou le découvert bancaire demandé.
3: Comment est-on fiché au FICP?
2: Alors, le fichage intervient à l'initiative de l'établissement de crédit ou de la banque qui vous a fait crédit. Le fichage intervient après un incident de paiement constaté par cet établissement, qu'on appelle incident de paiement caractérisé. Un incident de paiement existe dans les cas suivants. En cas de non-paiement de deux mensualités consécutives de votre crédit, ou lorsqu'il y a des échéances non mensualisées, l'incident existe si votre échéance reste impayée pendant plus de 60 jours. Il y a également incident en cas de découvert bancaire non remboursé, si après mise en demeure de l'établissement bancaire, vous n'avez pas régularisé la situation sous 60 jours pour un montant au moins égal à 500 euros. Ou autre cas, en cas de défaut de remboursement, lorsque le prêteur vous met en demeure de payer l'intégralité du capital restant dû sans y donner suite, vous serez également fiché.
3: Et si je dépose un dossier de surendettement, serais-je fiché au FICP?
2: Oui, tout à fait. Et cela dès le dépôt de votre dossier de surendettement auprès de la commission de surendettement de la Banque de France.
3: Alors, comment peut-on savoir si on est fiché au FICP?
2: Alors, en principe, le prêteur vous avertit qu'il vous inscrit dans le FICP auprès de la Banque de France. Vous pouvez également demander à tout moment à la Banque de France si vous êtes dans le fichier. Pour cela, il vous suffit d'écrire une lettre simple accompagnée d'une copie de votre pièce d'identité recto verso pour obtenir cette information. Ou vous pouvez également vous rendre directement à la Banque de France. Si vous demandez cette information par courrier, la Banque de France vous répondra également par courrier.
3: Combien de temps peut durer l'inscription?
2: Alors, il faut savoir que l'inscription est limitée dans le temps. En cas d'incident caractérisé, le fichage sera de 5 ans maximum. Si vous régularisez avant ces 5 ans, le fichage pourrait être levé. En cas de dépôt de dossier de surendettement, le fichage vaut pour la durée du plan de redressement, soit 8 ans maximum. Cependant, ce délai est réduit à 5 ans si vous respectez les conditions du plan durant les 5 premières années.
3: Je pourrais donc reprendre un crédit en cours de plan de surendettement?
2: Oui et non. Il vous faudra d'abord demander l'avis de la Banque de France, même si vous n'êtes plus fiché au bout des 5 ans du plan. Et si vous souscrivez un nouveau crédit sans cet avis, et si vous ne parvenez plus à le payer, ni ce crédit ni votre plan, eh bien vous perdrez le bénéfice de la procédure de surendettement.
3: Et si j'ai bénéficié d'une procédure de rétablissement personnel, c'est-à-dire d'un effacement de mes dettes, serais-je encore fiché?
2: Si vous avez bénéficié d'une procédure de rétablissement personnel, le fichage sera de 5 ans à compter de la clôture de la procédure.
3: Merci pour toutes ces informations et à très bientôt pour un nouveau Flash Info Conso.
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1: Bonjour à tous pour ce nouveau Flash Info Conso de Radio Crésus. Avec nous, Marilyn Wechter de la Chambre de Consommation d'Alsace et Régis Salter de Crésus Alsace. Alors, la thématique d'aujourd'hui, revendre son or pour faire face à des difficultés financières présentes ou naissantes. Il est vrai que la situation de crise économique, la baisse des ressources des ménages et l'augmentation des charges obligent à trouver de l'argent frais pour maintenir son niveau de vie. Et nous voyons aujourd'hui de multiples publicités qui invitent les particuliers à vendre leur or. Qui peut acheter moins d'or ? Quelles sont les règles qui s'appliquent à la vente de cet or, de ce métal précieux ? Autant de questions auxquelles nous allons répondre aujourd'hui.
2: À qui puis-je m'adresser pour vendre mon or ?
1: Alors, si vous souhaitez vendre votre or, que ce soit des lingots ou plus simplement des bijoux ou tout autre objet en or, il ne faut pas croire que vos choix sont limités. En effet, vous avez la possibilité d'aller voir une banque qui propose ce type de transaction ou bien une agence qui est spécialisée dans l'achat d'or.
2: Quelle est la différence entre une banque et une agence spécialisée dans l'achat d'or ?
1: Alors, il faut savoir que les banques achètent de l'or qui sera ensuite revendu en bourse. Et il s'agit bien souvent de pièces d'or qui sont rachetées par la banque. Mais toutes les pièces ne sont pas admises sur les marchés boursiers et peuvent être refusées. Dans ce cas, vous en serez pour vos frais, qui sont généralement des frais d'expédition. Si vous vous rendez dans une agence spécialisée, vous pouvez faire estimer la valeur de votre bijou avant même de vous engager dans la vente de votre métal. Et l'estimation peut être payante ou gratuite, et il faudra bien se renseigner à ce sujet avant de faire estimer votre bien.
2: Si je comprends bien, il faut privilégier les agences.
1: Alors, ce n'est pas nécessairement vrai. Je dirais qu'il faut être vigilant dans la démarche de la vente. Certaines personnes pensent tirer un meilleur prix de leur or et n'hésitent pas, par exemple, à expédier par voie postale des bijoux ou pièces à une société en ligne en espérant avoir le juste prix de la vente. Malheureusement, on se rend compte que le prix proposé est bien inférieur à celui attendu et il devient vraiment difficile de récupérer son bijou alors que le modique prix de vente a été payé par virement ou chèque. Si vous êtes vraiment décidé à vendre votre or, il est certainement plus prudent de s'orienter vers une agence de proximité très proche de votre domicile, par exemple.
2: Et si je viens d'hériter du dentier en or de mon grand-père, puis-je le mettre en vente ?
1: Tout à fait, et peu importe l'objet à vendre, à condition qu'il soit en or. Donc nous connaissons bien sûr tous les lingots et les pièces, comme les Napoléons par exemple, mais vous pouvez tout aussi bien mettre en vente des bijoux, les dents ou encore tout autre objet qui comporte de l'or.
2: Et comment puis-je savoir si je vends mon or au juste prix ?
1: Là aussi, il faut savoir que le prix de l'or dépend de son cours qui varie quotidiennement. Il n'est pas toujours possible, c'est vrai, de connaître ce cours et il est utile de vérifier si le professionnel qui va acheter mon or indique ce cours. Donc ça sera un bon critère d'évaluation. Et dans le doute, il ne faut pas hésiter à faire jouer la concurrence et aller voir un autre professionnel.
2: Au niveau fiscal, serais-je taxé si je vends mon or ?
1: Alors, il existe, concernant la vente de l'or, un régime fiscal spécifique qui s'applique par ailleurs aux métaux précieux. Et il existe deux régimes de taxation présents pour ces métaux.
2: Vous pouvez nous en dire plus ?
1: Alors, sur ces deux régimes, il y a d'abord le premier, c'est la taxe forfaitaire de 8% qui s'applique au montant brut de la vente. Et il y a par ailleurs un régime général sur les plus-values avec un impôt dégressif de 28% sur le montant de la plus-value issue de la revente d'or, avec une possibilité de décote de 10% sur la troisième année, voire une exonération totale après 12 ans de détention de son or qu'on revend. Donc c'était vraiment au vendeur de choisir quel régime fiscal est le plus favorable pour lui et quel est le régime fiscal finalement le moins coûteux.
2: Et si je veux vendre mon or à l'étranger, est-ce que c'est possible ?
1: Oui, c'est tout à fait possible, mais il faut s'assurer de déclarer cette exportation au service des douanes et vérifier si les frais liés au transport et à l'assurance de cet or ne vont pas réduire finalement le bénéfice de la vente.
2: Merci pour toutes ces précisions et informations utiles. À bientôt pour un nouveau Flash Info Conso.
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1: Émettre un chèque n'est pas anodin. En effet, il vous engage pleinement dans votre achat. Contrairement à une idée reçue, si vous changez d'avis, vous ne pouvez pas l'annuler. Explication, Marlène Wächter, responsable juridique à la Chambre de consommation d'Alsace.
2: Effectivement, au niveau de l'annulation, ce qu'on appelle plus généralement l'opposition sur chèque, il faut avoir à l'esprit qu'il n'y a que certains cas d'opposition qui sont légalement admis. Concrètement, il existe 4 cas pour lesquels on pourra faire opposition auprès de sa banque. Le vol d'un chèque ou du chéquier, la perte d'un chèque ou du chéquier, le fait de remettre un chèque à une société qui est mise en liquidation judiciaire, ou, alors le quatrième cas, l'utilisation frauduleuse du chèque. Par exemple, le fait qu'on utilise votre signature, qu'on falsifie votre signature pour faire un de vos chèques. En dehors de ces quatre cas, il est non seulement inutile, mais également risqué de faire une opposition sur chèque. Inutile, d'une part, parce que la banque sera tout de même obligée de payer le chèque, et risqué, parce que la personne qui a émis le chèque et qui ferait une opposition illégale s'expose aux sanctions qui sont les mêmes que celles prévues pour l'escroquerie. Il faut quand même savoir que ça va de 1 à 5 ans d'emprisonnement, plus une amende qui est quand même assez élevée, car elle est de 375 000 euros. En conclusion, on peut dire qu'il faut toujours prendre vraiment des précautions avant d'émettre un chèque et garder à l'esprit qu'une fois que le paiement a été émis, on ne pourra pas en demander l'annulation sous n'importe quel prétexte.
1: Pour plus d'informations, vous pouvez contacter la Chambre de consommation d'Alsace au 03 88 15 42 42.
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1: Bienvenue à tous sur Radio Crésus pour cette nouvelle émission. Vous connaissez tous le principe maintenant. Ce sont des témoignages de personnes accompagnées par Crésus qui nous expliquent comment elles sont rentrées dans la difficulté financière, comment elles surmontent ces difficultés et aussi quels conseils elles peuvent donner aux auditeurs qui seraient dans des situations comparables. Alors nous avons avec nous tout de suite Claude. Bonjour Claude.
2: Bonjour.
1: Voilà Claude, alors vous avez accepté de témoigner sur Radio Crésus.
2: Dites, oui.
1: Racontez-nous un peu ce qui vous arrive.
2: Ben en fait, je pensais pas. Bon, je travaille, hein. Je tiens quand même à le dire que je suis fonctionnaire. Hein.
1: Oui.
2: Nous, les fonctionnaires, c'est vrai qu'on n'est pas énormément payés. Hein. On paye nos impôts, nos taxes foncières, nos taxes d'habitation comme tout le monde. Hein. Et en fait, lors d'un décès, ben je me suis, ben il a fallu donc aider. Et puis bon, ben je me suis retrouvée sans m'en rendre compte, un crédit sur un autre pour en racheter un autre, pour pouvoir subvenir aux besoins. Et puis ben je me suis retrouvée dans une situation où je ne savais plus ben comment m'en sortir. Et
1: d'accord.
2: En fait, c'est un ami.
1: Un ami. Ah. Alors le décès, ça concernait un proche, la famille.
2: Oui, oui, un proche.
1: Un proche. Mmh. D'accord.
2: Oui. Et
1: avec oui. Qui vous viviez ou c'était
2: Non, c'était familial. Hein.
1: Familial.
2: C'était le papa, hein.
1: D'accord, mmh. D'accord. Et donc vous aviez dû organiser effectivement les funérailles, c'est ça?
2: Tout à fait, tout ça, voilà, investir dans les funérailles parce qu'il a fallu donc l'importer dans un pays étranger hein, pour
1: oui.
2: Pouvoir que les funérailles se passent.
1: D'accord.
2: Donc comme les autres frères et sœurs ne voulaient pas participer, bon ben. Il y en a toujours un dans la famille qui se sacrifie.
1: Et donc, c'est vous qui vous êtes sacrifié pour assumer
2: voilà.
1: Les charges.
2: Voilà.
1: Et donc, vous êtes endetté pour payer ces funérailles, c'est ça?
2: Oui, je me suis endetté pour ça. Je me suis endetté pour, pouvoir s'occuper de la succession parce que ça engage des frais. Il a fallu prendre un avocat parce qu'il n'y avait aucune possibilité d'entente entre les frères et sœurs. Et, vous voyez, il y a plein de choses en fait, qui s'engendrent. On ne s'en rend pas compte. Et puis, à un moment, on se trouve au pied du mur. Quoi.
1: Oui. Vous étiez combien dans la famille au niveau de la fratrie?
2: 7.
1: Oui, donc ça fait mmh. Ça fait déjà une belle famille.
2: Oui.
1: Oui. Et vous avez engagé combien d'argent vous pour organiser ces funérailles
2: pour... Bah au total ça fait à peu près 35 000 euros.
1: 35 000 euros. Donc
2: ouais.
1: Effectivement c'était une somme conséquente.
2: Oui.
1: Et finalement comment vous avez fait pour trouver cet argent?
2: En fait, ben je faisais des crédits, quoi, en fait.
1: D'accord. Parce que vous n'aviez pas la capacité, vous n'aviez pas assez d'épargne pour payer toute cette...
2: Non.
1: Et donc, vous avez pris pour 35 000 euros de crédit, c'est ça?
2: Voilà, c'est ça.
1: D'accord. Vous avez pris un seul ou plusieurs crédits?
2: Non, plusieurs.
1: Plusieurs.
2: Et plusieurs vous avez... petits, des taux vraiment...
1: Importants.
2: Ouais.
1: Oui. Donc, vous n'étiez pas passé par votre banquier, vous n'étiez pas passé par... vous êtes passé par quel type d'organisme?
2: Alors, Cofidis,
1: oui.
2: Qui vous l'accorde très facilement, mais
1: oui.
2: Bon, à des taux, on n'a pas le choix, hein, on est pris à la gorge, donc mm-hmm. On n'a pas le choix, on dit oui tout de suite, quoi. Hein.
1: Oui, d'accord.
2: C'est le problème.
1: Voilà. C'était principalement cet établissement ou il y en avait d'autres?
2: Non, il y en avait d'autres.
1: D'accord.
2: Il y en avait d'autres.
1: Et donc, vous avez pris combien de crédits en tout?
2: Trois
1: crédits.
2: Et oui.
1: Avec trois crédits, vous avez pu réunir la somme de 35 000 euros?
2: Oui, c'est ça.
1: D'accord. Alors, qu'est-ce qui s'est passé? Donc, vous avez effectivement, je dirais, honoré votre père. Vous avez pu organiser ses funérailles pour qu'elles se passent au mieux. Et,
2: mm-hmm.
1: et ensuite, une fois que les choses étaient faites, comment vous êtes débrouillé pour payer ces crédits?
2: Ben, en fait, ben, je payais. Je gagne que 1473 euros par mois. Donc,
1: d'accord.
2: Je payais tous les mois. Et puis après, bon bah, il y a eu la décision du notaire avec le jugement, parce que bien sûr, il y a eu des biens qui sont restés. Donc personne ne voulait assumer la rénovation des biens, donc il a fallu que j'assume. Et puis ensuite, il a fallu prendre un avocat pour pouvoir mandater un juge pour que la succession puisse se faire le plus rapidement possible. D'ailleurs, ce n'est toujours pas terminé.
1: D'accord.
2: Et vous savez qu'un avocat, c'est pas donné, quoi, hein.
1: Ben oui, un avocat, c'est, on le paye, on paye
2: voilà,
1: les honoraires.
2: Voilà, donc j'ai dû
1: ouais.
2: Reprendre un prêt donc à la banque pour pouvoir payer l'avocat.
1: D'accord. Voilà. Alors dans la succession, est-ce que la succession était in bonis? Est-ce qu'il y avait du plus ou c'était que des dettes?
2: Non, il y avait des dettes également, donc il fallait
1: D'accord.
2: régler, quoi.
1: D'accord. Mais globalement, est-ce que au niveau de la succession, elle permettait d'absorber une partie des frais
2: Non,
1: des
2: parce qu'à l'heure
1: funérailles, non?
2: actuelle, ce n'est toujours pas terminé, c'est toujours en cours de jugement.
1: D'accord. Donc il y a un jugement qui est en cours dans le cadre de la succession?
2: Tout à fait, oui.
1: Oui. Qu'est-ce qui a justifié qu'il y ait un jugement? Il y a eu un.
2: Ben, en fait, j'ai dû mandater un juge pour qu'il puisse, en fait, pousser un peu le notaire
1: Oui.
2: pour que les frères et sœurs puissent décider de ben, que ce soit terminé, que la succession s'arrête à un moment donné,
1: Bien
2: quoi.
1: sûr, puisque
2: Parce...
1: vos frères et sœurs ne bougeaient pas, c'est ça?
2: Voilà, c'est ça, personne bougeait, rien bougeait. Donc, je suis allée voir un avocat qui m'a... On m'a conseillé d'aller voir un avocat pour que ça puisse... le notaire m'a dit, il n'y aura aucune compréhension, hein, c'est pas possible, il faut prendre un avocat. Alors, bon, bah, je voulais que ça se termine. Et puis, bah, donc j'ai mandaté un juge par le biais d'un avocat. Et voilà, donc ça depuis 2012. Hein.
1: D'accord. Et aujourd'hui,
2: Depuis 2012.
1: on est quasiment en 2017.
2: Oui, et ce n'est toujours pas terminé.
1: Et est-ce que vous avez une idée de la prochaine étape? À quel moment les choses vont se dénouer?
2: Ben écoutez, bon, on attend. L'administration française est en cours de discussion. Vous savez bien que ce qui est que pour l'administration, ça traîne toujours. C'est toujours très long.
1: Oui, vous pensez à quelle administration? La justice ou
2: La
1: la
2: justice.
1: justice? Oui.
2: La justice, ouais. Je comprends bien qu'ils sont débordés, hein, qu'ils sont peut-être en sous-effectif comme nous à l'heure actuelle, mais bon,
1: Alors la
2: ça
1: question,
2: n'empêche pas.
1: Claude, la question qui se pose aujourd'hui, c'est comment vous pouvez faire face aujourd'hui à vos dettes, considérant vos ressources qui sont de 1473 euros. Vous vivez seul, vous vivez en couple, vous avez des
2: Non, je vis
1: enfants?
2: seule. Je vis
1: D'accord.
2: seule.
1: Parce que 1473 euros, c'est, d'après l'Observatoire national de la lutte contre l'exclusion, c'est le montant qu'il faut pour vivre en France quand on est seul, hein,
2: Oui.
1: 1473 euros. Donc,
2: Mais c'est le montant que, en tant que fonctionnaire, je gagne
1: et bien
2: depuis
1: voilà.
2: 17 ans.
1: Mais le problème aujourd'hui, c'est que vous avez accumulé des dettes pour les funérailles de votre père. Vous avez souscrit un nouveau crédit pour payer l'avocat, si j'ai bien compris, c'est ça?
2: Oui, tout à
1: Voilà.
2: fait.
1: Et c'est un crédit de combien que vous avez fait pour
2: 14 000 euros.
1: 14 000 euros? Donc ça vous fait pratiquement 50 000 euros aujourd'hui à rembourser.
2: Oui.
1: Le montant des mensualités que vous avez remboursé?
2: 586.
1: 586 euros.
2: Oui.
1: Est-ce que, ouais, et vous avez un loyer à payer?
2: Oui.
1: D'accord.
2: 505 euros.
1: 505 euros. Et donc il vous reste grosso modo 400 euros pour vivre par mois.
2: Voilà, mais... Voilà, mais j'ai pris donc un deuxième travail
1: Oui, d'accord.
2: comme femme de ménage
1: D'accord.
2: et je fais quelques heures à gauche à droite et puis ben, ça compense un peu parce qu'il
1: D'accord.
2: faut payer l'assurance de la voiture aussi, puis il faut bien pouvoir manger.
1: Bien sûr, bien sûr.
2: Voilà.
1: Et oui,
2: Et
1: l'assurance de la
2: puis
1: voiture, ça vous fait combien par mois?
2: par mois, l'assurance de la voiture, ça me fait 46 euros.
1: D'accord. Effectivement, 46 euros. Il y a aussi la taxe d'habitation qu'il faut payer.
2: C'est ça,
1: Voilà. Et là aussi,
2: 425.
1: ça c'est pour l'année, hein, 425
2: Oui,
1: euros. Vous payez sûrement des impôts. Et donc,
2: effectivement.
1: oui, les impôts, ils s'élèvent à combien par an?
2: Les impôts, je paye mensuellement, hein. Je paye
1: D'accord.
2: mensuellement, je paye 118 euros.
1: Tout compris.
2: Oui.
1: Oui, donc ça fait 120 euros. Donc on voit effectivement que vous êtes bien tendu au niveau du budget
2: Très tendu.
1: avec ces 586 euros
2: Très tendu, mais je vais
1: de.
2: vous dire franchement, j'étais vraiment, vraiment, vraiment désespérée. Et un ami m'a fait connaître Crésus. Et c'est vrai que j'ai un peu repris du poil de la bête. Hein.
1: Très bien, ça
2: D'ailleurs,
1: c'est
2: non,
1: du.
2: mais je vous assure
1: Oui.
2: que c'est vrai. D'ailleurs, je passe le 13 décembre au tribunal.
1: Oui. Alors dans quel cadre vous avez saisi le tribunal? C'était par rapport à.
2: C'est
1: Oui.
2: par rapport en fait à la demande de surendettement que j'ai fait auprès de. Bah de la Banque de France.
1: D'accord, donc vous avez introduit un dossier de surendettement ré
2: Oui.
1: récemment?
2: Oui, écoutez, c'était vraiment très très rapide. Hein. C'est d'ailleurs grâce à l'aide de Crésus. Hein.
1: Oui.
2: Ils ont vraiment été sympas et franchement, je trouve ça admirable. C'est des gens en plus bénévoles. Il n'y a pas de souci, ils vous dirigent, mais vraiment bien. C'était très très rapide. Hein. Ils m'ont aidé à remplir le dossier et tout. Et puis en fait, il y a une recevabilité de la Banque de France.
1: Oui, ça c'est important.
2: Oui, mais maintenant, je dois passer au tribunal. Bon, après, je sais pas.
1: D'accord. Donc ça veut dire qu'un créancier a contesté la
2: Oui.
1: recevabilité
2: Oui.
1: et il a dû dire certainement, puisque c'est souvent le cas, que vous étiez de mauvaise foi.
2: Oui, je
1: Hein,
2: pense,
1: je pense
2: oui.
1: que
2: Bon,
1: c'est...
2: après, c'est
1: Voilà.
2: pas grave.
1: Donc là, il faut effectivement se défendre. Vous avez une audience prochainement, donc c'est
2: Oui.
1: au tribunal d'instance, en principe,
2: Oui.
1: hein? Voilà. Et donc là, vous serez amené effectivement à exposer votre situation et à convaincre le juge de votre bonne foi. Et le juge décidera, en fonction des éléments qui seront rapportés par vous et par le créancier ou son avocat, hein, peut-être qu'il sera représenté par avocat, et c'est le juge qui tranchera à ce moment-là et qui dira si le dossier, votre dossier est bien recevable ou pas.
2: Oui, mais moi je j'y vais sans avocat, hein.
1: Oui, mais vous, c'est votre droit, c'est la meilleure façon de faire. Si vous avez des idées claires, si vous savez effectivement exposer votre situation, et généralement à Crésus, on vous aide aussi à exprimer les choses, hein, on
2: Oui.
1: vous prépare à cela. Donc, si vous avez la capacité de dire les choses, ça pose aucun problème, hein. Quoi qu'il en soit, c'est une étape importante, hein, il faut être présent, ça
2: Bien
1: c'est
2: sûr, oui,
1: fondamental. Il
2: je
1: faut.
2: serai présente, hein, parce
1: Voilà.
2: que pour moi, il est hors de question que je ne paye pas mes créanciers. Comme j'ai dit dans mon courrier pour la Banque de France, je veux payer mes créanciers, quoi, mais je veux juste qu'on me donne un peu de souffle.
1: Bien
2: Vous
1: sûr,
2: comprenez?
1: bien sûr, bien sûr.
2: C'est juste ça que je veux, quoi, en fait.
1: Oui. Alors, en tous les cas, Claude, je crois que c'est. On voit bien que les situations peuvent vite basculer, hein, avec un événement
2: Oui.
1: familial qui arrive, un manque de solidarité familiale aussi, parce que
2: C'est
1: vos
2: ça.
1: frères et sœurs n'ont pas été très
2: C'est ça.
1: dans le soutien non plus, hein, pour vous. Aujourd'hui, si vous aviez un conseil à donner à nos auditeurs.
2: Ne profitez pas des boîtes aux lettres et des propositions d'offres de crédit.
1: Qui sont trop faciles,
2: Trop,
1: peut-être.
2: trop, trop, trop facile. Et en fait, vous voyez, je veux dire, à 47 ans, je me retrouve quand même dans une situation où j'aurais jamais cru.
1: Oui.
2: J'aurais jamais cru. Et les possibilités, c'est très, très, très rapide. Par contre, après, ils n'arrêtent pas de vous harceler. C'est aberrant. Les publicités, de toute façon, d'ailleurs, on le voit partout, hein, on le voit partout. Mais ce que je trouve dommage, moi, je ne savais pas que Crésus existait, en fait.
1: Oui.
2: Et je l'ai su de bouche à oreille.
1: D'accord. Et c'est comme
2: C'est un
1: ça.
2: ami qui m'a dirigé vers votre organisme et je ne le savais pas.
1: Eh bien, Claude, merci beaucoup pour votre témoignage, hein, qui nous éclaire beaucoup sur la facilité d'accès au crédit et les risques aussi que ça peut comporter, hein, lorsqu'on est en difficulté pour les payer. Merci infiniment et puis on vous souhaite bon courage, pour votre audience, à venir au tribunal d'instance, hein. À bientôt, Claude. Merci.
2: À bientôt, merci à vous.
1: Au revoir.
2: Au revoir.
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1: Vous êtes toujours avec Radio Crésus et nous avons le plaisir d'enchaîner avec Alexandre et nous avons aussi avec nous Justine Chetel, la juriste fédérale, qui pourra apporter aussi des précisions sur les situations qui nous sont exposées. Bonjour Alexandre.
3: Bonjour.
1: Voilà, vous êtes sur Radio Crésus et vous savez que nos auditeurs sont très à l'écoute des situations qui sont relatées par nos témoins, parce que ça leur permet aussi de rebondir et aussi de réagir, parce que bien souvent c'est un peu la torpeur, la crainte d'avancer. Et aujourd'hui, on est très à l'écoute de votre situation, Alexandre. Racontez-nous ce qui vous
3: D'accord.
1: arrive.
3: Bon, bah alors moi, tout simplement, j'ai ouvert une société il y a bientôt 8 ans. Et du coup, j'ai clôturé au courant de cette année pour la simple et bonne raison que, disons que j'avais tendance à vouloir mettre un petit peu tous les œufs dans le même panier, si je puis dire. Et voilà, ma jeunesse entrepreneuriale, elle a fait que j'ai découvert au fur et à mesure de mon aventure entrepreneuriale différentes choses. Et il est arrivé au courant de cette année justement que plusieurs de mes clients ont eu un petit déclin aussi au niveau
1: Au niveau,
3: financier. Et
1: oui.
3: bah forcément moi j'étais un petit peu on va dire sous-traitant
1: D'accord.
3: et client d'eux hein, directement. Et
1: Alors,
3: puis voilà,
1: Alexandre,
3: oui.
1: votre activité, c'était dans quel domaine, sans être trop précis, mais qu'on arrive un peu à
3: Alors
1: se situer?
3: C'était une agence de publicité, tout simplement.
1: Hein. D'accord. Et donc, effectivement, le 8 ans d'activité. Et il y a eu un déclin dans les marchés, si je puis dire, que vous avez pu décrocher. Un peu moins de.
3: Alors, on va dire que le déclin, il se ressentait effectivement depuis deux années. Il y a eu beaucoup de concurrence, donc par rapport à mon secteur d'activité, on a essayé d'anticiper au maximum justement. Ce genre de situation. Mais ce qu'on avait effectivement pas anticipé, c'est que plusieurs de nos clients ont pu être touchés, plusieurs de nos gros clients d'ailleurs ont pu être touchés également par ce déclin, ce qui a fait que forcément les baisses des prix se sont fait ressentir, alors qu'il fallait plutôt aller, enfin la tendance était plutôt à la hausse, on va dire. Oui. Mais nous, on a dû forcément s'adapter. Et de fil en aiguille, bah forcément, on a un petit peu souffert de cela.
1: Donc, si je comprends bien, et pour nos auditeurs, pour que ce soit clair, donc finalement, vos clients ont été touchés par les difficultés économiques, et ça s'est répercuté effectivement sur leur plan communication, par exemple. Ils ont dû un peu contracter, je dirais, ces dépenses, et vous en avez directement souffert.
3: Exactement.
1: C'est cela. C'est ça. Alors, juste une question, sous quelle forme était constituée votre société?
3: Alors moi j'avais une SARL.
1: D'accord.
3: Avec trois salariés.
1: D'accord. Alors peut-être que notre juriste peut apporter une précision justement sur l'avantage d'avoir une SARL, mais aussi les risques. Justine.
4: Oui, bonjour Alexandre. Effectivement, c'est bonjour. Une société à responsabilité limitée. Donc du coup, votre responsabilité se limite au montant de vos apports. Lorsque vous aviez créé la société, vous aviez apporté combien en capital?
3: 10 000 euros.
4: D'accord, oui, c'est déjà conséquent.
3: Tout à fait.
4: Vous aviez contracté un prêt professionnel pour votre activité?
3: Également, oui, tout à fait. J'ai contacté un prêt donc de 20 000 euros, où je suis cautionnaire solidaire, donc à hauteur de 12 000 euros.
4: Tout à fait. C'est vrai que de nos jours, on remarque que cette société qui est à responsabilité limitée, qui est censée protéger l'entrepreneur, le problème, c'est que les banques, effectivement, demandent des cautions personnelles et lorsque la liquidation judiciaire est prononcée, la caution personnelle est activée. Donc, c'est vrai que cette responsabilité limitée est finalement, on pourrait dire, neutralisée par le cautionnement personnel que le chef d'entreprise peut apporter.
1: Exactement. Oui, alors Alexandre, est-ce que vous aviez des salariés dans votre entreprise ?
3: Oui, tout à fait. J'en avais trois.
1: Hein. Trois salariés. Et donc, la question qui se pose quand on est effectivement sur un dépôt de bilan, parce que c'est ça dont il s'agit aujourd'hui. Hein, vous avez.
3: Oui, c'est on va dire, c'est exactement ça. Hein. C'est un dépôt de bilan liquidation. Plutôt.
1: Liquidation. Donc, vous avez constaté finalement la cessation des paiements.
3: Tout à fait. Après, à l'issue d'une période de sauvegarde de presque un an.
1: D'accord. Donc vous aviez déjà, je dirais, pris les mesures pour protéger votre entreprise dans une certaine mesure. Hein.
3: Exactement.
1: Voilà. Alors peut-être une précision sur la sauvegarde. Comment ça se met en place, Justine?
4: Tout à fait. Alors au niveau de la sauvegarde, c'est vrai que l'avantage dans votre cas, c'est que quand on est en procédure collective, donc en sauvegarde, les cautions sont protégées pendant toute la durée. De la procédure collective et du plan. Donc c'est vrai qu'au niveau de votre cautionnement de 20 000 euros pour le prêt professionnel, vous aviez été protégé par l'effet justement de la sauvegarde. À partir du moment où il y a une conversion effectivement en liquidation judiciaire, là, les choses changent et effectivement vous allez être, s'il y a un solde, effectivement poursuivi à titre personnel.
3: Tout à fait.
1: Alors Alexandre, aujourd'hui, votre entreprise, là, elle va vous coûter?
3: Aujourd'hui, au total, hein, en ayant tout clôturé, disons que j'ai vraiment préservé, on va dire, l'intégralité j'ai limité la casse au niveau de mes salariés.
1: Oui.
3: Par contre, c'est vrai que à la fin, moi, j'ai au total, on va dire, 60 000 euros, incluant donc le RSI et donc ces cautions, enfin cette caution personnelle. Notamment le découvert autorisé et donc le prêt que j'ai souscrit. Ça s'élève à hauteur de 60 000 euros à titre personnel.
1: L'intégralité des dettes que vous aurez à supporter sur votre propre patrimoine. Hein. D'accord.
3: Exactement.
1: Alors comment vous allez faire face finalement? Parce que alors, je comprends bien, vous étiez inquiet pour vos salariés manifestement. Bon, ça, pour eux, ça va se terminer par un licenciement économique, c'est ça?
3: Exactement, ça s'est terminé en licenciement économique. Aujourd'hui, ils bénéficient du chômage et voilà des indemnités qui vont avec. Hein, mais
1: bien sûr.
3: Voilà.
1: Voilà. Et maintenant, effectivement, pour vous, ça va être de terminer, je dirais, effectivement, l'activité proprement, hein, puisqu'on a, on a effectivement la liquidation là qui est acquise quasiment. Hein. Et donc, ces 60 000 euros, vous allez les payer comment? C'est ça la question qui se pose aujourd'hui.
3: Alors, c'est une très bonne question à laquelle je n'ai toujours pas la réponse.
1: Oui.
3: J'ai tenté plusieurs reprises, effectivement, d'avoir d'avoir un emploi afin de pouvoir justement pallier aux éventuels. Demandes qui me seront faites par la suite au niveau des créanciers. Aujourd'hui, j'ai eu, on va dire, de la chance et pas beaucoup de chance puisque j'ai pu bénéficier d'un emploi mais à très courte durée, en ayant également une entreprise qui est en difficulté, donc qui a mis un terme en fait pendant ma période d'essai à ce contrat. Donc j'ai dit c'est le business, je le comprends très bien, mais c'est vrai que voilà, après on essuie, on va dire, un petit peu les difficultés externes, on va dire, en tant que salarié cette fois-ci, aux entreprises dans lesquelles on travaillait, quoi, donc avec lesquelles je travaillais et dans laquelle laquelle je dirigeais, quoi.
1: D'accord. Et juste pour avoir une précision et un rapport de niveau, le chiffre d'affaires au plus haut, il était de combien par an?
3: Sur la dernière année, j'ai fait 180 000 euros de chiffre d'affaires.
1: D'accord. Mais la part de la masse salariale était, je pense aussi, très conséquente sur...
3: Ah, elle était très conséquente, tout à fait. On avait, je devais avoir la plus belle année, on va dire. J'ai fait 5000 euros de bénéfices avec deux salariés. Une fois que j'ai commencé à augmenter, c'est vrai que c'était un petit peu plus délicat.
1: D'accord. Donc, on voit que le métier de chef d'entreprise n'est pas simple.
3: Tout à fait.
1: Il faut bien sûr se développer, parce que si on ne se développe pas, on meurt. Hein. Et on voit clairement que c'est une expérience de 8 ans. Que vous nous exposez aujourd'hui, qui se termine par effectivement des dettes à régler.
3: Exactement.
1: Et vous, sur les perspectives donc du salariat, est-ce que vous seriez prêt à vous relancer dans l'aventure de l'entrepreneuriat?
3: Disons que quand on est entrepreneur dans l'âme, on garde quand même un petit peu cette fibre entrepreneuriale.
1: Il y a l'âme.
3: Maintenant, c'est vrai que ça m'a l'âme, exactement. Mais après, c'est vrai que ça m'a un petit peu refroidi, hein, pour être tout à fait sincère. C'est aussi le but, je pense, de cette radio. C'est que pendant une certaine période, on a envie un petit peu de se refaire, comme on dirait dans le jargon, et puis d'avoir envie de souffler un petit peu de manière méthodique pour pouvoir se reconstruire correctement. Ce qui n'est pas simple, hein, à la fin, mais néanmoins, ça, il faut toujours garder, on va dire, à l'esprit qu'on doit avancer et surtout anticiper des éventuelles difficultés. Et c'est ce que j'ai fait en venant donc chez Crésus pour me faire accompagner dans cette démarche.
1: Alors Alexandre, un conseil à nos auditeurs?
3: Alors un très bon conseil, je pense qu'il faut absolument pas laisser, pourrir une situation jusqu'à se dire qu'on ne sait plus comment, par quel bout le prendre. Faut directement donc se renseigner, prendre des conseils à plusieurs endroits.
1: Oui.
3: pour ensuite avoir, on va dire, différentes solutions qu'il faut, voilà, au moins qu'on ait les solutions en face de nous pour savoir lesquelles choisir et lesquelles entreprendre le plus rapidement possible, tout simplement. Donc, ne pas laisser pourrir la situation, si je pourrais résumer le conseil.
1: Eh bien, c'est un très bon conseil, Alexandre. Merci infiniment pour votre témoignage très digne. Et c'est important de le dire. Alexandre Legrand, hein, pour terminer, parce que il y a de la grandeur dans ce que vous dites. Et surtout, bon courage, hein, pour la suite.
3: Merci.
1: Et on reste à vos côtés, hein, Alexandre. À très bientôt.
3: C'est très gentil. Merci.
1: Au revoir. Merci.
3: Au revoir.
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0: gérant, puis travailleur non salarié, puis associé. Et donc, dans tout ce mélange, mon statut de cadre commercial initial n'a pas été reconnu. Donc, je me retrouve sans ressources depuis fin du mois de juin.
1: Oui.
0: Dans mon contrat, il était stipulé que j'aurais droit à l'équivalent d'allocation chômage pendant un an. Donc,
1: oui.
0: Mon ancien employeur ne m'a toujours rien versé à ce jour. Donc, il y a une procédure en cours avec un avocat. Donc, qui prend contact avec l'avocat de mon ancien employeur ou s'est déjà au prud'homme, ça je ne sais pas encore. Mais on m'a dit que ça va se régler pour une semaine prochaine. Et bon, j'avais quand même un certain niveau de vie, donc j'avais des crédits en cours, je payais pas mal d'impôts, et du jour au lendemain, je me suis retrouvé sans ressources.
1: Alors Manu, quand vous dites que vous aviez un certain niveau de vie, ça veut dire quoi, un certain niveau de vie?
0: J'avais quand même un bon salaire et je ne me souciais pas trop du lendemain.
1: Oui.
0: Donc, quand j'avais envie d'acheter quelque chose,
1: vous ne posiez pas de questions.
0: Je l'achetais assez facilement, quoi. Je ne me posais pas trop de questions.
1: D'accord. Quand vous dites un bon niveau de revenu, c'est combien par mois? C'est 2000, 3000 euros net, c'est plus?
0: Non, c'était plus que 3000 net.
1: 5000?
0: C'est les avantages. Oui, un petit peu moins que 5 000, on va dire.
1: D'accord, ok. Oui, c'est déjà un bon revenu. Alors aujourd'hui, vous êtes sans revenu, c'est ça?
0: Oui, absolument.
1: Donc le fossé est énorme entre ce que vous gagnez avant et aujourd'hui.
0: Ah, oui, sachant que j'ai encore des impôts à payer sur
1: l'année passée,
0: l'année dernière. D'accord. Que cette année, j'ai rien perçu parce que avant d'être licencié, j'étais en maladie parce que j'avais fait un burn-out.
1: D'accord. Alors comment vous faites aujourd'hui pour vivre avec 0 euro?
0: Ben, aujourd'hui, il y a ma compagne qui m'aide beaucoup, il y a mon entourage qui m'aide pas mal, et puis c'est dépenses zéro, et voilà quoi. Donc je fais attention au quotidien.
1: D'accord. Alors faire attention au quotidien, c'est une chose, mais vous avez peut-être alors vous avez parlé des dettes, à la fois des dettes d'impôt. Est-ce qu'il y a d'autres dettes, des crédits que vous aviez souscrits?
0: Oui, alors j'avais souscrit des crédits et à ce titre, Crésus m'a beaucoup aidé dans la mesure où ils m'ont conseillé de demander au tribunal d'instance un délai de grâce.
1: Oui.
0: Alors j'avais initialement demandé aux gens à qui je dois de l'argent, je leur avais expliqué la situation, par contre ils n'ont pas bougé pour le moment, donc je suis allé vers le tribunal pour demander un délai de grâce.
1: D'accord.
0: Mon but n'est pas de ne pas payer ce que je dois, mais c'était simplement de dire, voilà, est-ce qu'on peut décaler? Et dès que mon affaire est réglée, moi, je vous règle ce que je vous dois avec les intérêts. Ça a été décalé.
1: Oui, Manu. Alors, juste pour nos auditeurs, c'est important. On a avec nous Justine Châtel, qui est la juriste du réseau fédéral Crésus, qui peut nous apporter peut-être une précision.
2: Bonjour, Manu.
1: Voilà, les présentations étant faites. Et, peut-être que Justine va nous apporter justement une précision sur ce qu'est le délai de grâce.
2: Tout à fait. Au niveau de la nature de vos dettes, c'était quoi, Manu?
0: Alors, la première fois que je suis passé au tribunal, c'était fin octobre. Après, ça a été reporté mi-novembre. Et maintenant, c'est reporté au 10 février.
2: Vous aviez dit que vous aviez des crédits, mais c'était des crédits quoi? Crédit à la consommation ou un crédit immobilier?
0: Crédit à la consommation. Non, pas crédit. Heureusement que j'ai plus de crédit immobilier.
2: D'accord.
0: Et heureusement que je suis propriétaire, parce que sinon, je serais déjà à la rue. Donc, c'était des crédits à la consommation.
2: Parce
0: que j'avais souscrit pour acheter des véhicules à mes enfants. Et
2: Alors, au niveau du délai de grâce, c'est vrai que le tribunal d'instance a compétence pour les crédits à la consommation et les crédits immobiliers. Donc, la procédure de délai de grâce, en fait, c'est effectivement une procédure judiciaire, une requête qu'on fait auprès du juge d'instance pour demander un report ou un rééchelonnement de la dette sur maximum 2 ans, notamment en cas de licenciement. C'est le code civil prévoit comme ça, mais c'est notamment. Mmh. Donc, ça peut être aussi pour une autre cause, par exemple, un décès. Il faut juste montrer au juge qu'effectivement, dans les 2 ans, la situation se sera améliorée et que d'ici 2 ans, vous pourrez faire face à vos dettes.
0: D'accord.
1: Voilà. Alors Manu...
0: C'est bon, je ne savais pas le délai de 2 ans. Pardon, je vous ai
1: coupé. Oui, 2 ans, c'est 24 mois maximum que peut accorder le magistrat. Après, la question, c'est aujourd'hui, vous, dans votre activité professionnelle, dans quel délai vous estimez pouvoir retrouver un emploi?
0: Alors, je vais retrouver un emploi au terme de la formation que j'ai entreprise.
1: Oui.
0: Parce que je suis une formation pour être éducateur sportif. Donc, fin mai,

0: certains points juridiquement stables.
1: Tout à fait.
2: Oui.
1: Du coup, dans votre dossier, effectivement, il faudra bien mettre en avant que vous êtes en train de faire une formation et que, à l'issue de cette formation, vous avez des perspectives d'emploi.
0: Emploi, ça c'est sûr, j'ai déjà des promesses d'embauche. Et par ailleurs, l'avocat m'a assuré aussi d'un bon règlement de l'affaire au prud'homme au premier semestre de l'année prochaine.
1: Tout à fait.
0: Donc, c'est pour ça, d'un côté, je suis inquiet parce que c'est pas réglé. Mais de l'autre côté, je me dis, bon, c'est pas la peine de s'inquiéter parce que je sais que ça va se régler dans les 6 prochains mois, mais je ne sais pas quand. Et puis en attendant, il faut quand même faire face.
2: Oui.
0: Mais je me dis que le plus gros est quand même passé avec les impôts parce que c'est les impôts qui m'étranglaient le plus.
2: D'accord. Alors comment vous avez pu, Manu, comment vous avez pu dialoguer avec les impôts pour trouver une solution?
0: Alors avec les impôts, c'était suite au conseil. C'est un monsieur Blaise qui a la retraite, je crois que c'était un ancien cadre bancaire.
2: De Crésus, c'est
0: Crésus. Oui, de chez vous.
2: Oui.
0: Qui m'avait conseillé de m'adresser, d'envoyer un courrier au tribunal en expliquant la situation, avec les extraits de banque. Et par ailleurs aussi de prendre contact avec les impôts, donc ce que j'ai fait, en leur joignant les mêmes courriers, en leur expliquant la même situation, avec les mêmes extraits de banque. Et alors eux ont accepté de réexclamer une partie des impôts, c'était la taxe d'habitation, la taxe foncière.
2: D'accord.
0: Mais les impôts sur le revenu, ceux-là n'ont pas été échelonnés.
2: D'accord.
0: Ceux-là, ils ont dit non, il faut qu'ils soient réglés encore cette année. Par contre, pour l'année prochaine, j'aurais pas de souci à me faire de ce côté-là puisque j'ai pas eu de j'ai
2: de
0: pas eu de revenus cette année, donc
2: évidemment
0: l'année prochaine je serai tranquille de ce côté-là.
2: D'accord. Alors en principe au niveau des impôts, quand il y a une baisse d'au moins 30%, il y a possibilité normalement de rééchelonner même les impôts sur le revenu, donc il faudra peut-être revoir. Mais en tout état de cause, Manu, on voit que les choses sont bien engagées pour vous, même si la situation est très très compliquée, parce que entre passer de 5000 euros par mois à 0 euros, c'est très compliqué.
0: C'est vraiment...
2: Heureusement que vous aviez effectivement un bien immobilier en propre, apparemment c'est ce que vous avez dit, c'est ça?
0: Oui.
2: Et que vous viviez en couple, c'est ça aussi?
0: Alors en couple recomposé, oui, mais heureusement que je ne suis pas tout seul, parce que bon, il y a des moments, il y a des idées noires qui peuvent vous prendre.
2: Évidemment. Et
0: après, on a vite fait de basculer vers des choses qu'on n'aurait pas initialement prévues. Quoi.
2: C'est une situation très, très compliquée à vivre.
0: Oui.
2: Si vous aviez un conseil à donner à nos auditeurs pour terminer notre interview, Manu?
0: De jamais baisser les bras, parce que j'en ai bon et.
2: J'ai pas
0: compris. Plusieurs semaines.
2: Oui, j'ai pas compris le. Oui.
0: Je dis de jamais baisser les bras.
2: Oui.
0: Et quelles que soient les charges émotionnelles ou autres, de toujours aller de l'avant.
2: Oui, on vous sent ému.
0: Oui.
2: Oui. C'est important, et surtout, comme vous le disiez, ne pas s'isoler. Hein. Et vous savez qu'on est à vos côtés à Crésus.
0: Oui.
2: C'est important de compter sur ses amis, sa famille et son ami aussi. Hein.
0: Oui. Non, mais ça me donnait beaucoup de courage. Parce que c'est juste une porte. Il faut simplement toquer vous et puis demander des bons conseils, des bonnes orientations. Après, c'est sûr, il y a du temps. Il faut que les choses se mettent en place. Il faut que le temps œuvre, mais... ça a été d'une grande aide.
2: Manu, merci infiniment pour votre témoignage. Ouais. Hein. Et on reste à vos côtés et on vous souhaite très bon courage pour la suite. Hein.
0: D'accord.
2: Et du succès.
0: Merci beaucoup et bonne journée à vous deux.
2: À vous aussi.
1: Bonne journée.
2: Au revoir.
0: Merci. Au revoir.
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2: Vous êtes toujours sur Radio Crésus et à mes côtés, toujours Justine Chetel, la juriste fédérale du réseau Crésus.
1: Bonjour Régis.
2: Voilà, ça va bien Justine?
1: Très bien, merci.
2: Voilà, alors nous avons avec nous Sébastien qui va nous parler de ce qu'il vit aujourd'hui. Sébastien, bonjour.
3: Bonjour.
4: Bonjour.
2: Voilà Sébastien, vous êtes sur Radio Crésus et nous sommes à l'écoute de votre situation pour comprendre ce qui vous arrive.
4: Oui, alors... Ce qui m'arrive ou ce qui m'est arrivé, c'est de 2007 à 2009, je me suis associé pour ouvrir une menuiserie avec un associé. Et donc, ce qui s'est passé pour faire des crédits pour d'investissement, pour la structure et autres, je suis passé par une caution solidaire.
2: D'accord.
4: Ce qui s'est passé 2009 avec mon associé, ça se passait plus correctement.
2: Oui.
4: Ce qui fait que nous nous sommes séparés. Donc, en fermant la structure, nous avons évidemment eu pas mal de choses encore à régler par après. Les crédits n'étaient pas réglés.
2: Oui.
4: Tout ça.
2: C'était quel type de structure quand vous parlez de société, c'était quoi?
4: Alors, c'était une SARL SCOP.
2: D'accord. Donc, une SCOP, c'est vraiment un modèle que défend l'économie sociale et solidaire.
4: Oui, c'est ça.
2: Ah, c'est ça.
4: Donc... Mais ça, c'était au niveau surtout de la banque qui nous demandait des cautions solidaires.
2: Oui.
4: Et moi, à ce moment-là, j'avais 27 ans, 25, 27. Je ne savais pas ce que c'était une caution solidaire. J'ai signé sans savoir ce que c'est.
2: Oui.
4: Et on va dire qu'aujourd'hui, je le regrette.
2: Alors, quel était le montant de cet engagement? Parce que, alors, peut-être que Justine va juste nous préciser à quoi engage la caution solidaire ou la caution personnelle, Justine.
1: Oui, bonjour Sébastien. Tout à fait. À partir du moment où vous portez caution solidaire pour un prêt professionnel, c'est-à-dire qu'en cas de défaillance, vous êtes tenu personnellement de rembourser la totalité du solde.
4: Voilà, exactement.
2: De l'entreprise.
4: Mais ouais, ce qui s'est surtout passé, c'est que même si mon associé, parce qu'évidemment, on ne parle pas de personnes, on va dire à nom propre, on va pas parler de Sébastien ou de Laurent, on parle de l'ensemble. N'importe lequel doit payer, doit rembourser.
2: Oui, vous êtes tenu.
4: Si par exemple Laurent ne paye pas, bah, c'est Sébastien qui va devoir tout payer.
1: La totalité, tout à fait.
2: C'est la solidarité.
1: Oui.
2: C'est le principe de solidarité, tout
4: ça.
2: À fait. Et donc, vous nous dites que votre associé ne paye pas, finalement, si on comprend bien.
4: Ah bah non, il n'a pas payé. En fin de compte, ce qu'il a fait, c'est qu'il s'est mis en situation de SDF.
2: Oui.
4: Il a vraiment utilisé toutes les situations possibles pour ne pas régler. Ce qui fait que, moi, évidemment, ça a commencé... moi, je me suis dit au départ, je vais régler ma part.
2: Oui.
4: Ce qui était faux.
2: Elle était de combien, votre part? Elle était de combien?
4: On parlait de... Alors, on avait deux emprunts qui représentaient à peu près 50 000 euros.
2: En totalité?
4: En totalité.
2: D'accord. Et vous étiez tenu, vous et votre associé, solidairement, à payer ces 50 000 euros si la société tombait en faillite, en quelque sorte, c'est
4: voilà,
2: ça?
4: Voilà, c'est ça.
2: D'accord.
4: Exactement. Exactement. Et ce qui s'est passé, tout simplement, c'est que moi, j'ai commencé à rembourser. On avait deux huissiers, parce qu'évidemment, on avait un remboursement au CIC,
2: oui,
4: suite à un prêt, et un deuxième remboursement à Crédit Par suite à un achat de véhicule.
2: D'accord.
4: Et ce qui fait que moi, j'ai commencé à rembourser avec les deux huissiers, et sur un mesure, on me demande, jusqu'au jour où, moi, j'ai tout remboursé. Et là, on commence à me... qu'est-ce qui se passe? C'est des saisies sur compte. On m'a vidé tous mes comptes.
2: Oui.
4: Que ce soit du compte courant, du PEL, du livret A, on m'a tout vidé. Plus rien du tout. Et puis, évidemment, les huissiers continuent.
2: D'accord. Alors, votre société, elle a été liquidée complètement ou pas? C'est en
4: elle
2: cours.
4: A été liquidée.
2: D'accord.
4: Oui, elle a été liquidée.
2: Il y a un certain nombre de temps. Ça fait 6 mois, un an.
4: Non. Alors ça, c'était la première étape. Ça, c'était la structure que j'avais de 2007 à 2009. 2009.
2: Oui.
4: Voilà. De 2009 jusqu'à 2016. Ce qui s'est passé, c'est que je réglais les huissiers, fur et à mesure, même en essayant de minimiser. D'une petite échelle, on va dire des montants à petite échelle, et jusqu'au jour où je me suis dit je peux plus rembourser parce qu'en fin de compte depuis 2009 à 2016 les intérêts sont tellement importants,
2: oui,
4: qu'on se retrouve encore à une somme de 35 000 euros à régler.
2: D'accord.
4: Et que moi je peux plus, j'en ai déjà versé je pense à peu près pas loin de 30 000 euros déjà que j'ai remboursé.
2: D'accord, parce qu'en fait, quand vous remboursez, vous payez non seulement, bien sûr, ce que vous devez en termes de créances, de dettes,
4: oui,
2: les intérêts qui courent, et en plus, les frais d'huissier.
4: Voilà, c'est ça, exactement.
2: Et donc, aujourd'hui...
4: Le cumul, on va dire que ça représentait, je pense, un intérêt et frais mais pour 8-9 000, à peu près 9 000 euros de frais et d'intérêts.
2: Oui. Alors aujourd'hui, comment vous faites face à cette situation? Vous vous rendez compte qu'effectivement, vous payez à vide, d'une certaine manière.
4: Oui, c'est ça.
2: Et
4: c'est
2: alors,
4: ça.
2: Quelle décision vous avez prise?
4: Ah ben moi, c'était il y a quelques mois en arrière, là. J'ai pris la décision de me renseigner auprès de Crésus.
2: Oui.
4: On m'a conseillé de chez Crésus. Et j'en remercie énormément, parce que ça m'a quand même aidé énormément. Et ce qui s'est passé, c'est que moi, il y a à peu près 2 ans en arrière, j'ai ouvert une auto-entrepreneur.
2: Oui.
4: Une structure auto-entrepreneur. Parce que, évidemment, j'ai un poste, j'ai un CDI dans une structure. Hein, mm-hmm. Et j'ai ouvert l'auto-entrepreneur, évidemment, parce que en remboursant le crédit, parce que j'avais fait un crédit à la base pour rembourser mes dettes.
2: Oui.
4: Au niveau des huissiers et autres. Et en plus, ce qu'on prenait encore en plus, comme on vidait les comptes et ci et ça, c'est que mon salaire de base ne me suffisait plus.
2: On est d'accord.
4: J'ai ouvert une structure auto-entrepreneur.
2: D'accord.
4: En ayant ouvert cette structure auto-entrepreneur, je travaillais, je rentrais l'argent, mais bon, après, le problème là-dedans, c'est que...
2: On a bien compris que ça ne suffisait pas, puisque, comme vous l'avez dit...
4: Ça ne suffisait pas. Ouais. Mais ce que j'ai pu faire, à un moment, c'est que j'ai carrément ouvert un deuxième compte bancaire.
2: Oui.
4: Pour éviter, ce qui n'est pas forcément légal, mais de dissimuler de l'argent un peu de côté pour qu'on ne me le prenne pas. Parce qu'évidemment, les huissiers, ceux qui se servaient sur les comptes, mais ils n'avaient pas la... Ils ne connaissaient pas ce deuxième compte. Ils
2: oui.
4: pas,
2: c'est, pas voilà. C'est pas illégal d'ouvrir un compte bancaire, de mettre de l'argent dessus. La question qui se pose aujourd'hui pour vous, c'est quelles sont les solutions que vous avez trouvées pour régler votre situation? Est-ce qu'aujourd'hui, votre statut à la fois de salarié d'auto-entrepreneur vous a permis de faire constater votre insolvabilité quelque part à travers une procédure?
4: Voilà, exactement.
2: C'est
4: ce
2: ça
4: qui s'est passé, c'est qu'on a fait... Je me suis mis sous liquidation judiciaire simplifiée via la structure.
2: Oui.
4: Comme elle est à mon nom propre.
2: Bien sûr.
4: Et ce qui veut dire que ça a pris en compte toutes les dettes antérieures.
1: Alors, tout à fait. Je vais intervenir. Effectivement, vous étiez auto-entrepreneur. Donc, c'est le statut d'entrepreneur individuel. Donc, effectivement, comme vous l'avez voilà. justement dit, vous étiez en nom propre. C'est-à-dire qu'il n'y avait pas de cloisonnement entre votre patrimoine personnel et votre patrimoine professionnel. C'est-à-dire, il y a le principe, ce qu'on appelle l'unicité de patrimoine. Donc, à partir voilà. du moment où, effectivement, vous aviez demandé votre liquidation judiciaire commerciale, hein, parce que vous relevez, du coup, des procédures collectives.
4: Du commerce, c'est ça,
1: voilà.
4: exactement.
1: Tout à fait. Effectivement, toutes les dettes sont prises en compte, hein, que ce soit professionnelles ou personnelles. Voilà.
2: Oui, c'est important de le rappeler parce que bien souvent, les gens pensent que parce que c'est un tribunal de commerce ou une chambre commerciale, que seules les dettes de l'entreprise sont prises en considération. Mais il faut bien voir le statut et comment est constituée la société, l'entreprise, l'activité finalement. Hein, donc là, on voit que l'unicité voilà, et la confusion des patrimoines fait que le tribunal va régler l'ensemble du problème et pas simplement l'aspect professionnel. Hein, donc ça, c'est important de le rappeler. Alors Sébastien,
4: oui,
2: donc
4: cette chance-là.
2: Oui. oui. Donc aujourd'hui, vous en êtes où dans cette dans le traitement de votre problématique au niveau du?
4: Ah ben aujourd'hui, tout simplement, au mois d'octobre, la liquidation a été prononcée.
2: Oui.
4: Ce qui fait que j'ai dû faire un liquidateur.
2: Oui.
4: Huissier aussi pour les huissiers, liquidateurs. Et aujourd'hui, la liquidation est en cours.
2: Oui.
4: Au mois d'avril, normalement, ça sera jugé.
1: Ça sera clôturé. Voilà, c'est ce qu'on appelle la clôture.
4: Voilà,
1: effectivement,
4: la clôture.
1: Quand c'est une liquidation judiciaire simplifiée, c'est obligatoire à partir du moment où l'entreprise n'a pas de bien immobilier, n'a pas de salarié et que son chiffre d'affaires est inférieur à 300 000 euros. Donc le tribunal ouvre voilà, la liquidation judiciaire simplifiée et ça a pour conséquence effectivement d'entraîner la clôture dans les 6 mois de l'ouverture de la procédure. Voilà, la procédure ne peut durer que 6 mois, prorogeable voilà. exceptionnellement 3 mois, mais en règle générale c'est clôturé au bout de 6 mois. Donc c'est vraiment un avantage par rapport à...
4: Pendant ces 6 mois, je n'ai rien, ils ne reviennent pas, j'ai aucun retour. Logiquement, la clôture se fait proprement, on va dire.
2: Voilà.
1: Tout à fait. Et à partir du moment où, effectivement, il y a eu l'ouverture, vous avez interdiction de payer les créanciers antérieurs. C'est-à-dire que les crédits, maintenant, vous avez interdiction de régler vos créanciers.
2: Que ce soit.
4: Voilà, c'est ça. Exactement. Et c'est là où j'ai encore des problèmes avec le RSI.
2: Ah. Oui, mais
4: le
2: bon.
4: Le RSI.
2: Évidemment, le RSI, on sait que on entend beaucoup sur les médias les problématiques avec le RSI. Maintenant, effectivement, il faut se battre. Hein.
4: Oui, bien sûr.
2: Et le RSI n'est pas au-dessus des procédures légales qui sont mises en œuvre. Hein. Donc là aussi, il faut faire entendre raison quelquefois aussi au RSI, même si quelquefois c'est difficile et qu'il a les oreilles un peu bouchées. Simplement pour terminer, on arrive au terme de notre interview, Sébastien. Si vous aviez des conseils à donner à nos auditeurs.
4: Ah, des conseils.
2: Oui, au moins un.
4: Alors, je vais dire une chose, c'est que l'association, l'association est une chose qui peut être bien, comme pas bien, mais il faut surtout
2: choisir. Oui.
4: Se prémunir derrière, soit par avocat, soit faire. C'est pas très compliqué, mais il faut être bien conseillé derrière avant de faire quoi que ce soit.
2: Ouais, donc quand on décide de créer son entreprise, en gros, il faut bien choisir son associé, pas se tromper.
4: C'est jamais évident, de toute façon.
2: Évidemment, mais en tout cas, se protéger des inconvénients et des aléas de cette association dans le cadre de l'entreprise. On est d'accord, c'est ce que vous nous dites. Hein.
4: Voilà, c'est ça qui est super, super, super important.
2: Très bien, Sébastien. Merci pour votre retour d'expérience et de vécu, hein, qui c'est très important pour nos auditeurs qui pourraient être peut-être dans une situation comparable ou qui voudraient se lancer dans une activité d'auto-entrepreneuriat ou d'entreprise. Oui. Donc on voit qu'il faut être très vigilant, il faut bien préparer les choses en amont pour éviter effectivement des désagréments tels que vous les avez vécus. À très bientôt, voilà, Sébastien, sur Radio Crésus. Merci à vous.
4: Je vous remercie.
1: Au revoir.
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2: Vous êtes sur Radio Crésus et nous avons Suzanne à l'antenne. Bonjour Suzanne.
6: Bonjour.
2: Suzanne, vous êtes sur Radio Crésus et on a eu de nombreux témoignages déjà aujourd'hui. Et vous êtes prête aussi à nous expliquer votre situation et toutes les difficultés que vous avez rencontrées, mais aussi les solutions peut-être que vous avez trouvées.
6: Oui.
2: Alors racontez-nous votre vie un peu, Suzanne.
6: C'est simple, hein. Je suis fille d'agriculteur et j'ai travaillé longtemps en Suisse. Et suite à un licenciement économique, j'ai voulu réaliser mon rêve de longue date, d'ouvrir une boutique de vêtements neufs et seconde main sur la commune de Saint-Louis.
2: Oui.
6: Donc j'ai bénéficié des aides de Pôle emploi, hein, avec le service de Vecteur qui m'a bien aidé à monter tout mon projet.
2: Oui.
6: Et j'ai fait aussi formation à la chambre de commerce, j'ai fait une étude de marché et tout était vraiment...
2: Bien fait.
6: Voilà, bien fait. Enfin, c'était pas un coup de tête, hein, c'était quelque chose que j'avais vraiment bien...
2: Préparé.
6: Voilà, et puis j'ai investi plus de 26 000 euros de ma propre réserve. Mais j'ai rencontré certaines difficultés suite au local. Il y a eu des choses à faire que je n'avais pas vues lors de l'état des lieux et tout ça. Donc j'ai eu un peu dès le début des problèmes capital.
2: Oui.
6: Et donc, je me suis adressée à ma banque où j'étais depuis de longue date, qui en premier lieu m'avait donné son accord. Et puis le jour où j'avais besoin de, bon, pas des 100 et des 1000, c'était un prêt de 10 000 euros que je demandais.
2: Oui.
6: Ben, j'ai trouvé porte close, donc je me suis redirigée vers une autre banque qui m'a aussi m'a accueilli les bras ouverts. Et puis finalement, les mois passant, l'argent ne venant pas, mon état s'est empiré. J'ai eu des difficultés au mois de juin suite au mauvais temps. Hein. Les ventes ont chuté de 50%.
2: D'accord. Et rappelez-nous un peu, Suzanne, vous vendiez quoi exactement ?
6: Des vêtements neufs et de deuxième main. Enfin, c'est d'accord. 80% de vêtements de seconde main que
2: oui.
6: j'achetais à des particuliers. Et donc que je revendais.
2: D'accord.
6: Et j'ai eu la.
2: Vous aviez calculé un peu le seuil, le chiffre d'affaires que vous deviez faire par mois. Vous aviez en tête les.
6: Oui,
2: les
6: enfin
2: éléments
6: c'est un chiffre d'affaires journalier de au moins 160 euros.
2: Oui.
6: Ce qui faisait un panier d'achat de 20 euros par personne. Donc ça, j'étais très bien arrivée. J'ai ouvert 1er mars, donc mars, avril, mai, c'était fantastique. C'était toujours en constante progression, hein, de plus de 20% par mois.
2: D'accord.
6: Et le mois de juin, j'ai chuté de 50% le chiffre d'affaires. Je suis même pas arrivée à couvrir le loyer du local.
2: D'accord.
6: Juillet a été encore plus catastrophique et août, on n'en parle même pas.
2: D'accord.
6: Et donc, au mois de septembre, là, ça s'est reparti, hein, suite à France 2 Alsace qui a parlé de moi sur son antenne.
2: Oui.
6: Mais après, bon, j'ai pu arriver à rattraper le retard avec les paiements et du coup, ben, on m'a coupé l'électricité et ça, c'était la fin mi-octobre, l'électricité a été coupée. Même si j'avais eu un accord avec le service d'électricité, mais ils m'ont coupé l'électricité sans préavis ni rien.
2: D'accord, quoi. Vous n'avez pas pu négocier un plan d'apurement
6: non.
2: de la dette.
6: Hein, non,
2: d'accord.
6: Ils étaient intransigeables là-dessus. Et puis après, bon, la banque qui, depuis le mois de février, me promettait, mais chaque fois, je devais... vous devez payer ça, vous devez faire tel apport, vous devez faire... Enfin, il y avait des conditions et chaque fois une autre condition. Et puis à un moment donné, j'ai dit stop, voilà, on se moque de moi, quoi.
2: Oui.
6: C'est pas possible. Et comme dit, je parle d'un prêt de 10 000 euros, je parle pas de 100 000 ou de voire plus, quoi.
2: On est d'accord. Alors Suzanne, Suzanne, je vous interromps juste, on a Madame Catherine Sias qui nous a rejoint au studio à l'instant. C'est la présidente de Crésus Var. Et donc qui pourra aussi participer à notre émission. Bienvenue Catherine.
7: Bonjour. Merci.
2: Voilà, donc je sais qu'elle fait de la radio par ailleurs, hein, donc c'est pour ça que je lui propose aussi d'intervenir à nos côtés. Alors Suzanne, ce que je comprends bien de votre situation, c'est qu'effectivement vous aviez bien préparé votre projet professionnel d'entreprise. Vous aviez, d'après ce qu'on entend, bien calculé les choses. Il y a eu un petit souci par rapport aux locaux que vous avez investis, puisqu'il y avait des travaux que vous avez dû réaliser qui n'étaient pas prévus initialement et vous n'aviez pas prévu, je dirais, la trésorerie pour le faire. Vous avez essayé de demander effectivement aux banques de vous apporter un soutien, ça tarde, ça ne va pas. Il y a eu une petite baisse d'activité au mois de juin qui vous a empêché de payer le loyer, si je comprends bien.
6: Oui.
2: Et si, pour résumer, pour nos auditeurs, on peut concentrer les choses, on peut dire que finalement c'est un manque de peut-être de trésorerie à un moment donné dans votre activité, c'est ça?
6: Ben oui et non, parce que j'ai comblé le problème de trésorerie puisque j'étais à Pôle emploi. Normalement, je devais toucher tous les mois mon art, quoi.
2: Oui.
6: Et puis pour pouvoir justement combler la trésorerie, j'ai pris la somme que j'avais droit, enfin le reste de mes droits, quoi.
2: Hein. D'accord.
6: Mais donc après, c'est vrai que j'ai été coincée au point de vue de mon loyer privé. Hein. J'ai dû abandonner la maison que je louais.
2: Oui.
6: Je me suis retrouvée à la rue.
2: D'accord.
6: Je me suis retrouvée sans rien et en faisant tout mon possible pour garder l'entreprise, enfin la boutique, pour pouvoir au moins avoir à manger, quoi.
2: Donc vous avez sacrifié votre situation personnelle pour continuer à développer votre activité professionnelle, c'est-à-dire continuer à payer le loyer pour l'entreprise, hein, pour le commerce, c'est ça?
6: Oui, et puis bon, voilà, les charges qui vont avec, donc l'électricité, le gaz, l'eau, enfin tout ce qui s'en suit.
2: Alors vous nous dites...
6: Il n'y a pas que le loyer.
2: Vous nous dites que vous avez effectivement dû abandonner votre logement. Pour loger où finalement?
6: J'ai été recueillie par un ami. Et après, ça s'est mal passé et puis je me suis retrouvée à la rue appelant le 115 avec mon fils de 8 ans sur les bras parce que, ça nous est arrivé de dormir plusieurs fois à la boutique ou dans la voiture, mais vu que commençait à faire froid, c'était fini, quoi.
2: D'accord.
6: Donc là, maintenant, je suis logée par une association, je suis en centre d'hébergement, quoi.
2: D'accord. Alors, effectivement, donc les choses se sont un peu arrangées. On comprend que c'était très, très compliqué pour vous, hein, au niveau personnel. Au niveau de l'entreprise aujourd'hui, qu'est-ce que ça donne?
6: Bien, elle est fermée. Hein, et là, j'ai déposé la radiation à la chambre de commerce.
2: Oui.
6: j'ai eu contact avec donc un juriste de votre association.
2: Crésus, oui.
6: Je l'ai vu mercredi.
2: Oui.
6: J'ai des documents à lui faire parvenir et puis ben voilà, maintenant ça va être une liquidation, quoi.
2: D'accord. Donc là,
6: c'est fini, quoi.
2: Oui, donc là, effectivement, il faut se résigner manifestement à passer le cap de la fin de l'entreprise et rebondir par ailleurs.
6: Je dois dire, c'est très difficile. Je veux dire, moi, je vous ai appelé quand vous étiez en ligne sur France Bleu Alsace.
2: Oui.
6: Entre le moment où je vous ai appelé, que vous m'avez conseillé donc de prendre contact avec votre association, et le moment où j'ai pris le premier contact, il s'est quand même passé 2 mois.
2: Mm-hmm.
6: Parce que c'est... Personnellement, c'est se mettre face à la réalité et s'avouer l'échec.
2: Oui.
6: Et je dois dire, c'est pas évident à vivre, franchement. Et je me sens toujours très très mal à l'aise, et surtout d'avoir entraîné mon fils de 8 ans dans ce délire, quoi, parce que c'est un trou sans fin, quoi.
2: Oui.
6: On tombe et on se relève.
2: Alors, Suzanne. Oui, vous avez raison. Ouais. Vous avez raison d'en parler de cet aspect psychologique des choses et cette manière dont on vit aussi cette dégringolade finalement. C'est perçu comme vous le dites comme un échec. On veut aussi ne pas voir quelquefois cette réalité dure et brutale en face parce que on a toujours un espoir de pouvoir s'en tirer et de pouvoir rebondir.
6: Et
2: malheureusement, on se rend compte que les choses se liguent un peu contre nous et que quand on tarde à réagir, effectivement, eh bien, les choses s'enlisent, s'enquistent et ça devient très très compliqué ensuite, quitte même à, on le voit, vous avez abandonné votre propre logement personnel avec toutes les conséquences que ça a pu avoir, les angoisses pour votre enfant aussi, c'est d'autant plus lourd à porter que vous avez bien sûr une responsabilité pour vous, mais aussi pour votre enfant. Et on comprend que le chemin est compliqué et le chemin de chef d'entreprise n'est pas simple.
6: Non, du tout.
2: Il n'est pas simple. Et pourtant, vous aviez pris toutes les précautions qui s'imposaient au démarrage.
6: Oui. Ah,
2: donc,
6: j'étais épaulée, j'étais presque maternée par des professionnels, par des comptables et tout ça. Donc, j'ai beau réfléchir, je vois pas l'erreur que j'ai faite au démarrage.
2: Oui, mais le monde de l'entreprise, c'est un monde qui est aussi brutal, il faut le dire. Hein.
6: Oui.
2: Et quand le succès n'est pas au rendez-vous parce qu'il y a peut-être un problème économique, qu'il y a un environnement qui n'est pas très favorable, peut-être que c'est que ponctuel, mais c'est suffisant à faire plonger effectivement le chef d'entreprise vers la cessation de paiement et ensuite vers la liquidation de son entreprise. Donc on voit qu'il faut avoir effectivement à la fois il faut avoir les compétences et vous les aviez, vous étiez bien entouré au départ. Il faut aussi avoir une partie de chance aussi.
6: Je pense que c'est ça que j'ai pas eu la chance de. Après bon, ma foi, j'ai fait une expérience merveilleuse, j'ai rencontré des gens fantastiques, hein. Je veux pas voir ça que comme un échec. C'est un apprentissage dur, mais j'ai appris énormément, même sur moi-même, quoi. J'ai appris énormément sur moi-même.
2: C'est important ce que vous nous dites, Suzanne, hein, de voir effectivement cette difficulté que vous avez traversée, et une lourde difficulté, et que vous en tiriez aussi les enseignements positifs. Alors, vous savez qu'en France, on a un rapport très particulier à l'échec.
6: Oui.
2: Et en France, on s'interdit d'échouer. Mais l'échec, c'est aussi apprendre. Mais malheureusement, effectivement, ça peut être douloureux. Mais vous avez une philosophie, vraiment la philosophie du chef d'entreprise qui est importante aussi à dire à nos auditeurs. Hein, et que vous êtes une femme manifestement courageuse.
6: Ben, j'ai pas le choix. Hein.
2: Oui, mais.
6: C'est relevé.
2: Alors, Catherine.
6: On retrousse les manches et puis on repart. Hein.
2: Oui. Alors, Catherine, qui est à mes côtés, qui préside Crésus Var, c'est aussi que, à travers toutes les personnes qu'elle rencontre, hein, que c'est pas simple de faire face à la difficulté. Je pense que.
6: Non.
2: On sent bien que vous avez ce courage, n'est-ce pas, Catherine, hein,
8: Oui, j'entends une situation, bien sûr, qui ressemble à celle que l'on a dans toutes les régions que Crésus. que Crésus couvre justement, où nous avons des cas comme le vôtre, et on remarque quand même, bon, moi ce que je remarque aujourd'hui, c'est que vous avez vraiment, vous avez appris de cet échec, comme vous dites, oui. Vous avez appris de cette situation, mais vous allez rebondir, justement, vous êtes en train de remonter. Bon, c'est vrai que c'est dur, ça ne se fait pas du jour au lendemain. Il faut s'armer de courage, il faut s'accrocher, mais en vous entendant, justement, je suis très émue parce que je pense que au ton de la voix, ce que vous dites, vous êtes partie pour remonter véritablement, et cette fois-ci, ce ne sera plus dans les mêmes situations que vous allez aborder l'avenir, et puis surtout pour votre enfant, justement, où je pense que ça vous porte et que vous allez...
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0: C'est vrai qu'aujourd'hui, on ne peut s'empêcher de constater qu'il y a une...
1: Paul Capler, ancien cadre dans la grande distribution.
0: Dérive de l'activité grande distribution, alors qui n'est pas du tout la même selon qu'il s'agisse de sociétés capitalistiques cotées en bourse de type Carrefour ou de grosses sociétés internationales du type Auchan ou Casino, bon, voire Cora. Et puis, des sociétés comme les Super U, où ce sont des adhérents qui sont des propriétaires de magasins uniques quasiment, et qui ont un mode de fonctionnement un peu différent.
2: Merci beaucoup. Bonne journée à vous, au revoir.
0: Ce qu'on peut dire aujourd'hui, c'est que la grande distribution est multiforme, entre 1960, grosso modo, qui correspond au démarrage de ce nouveau type d'activité, et aujourd'hui, il y a eu des modifications assez substantielles qu'on peut développer, en fait. Alors, il faut savoir que la grande distribution, enfin l'organisation des sociétés de la grande distribution, c'est une organisation hyper sophistiquée avec une organisation quasi industrielle de tous les secteurs de l'entreprise. Alors déjà, si on raisonne en termes de nombre d'emplois pour donner un ordre de grandeur de ce que peut représenter une entreprise comme ça. Alors, une grande société de distribution aujourd'hui en France, c'est 100 000 emplois, 100 000 employés, on va dire. C'est un chiffre d'affaires de 30 milliards d'euros, grosso modo.
3: Bah, si vous voulez, le groupe, c'est 85 000 personnes en France. On est à peu près 540 magasins.
1: Jean Ferry, directeur indépendant du nouveau centre Leclerc à Strasbourg.
3: On est aujourd'hui à l'étranger, on est en Slovénie, en Espagne, au Portugal. On a des associations aussi avec des commerçants indépendants italiens et d'autres pays. Nous sommes un groupement d'indépendants, donc c'est-à-dire c'est moi-même qui ai fait le prêt avec l'appui de mes parrains. Donc si vous voulez, pour vous expliquer comment ça marche, moi j'ai commencé mon travail en 1988 au Leclerc de Colmar, où j'étais à la déconsigne. Alors la déconsigne, les Alsaciens connaissent bien, les Lorrains un peu moins parce que ça commence à disparaître. Donc vous mettez les bouteilles vides dans des casiers qui repartent après directement chez Kronenbourg, chez Heineken et ainsi de suite. J'ai gravi les échelons et j'ai été formé à ce métier par mes parrains. Et quand il a fallu faire les prêts bancaires, parce qu'aujourd'hui c'est un investissement quand même, la totalité de l'agencement du magasin à plus de 10 millions d'euros, moi seul je ne pouvais pas faire cet investissement, donc il me fallait des garanties bancaires, et c'est les parrains avec qui j'avais travaillé qui m'ont donné cette opportunité de créer mon entreprise et puis de l'exploiter. Voilà, donc c'est un parcours qui est fantastique parce que on est dans son entreprise, on monte son équipe, on est décisionnaire de A jusqu'à Z. Les trois choses qui sont importantes qu'on doit au mouvement, nous, c'est bien sûr les prix, parce que c'est notre leadership. Hein. On doit être, de toute façon, quoi qu'il en soit, le moins cher de son secteur. Ça, c'est impératif. Et si possible, le plus largement possible.
0: Une entreprise comme Leclerc réalise en France un chiffre d'affaires de l'ordre de 30 milliards. Auchan, autour de 16 milliards. Et pour des sociétés comme Auchan ou Carrefour, plus de la moitié du chiffre d'affaires est désormais réalisé à l'international. Donc on va dire que Auchan, avec l'international, fait plus de 30 milliards et Carrefour, plus de 50 milliards. Et le nombre d'employés pour une société comme Auchan est de plus de 100 000.
3: Les concurrents, les Strasbourgeois les connaissent bien, puisque vous avez le groupe Auchan, qui détient Auchan Haute-Pierre, Auchan Ilkirch, toutes les Galeries Gourmandes, tous les Attaques et tous les Simply Market, qui est archi-leader sur Strasbourg. Le seul concurrent, on va dire, qu'il a, c'est les Ronds-Points. Et au nord, on a Cora Mundelsheim. En dehors de ça, la ville est cernée par ces trois enseignes, on va dire ces deux enseignes qui sont Auchan et Ronds-Points. Et il y avait effectivement une politique de prix qui était au-dessus de la moyenne nationale. Les dernières tendances donnaient entre 5 et 7% plus cher que la moyenne nationale. Alors aujourd'hui, il y a deux négociations possibles. Hein. Il faut bien prendre en compte qu'il y a la négociation avec les fournisseurs nationaux, qui sont devenus quand même des grands groupes, hein, qui sont quand même beaucoup plus puissants que nous. Et il y a les fournisseurs locaux. Donc avec les fournisseurs locaux, nous aujourd'hui, on a traité des tarifs terminés. Hein. On va les laisser vivre, bien sûr, parce qu'on a besoin d'eux pour concurrencer les fournisseurs nationaux. Et puis les fournisseurs nationaux, ça se passe au niveau national et au niveau régional. Avec notre poids global national, puisqu'on a plus de 17% de part de marché et on est leader, c'est vrai que la négociation est de temps en temps arde.
0: On est a priori dans un système libéral où chacun défend ses intérêts. On trouve chez les fournisseurs le même type d'entreprise que dans la distribution, c'est-à-dire des entreprises capitalistiques qui a des actionnaires qui s'attendent à avoir la meilleure rémunération possible. Alors je passe sur les 15% de rendement sur les capitaux investis dont on a souvent parlé, mais que ce soit des entreprises de distribution ou des entreprises de fabrication, elles sont logées à la même enseigne. Et on attend les mêmes retours sur investissement pour les deux types d'activités. Donc, ces deux types de sociétés se battent avec chacune leurs armes et défendent au mieux chacune leurs propres intérêts. Alors, jusque-là, il n'y a rien à redire. Si on prend une société, je ne vais pas toujours parler des mêmes, mais il n'y en a plus beaucoup, donc je suis obligé de répéter inlassablement les mêmes enseignes, c'est-à-dire Carrefour, Leclerc, Auchan. Ces sociétés, quand elles s'adressent à des sociétés comme Procter, Levert, Danone, qui sont elles-mêmes des sociétés qui ont un quasi-monopole sur leur type d'activité, et qu'elles se battent comme des chiffonniers pour avoir les meilleures conditions possibles de part et d'autre, c'est-à-dire pour le distributeur d'avoir les prix les plus bas, et pour l'industriel d'avoir le référencement le plus important, quels que soient les moyens employés, les moyens de pression, j'entends, moi, a priori, je ne vois pas ce qu'on peut reprocher ni aux uns ni aux autres. Si L'Oréal veut à tout prix avoir 350 références dans un hypermarché et fait pour cela des conditions extrêmement intéressantes, même si a priori le consommateur il n'a pas vraiment besoin de tous ces produits, mais l'industriel il sait que plus il en a en vente, en présentation, plus il aura de chiffre d'affaires. Donc il va tout faire pour avoir le plus de produits possible diffusé dans un point de vente. Et pour ça, il est prêt à payer. Et il est prêt à payer le distributeur, c'est-à-dire il est prêt à lui consentir des avantages qu'il ne va peut-être pas consentir à d'autres. Et donc on peut dire, moi je ne vois pas d'inconvénient à ce qu'une société comme L'Oréal consente des avantages à une société comme Carrefour qui, du jour au lendemain, est capable de lui référencer ses produits dans la plupart des pays du monde, puisque Carrefour est présent dans beaucoup de pays dans le monde. Donc c'est un très gros avantage pour un industriel, et il va payer pour ça au même titre qu'il va payer pour faire de la publicité à la télé, dans les magazines, etc. Donc là, on va dire que ça fonctionne effectivement très bien, et c'est un problème de rapport de force. Alors, effectivement, à un moment donné, on peut s'interroger, est-ce que le rapport de force, il n'est pas trop en faveur de l'un ou trop en faveur de l'autre ? Parce que effectivement, à coup de rachat de société, il faut savoir que Procter a racheté Gillette, a racheté d'autres entreprises, et que les distributeurs ont également développé ce genre de concentration. À un moment, peut-être que les lois de la concurrence qui sont nécessaires au système libéral et capitaliste ne fonctionnent plus. Et aujourd'hui, je pense qu'on n'est pas loin de ce niveau de rupture.

0: Alors, pour la partie gros industriel contre gros distributeur, bon, c'est une guerre extrêmement sévère, mais qui finalement, on s'aperçoit avec le temps, a profité largement aux deux, puisque ils se sont tous développés et ont aujourd'hui une valeur extrêmement importante, en tout cas en bourse. Là où le problème se pose un peu différemment, c'est quand il y a cinq ou six centrales d'achat qui négocient avec des milliers de PME. Et là, le rapport de force est indiscutablement en faveur de la grande distribution. Et donc, il y a un vrai souci, un vrai problème. Le nombre de PME qui ont résisté avec leurs produits et leurs conditions et qui ont survécu est finalement assez rare. Et beaucoup y ont laissé leur peau.
1: Nous, en Alsace, on a une entreprise bien connue qui s'appelle les Pâtes Grand-Mère.
2: Pierre Marx, directeur indépendant d'un magasin Intermarché.
1: Donc avec des œufs frais au kilo, etc. On était sous-vendeur de pâtes Panzani, de pâtes standard et de pâtes premier prix. Et bien aujourd'hui, les pâtes premier prix et les Panzani ont eu un développement considérable et on se retrouve avec des marques où il y a un petit peu moins de consommation dessus. Du fait, mais c'est des produits qui sont totalement différents. Il y en a, ils ont 6, 7 œufs frais au kilo, d'autres n'en ont pas du tout. Donc on a des produits qui sont différents. Mais la société M. Burger, elle emploie, je sais pas, 150 personnes à Marlenheim. Et il faut pas qu'on. C'est en Alsace qu'on est les premiers consommateurs de produits fabriqués par des entreprises alsaciennes.

0: Alors c'est vrai que c'est une culture d'entreprise, hein, depuis tout petit, puisque moi j'ai commencé à 18 ans, on m'a inculqué ça dans la tête. Aujourd'hui, les collaborateurs proches qui sont cadres sont aujourd'hui des gens qui viennent du mouvement, d'accord, du mouvement Leclerc, qui était dans différents Leclerc de la région, voire France. Et les chefs de rayon, on les a, où c'était des gens qui étaient au chômage, qu'on a repris, ou c'était des gens qui avaient du potentiel et on les a fermés, ou c'était des gens qui venaient d'une autre enseigne, tout simplement, qu'on est en train de former à la culture Leclerc, à l'achat, en promotion, pour vendre le moins cher possible, et ainsi de suite, le stockage, ce qui fait notre politique qui est perpétuellement agressive.
1: Et il y a des sociétés plus petites qui ont, par exemple, un fromage. Alors, pour peu que le producteur se laisse un peu leurrer par des promesses de chiffre d'affaires et que il consente des réductions, des remises un peu trop importantes et qui finissent par confondre, par se tromper entre, il se dit bon, je perds un peu sur chaque produit, mais je vais compenser par la masse. Et puis, au bout d'un moment, assez rapidement, il va s'apercevoir que c'est un gouffre et il n'y a plus de possibilité de faire marche arrière parce que quand, alors c'est vrai que très rapidement, ça peut faire une partie de son chiffre d'affaires considérable. Et puis, et il ne peut plus se permettre de le perdre, ce chiffre d'affaires. Donc, il va consentir de plus en plus d'avantages. Et à un moment, il ne pourra plus rentabiliser son entreprise. Donc, à ce niveau-là, il y a un vrai souci. Si les petits distributeurs représentent effectivement un nombre important, les petits fabricants sont importants en nombre, en pourcentage de chiffre d'affaires. En alimentaire, je pense que ça ne dépasse pas 20% du chiffre d'affaires. Mais ça représente probablement 80% des fournisseurs, mais seulement 20% du chiffre d'affaires.

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1: Bienvenue, bienvenue sur Radio Crésus pour une nouvelle émission consacrée aux jeux en ligne addictifs et au pay to win, comment se protéger des dérapages budgétaires. Alors dans le cadre de notre cycle d'émissions sur les jeux d'argent et de hasard, Radio Crésus a décidé de traiter aujourd'hui de la question des jeux vidéo en ligne et de la pratique du pay to win, autrement dit payer pour gagner. Nous vivons dans une société orientée de plus en plus vers le divertissement et le numérique, et selon une étude du Crédoc, 92% de la population âgée de 12 ans et plus s'est connectée régulièrement sur Internet au cours de l'année 2022. Cela concerne près de 100% des jeunes, mais aussi 96% des 60-69 ans et 63% des 70 ans, et en plus une hausse de 10 points par rapport à ces deux dernières catégories. Par ailleurs, le chiffre d'affaires de l'industrie des jeux vidéo en France représente plus de 5 milliards d'euros et dans le monde, plus de 200 milliards. Les jeux vidéo sur console ou en ligne sont donc une des manifestations les plus importantes de cette évolution du divertissement, à la fois par le nombre d'utilisateurs et par sa pratique en constante progression. Les internautes joueurs le savent bien, il y a une multitude de jeux en ligne, gratuits certes, mais qui proposent bien souvent de progresser plus rapidement, plus facilement, en payant des bonus ou des accessoires avec des avantages annoncés ou aléatoires. Ces jeux vidéo en ligne peuvent créer une nouvelle forme de dépendance avec tous les risques de dérapage budgétaire, surtout lorsque ces jeux deviennent des jeux d'argent, voire même des jeux de loterie déguisés. Avec nous aujourd'hui pour en parler le docteur Dussel, psychiatre addictologue, praticien hospitalier et référent des addictions comportementales au service d'addictologie de l'hôpital civil de Strasbourg. Jeux en ligne addictifs et pay to win, comment se protéger des dérapages budgétaires? 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
1: Bonjour docteur Dussel, vous êtes avec nous en studio à Radio Crésus. Pouvez-vous nous rappeler simplement vos fonctions?
2: Oui, oui. Bonjour. Alors, je suis docteur Dussel, je suis praticien hospitalier au CHU de Strasbourg et je travaille en tant qu'addictologue psychiatre au sein du service d'addictologie du professeur Lalanne. Et je travaille au XAPA en tant que référent des addictions comportementales. Le XAPA, c'est un service de soins, de prévention et d'accompagnement en addictologie.
1: D'accord. Un service vraiment spécifique.
2: Oui.
1: Pour accompagner les personnes qui ont des addictions, tout simplement.
2: Voilà, voilà. Donc c'est très généraliste. Ça va du tabac, de l'alcool, de ce qu'on appelle des drogues aussi. Mais ça concerne aussi les addictions comportementales. Donc ça peut aller des achats compulsifs aux jeux de hasard et d'argent, aux jeux vidéo, à la consommation excessive d'écran. Donc assez large.
1: Et bien voilà, exactement. Alors le thème d'aujourd'hui sur Radio Crésus, ce sont les jeux vidéo et notamment les jeux en ligne, hein, et ce fameux pay to win, hein, se payer pour gagner. Alors ma première question, hein, elle commence déjà par un constat, hein, selon les dernières études en 2022, les Français ont passé en moyenne 32 heures par semaine devant leur écran, dont 6 heures en moyenne par semaine sur des jeux vidéo. Alors 6 heures en moyenne par semaine, hein, sur des jeux vidéo, alors faut-il craindre une nouvelle forme de dépendance pouvant prendre la forme d'une addiction?
2: Eh bien, c'est une bonne question. Comme tout nouveau comportement, c'est vrai qu'il ne faut pas s'y plonger la tête la première en se disant que c'est nouveau, donc c'est super. Et après, ce n'est pas parce que c'est nouveau que c'est forcément uniquement du danger. Donc, je ne peux pas répondre de manière claire. Je dirais que qu'il faut avoir une certaine prudence. C'est vrai que le jeu vidéo n'est pas non plus quelque chose de neuf, hein, ça touche déjà les générations qui ont grandi dans les années 70-80. Évidemment, les jeux vidéo ont pris un tournant très différent avec l'avènement d'Internet, avec cette généralisation dans les années 2000-2010, et donc une consommation plus importante. Pour être nuancé, c'est pas parce qu'on y passe beaucoup de temps que c'est forcément un caractère addictif. On peut y passer beaucoup, beaucoup de temps sans que ce soit addictif, et on peut y passer pas beaucoup de temps alors que c'est addictif.
1: D'accord. Alors, on aura l'occasion aussi peut-être de rappeler les critères qui permettent de déterminer, en tout cas les éléments qui permettent d'identifier s'il y a addiction ou non. Alors, on parlait effectivement de cet impact d'Internet et du développement du coup des jeux en ligne aujourd'hui et qui permet d'avoir un foison, je dirais, de différents jeux et qui peut intéresser beaucoup de monde. Alors, au sein de votre patientèle, est-ce que vous avez identifié une nouvelle tendance peut-être addictive justement en lien avec ces nouvelles technologies, peut-être plus particulièrement avec les jeux vidéo, et quel est le profil un peu du public par rapport à ces jeux vidéo, si jamais vous en avez hein?
2: Alors oui, j'en ai, mais je vous avouerai que c'est pas la majorité de ma patientèle. Donc je peux pas me permettre de dire que voyant ma patientèle, que c'est la règle générale, ça je le prétendrai pas, surtout que le XAPA s'occupe d'une population adulte. Nos patients les plus jeunes sont sur le point d'avoir 18 ans, mais la plupart ils sont déjà dans la vingtaine. Donc je ne me permettrai pas du tout de dire comment ça se passe pour mes collègues pédopsychiatres. Ce que je peux constater, c'est que clairement le discours a changé, en tout cas vis-à-vis de ceux qui enseignent la dictologie et la psychiatrie. C'est que quand moi j'étais étudiant en médecine, il y avait un peu ce discours de dire... si un patient joue aux jeux vidéo avec d'autres personnes, c'est que c'était pas grave. Alors je veux pas dire que jouer avec d'autres personnes est quelque chose de grave, mais maintenant c'est devenu quand même rare des jeunes adultes qui jouent seuls à un jeu vidéo. Je dis pas que ça n'existe pas, hein, ça arrive régulièrement, mais disons que ce critère d'être seul ou avec plusieurs personnes, ça a vraiment changé par rapport à quand moi j'étais étudiant en médecine.
1: C'est pas déterminant aujourd'hui.
2: Non, c'est pas du tout déterminant. Évidemment, les choses ont changé. Comme vous le disiez, le panel des jeux est très varié. On a différents types de jeux. Et du coup, il va y en avoir un peu pour tous les goûts. Et donc, on va se retrouver avec des patients qui n'ont pas comme ça, sont pas le typé pour être addicts aux jeux vidéo. Et en fait, en creusant, on réalise qu'ils cochent quasiment toutes les cases, voire ils cochent largement toutes les cases d'une addiction aux jeux vidéo.
1: D'accord. On aura l'occasion justement de voir quelles sont les cases qui permettent d'identifier si on est dans cette addiction ou pas. Alors, avant d'y venir, peut-être se poser aussi cette question. Quels seraient, selon vous, les ingrédients pour qu'un jeu vidéo soit le plus addictif possible, hein?
2: Eh bien, c'est pas facile et on en retrouve... Enfin, la littérature scientifique ne retrouve pas de critères autour duquel tout le monde serait d'accord pour dire que tel type de jeu est addictif parce qu'il a tel ou tel ingrédient. Cependant, on voit que depuis le 21e siècle, etc., il y a des caractéristiques qui sont un peu plus addictives, c'est-à-dire que le jeu soit permanent, c'est-à-dire que le jeu va continuer d'évoluer même si je ne joue pas à ce jeu, parce qu'il y a d'autres personnes qui jouent pendant que moi je n'y joue pas. C'est quelque chose qu'on a remarqué, enfin c'est quelque chose qui a un potentiel addictif, et c'est le cas d'une bonne partie des jeux maintenant. Que le jeu soit infini, c'est-à-dire que avant on achetait un jeu, on achetait une boîte où on téléchargeait un jeu, mais ce jeu il était d'emblée fini. Maintenant, il n'y a plus ce côté fini, c'est-à-dire qu'on passe un niveau, il y a un nouveau niveau, il y a un nouveau niveau, ou ce genre de choses, et qui fait que ça ne s'arrête jamais, et ce côté ça ne s'arrête jamais est aussi un caractère addictif. Il y a également le côté du support, c'est-à-dire que maintenant vous pouvez jouer partout, vous pouvez jouer sur votre portable, donc le matin au réveil, quand vous êtes aux toilettes, quand vous êtes dans le tram, etc. Donc on peut jouer partout, et ça c'est vraiment, ça augmente le caractère addictif, donc ça augmente aussi le caractère chronophage du jeu. Et j'ai oublié le principal, hein, c'est-à-dire qu'il n'y a pas d'addiction sans récompense. C'est-à-dire que on peut pas tomber addict de quelque chose qui nous a pas plu, au moins à la base. C'est-à-dire qu'il faut une récompense initiale, un souvenir de quelque chose de fantastique. Ce que dans les jeux de hasard et d'argent on va appeler le big win ou le gros gain, c'est ça qui va nous pousser à vouloir revivre ça. Et du coup, dans les jeux vidéo, il faut qu'il y ait cette récompense régulière qui soit un peu difficile, mais pas trop difficile. Sinon, on n'a pas la récompense et dans ce cas-là, on va se détacher du jeu. C'est ce côté, ça va me pousser un peu dans mes difficultés et je vais le réussir. Donc, ça va en fait vraiment avoir ce côté récompensant et qui fait que je vais associer ce jeu à quelque chose de positif. Donc c'est la fameuse décharge de dopamine.
1: Dopamine, ouais. D'accord. Alors ça, c'est important après dans la chimie du cerveau, hein, ce qui se passe. Hein. C'est vrai qu'on n'en a pas forcément conscience quand on est dans le jeu et qu'on est effectivement dans ce jeu infini. Alors on pense effectivement à ces jeux qui se font sur des maps énormes, par exemple. Alors qu'avant, on avait des jeux où il y avait une quête à remplir, à résoudre. Et en 2-3 heures ou peut-être un ou deux jours, on arrivait à la faire et c'était fini. Et puis, on passait à autre chose. Là, on est vraiment sur des mondes beaucoup plus élargis, avec des multitudes de possibilités aujourd'hui. On peut même s'y perdre dans ce monde, d'une certaine manière, au sens propre comme au sens figuré. Donc, on a bien compris aussi qu'un des critères importants, c'était effectivement pas d'addiction sans récompense. Donc, c'est une forme de valorisation, quelque part, de l'effort, en tout cas de ce qu'on a pu donner dans le jeu. Et qu'on a un retour un peu sur investissement, c'est un peu ça où...
2: Oui, oui. Après, c'est quelque chose, moi, qui m'apparaît très logique. C'est-à-dire que si je fais quelque chose... imaginons, la comparaison avec les jeux d'argent est souvent facile à comprendre. Si je vais, pour la première fois, devant une machine à sous et que je joue... 30 jetons de 1 euro et que je ne gagne jamais, et au bout de 30 euros, je vais me dire vraiment ça n'a aucun intérêt ce jeu.
1: Bien sûr.
2: Alors que si j'ai des récompenses régulières et qu'à la fin je perds quand même mes 30 euros, mais que donc je vais jouer 1 euro et que ça va me faire gagner 2 euros tous les, je sais pas, 3 ou 4 euros que je vais jouer, eh bien je vais quand même perdre à la fin, mais je vais avoir cette récompense régulière qui fait que ça va me tenir en haleine. Alors, je dis pas qu'au jeu vidéo, on va perdre, mais il y a ce côté d'une récompense régulière qui fait que ça va me donner envie de jouer. Si je joue à Fortnite, qui est une bataille royale, et que je ne tue jamais personne, parce que le but, c'est quand même de tuer les 99 autres participants. Donc, Fortnite, on est balancé sur une carte qui va se réduire progressivement. Et le but, c'est d'être le dernier survivant, donc en ayant tué tous les autres. Si je tue personne... Et au bout de 3 ou 4 parties, je vais arrêter parce que je n'aurai aucune récompense, aucun plaisir à avoir participé à ce jeu.
1: Bien sûr, oui. Alors, on parle de Fortnite, justement, j'allais vous poser la question. Lequel des jeux actuellement en ligne se rapprochait le plus de cette description de jeu addictif, en fait, ou qui rassemble le plus d'éléments? Alors, on pense qu'effectivement, Fortnite, l'objectif, c'est d'arriver le dernier. Il n'en restera qu'un seul. C'est un peu ça, l'idée.
2: Oui, c'est ça.
1: Et c'est celui qui est le vainqueur. C'est effectivement... Alors, Battle Royale, c'est quoi? C'est une forme de... C'est des combats qu'on mène sur un territoire.
2: Oui, il faut être le dernier vivant.
1: Voilà.
2: Alors, ce que vous dites est juste, c'est-à-dire que pour rajouter sur le côté, il faut une récompense qui soit... suite à un exercice qui demande un peu d'effort, pas trop d'effort parce que sinon c'est pas tenable, mais ça c'est très universel, mais il faut qu'il y ait un peu d'effort. Ce qui va rajouter au caractère addictif, ça va être aussi quelque chose qui est de l'ordre de la frustration. C'est-à-dire qu'il me faut de la récompense, mais il faut quand même une frustration à la fin. C'est cette frustration qui va être un bon moteur pour y retourner. Donc ce qu'on va avoir pour toutes les substances, c'est-à-dire que je vais consommer une substance, je vais avoir mon pic de dopamine, donc ma récompense, ce plaisir à la consommation, mais ensuite au bout d'un moment va y avoir le manque, et ce manque va faire naître une frustration, et c'est cette frustration qui va me donner envie d'y retourner. Donc c'est pareil pour les addictions comportementales et c'est pareil pour le jeu. Fortnite, donc vous avez 100 participants. Pour gagner, il faut être le dernier. Du coup, statistiquement, alors évidemment, ce n'est pas un jeu de hasard, donc vous n'avez pas une chance sur 100 seulement de gagner, mais quand même, il faut être doué pour être le meilleur, même si on va être mis progressivement en fonction de notre niveau de difficulté, donc notre niveau de compétence au jeu. Mais donc, vous avez quand même une grande probabilité de finir frustré à la fin de la manche, puisque la probabilité que vous soyez le vainqueur est quand même faible.
1: Bien sûr.
2: Donc, il y a eu ces récompenses d'avoir pu tuer les autres joueurs et il y a cette frustration finale qui fait qu'il vous suffira d'appuyer sur la touche espace pour recommencer une nouvelle manche.
1: C'est ça. Très simplement, en fait.
2: Oui.
1: C'est ça, il y a la facilité d'accès, vous en parliez tout à l'heure, hein. Accès à travers les différents outils et supports, ordinateurs, consoles, tablettes, smartphones aujourd'hui, hein. Donc ouais. Même dans la moyenne de transport, on peut très bien continuer sa partie alors qu'on vient de quitter son chez-soi, etc. Donc on a cette continuité qui persiste. Hein.
2: Oui, c'est ça. Et alors, pour répondre à votre autre question là, par rapport aux jeux les plus addictifs, je vous avouerai que je ne connais pas tout ça par cœur. Cependant, il y a une étude anglaise qui doit dater de 2021. Mm-hmm. Je crois que c'est ça. Elle a été faite après les premiers confinements, parce que quand même, les confinements ont été une modification oui. Vis-à-vis du comportement addictif, notamment via les écrans.
1: D'accord.
2: Ils ont fait une étude qui a plein de biais, hein, mais comme souvent les études. Mmh. Mais c'est pas grave, elle a quand même quelque chose d'intéressant. C'est qu'ils se sont penchés sur les forums de joueurs pour savoir... le jeu vidéo, c'est tout un univers dans lequel on peut avoir pas mal de forums de discussions entre joueurs pour apprendre de nouvelles techniques, pour pouvoir en discuter, parce que c'est de la passion. Donc quelque chose qu'on peut voir dans plein d'autres domaines. Et donc, ils se sont penchés sur ces forums et ont essayé de voir le nombre de fois où le terme addictif ressortait selon les jeux. Et donc, ils ont fait ce classement qui peut tout à fait être sujet à critique, mais qui est quand même intéressant, de se dire, dans quel forum, pour quel jeu, y a-t-il le plus de fois le terme addictif qui ressort ou ses équivalents.
1: D'accord.
2: Et donc, ce qui ressort, c'est un jeu qu'on appelle Rocket League, qui est de loin devant. Alors, Rocket League, c'est un jeu de voiture, en fait. C'est un mix de jeux de voiture et de foot.
1: Voilà.
2: Donc, avec une voiture, on va envoyer un ballon dans les cages adverses. Mmh. Et en fait, ça demande une certaine dextérité de pouvoir... bouger la voiture, qu'elle puisse taper dans le ballon, et cette voiture elle peut voler, et en fait elle peut faire plein de mouvements, et ça nécessite beaucoup de finesse dans l'utilisation du jeu. Et c'est un jeu qui a ce caractère addictif, on peut en tout cas interpréter les choses comme ça, c'est-à-dire que il faut une grande finesse pour pouvoir l'utiliser, et cette finesse elle peut toujours se perfectionner. Et donc il y a ce côté comme ça de la récompense de pouvoir avoir cette sensation de maîtrise du jeu, mais on peut encore l'améliorer.
1: D'accord.
2: Et d'ailleurs, c'est un jeu où on voit que quand il y a des compétitions, etc., c'est toujours des joueurs différents qui gagnent, parce que il y a toujours ce côté de améliorer. Donc on est rapidement dépassé par d'autres, donc c'est ce côté un peu de compétition qui rend les choses addictives.
1: D'accord. Alors il y a aussi peut-être un autre critère ou un autre élément qui va entrer en ligne de compte, c'est la durée de la partie qui est pas trop longue et qui permet après d'enchaîner vite sur une autre partie, etc.
2: Ouais, c'est exactement ça. Ce qu'on peut voir par exemple pour Fortnite, etc., ce sont des manches qui sont pas très longues.
1: C'est ça. Donc du coup, la frustration, elle est relativement limitée puisqu'on peut vite réinvestir une nouvelle partie.
2: Exactement. Et un nouveau pic de dopamine.
1: Voilà. Donc tout est bien calibré. Alors après, à savoir, est-ce qu'il y a un calcul savant qui est fait sur la durée des parties pour que ce soit pour qu'on soit le plus impliqué dans la.
2: On dit que oui, certains jeux sont. Fabriqué comme ça, je me suis jamais suffisamment penché sur cette question pour savoir si c'était réel ou pas. On dit en particulier pour Fortnite qu'il y a des psychos spécialisés dans l'addicto, mais je ne sais pas du tout quelle est la part de réalité derrière ces on dit.
1: Parce qu'on parle de la neuroscience aussi qui s'invite aussi dans ce type d'activité, hein, et comment finalement fidéliser sa clientèle d'une certaine manière, mais c'est aussi peut-être la rendre addict aussi à ce type de jeu, tout simplement.
2: Je ne sais pas si je peux me permettre, mais ce qui est intéressant dans l'étude dont je vous ai parlé là, avec la classification des jeux, c'est que, en deuxième position, c'est Littlewood, qui est un jeu qui pourtant, alors ça c'est très subjectif, il n'est pas ultra sexy, mais c'est un jeu de rôle où on va construire un village, donc vraiment la base du jeu de rôle. Le troisième jeu, c'est Demigod, qui est donc un jeu de un jeu d'arène comme League of Legends, c'est-à-dire qu'un jeu de combat dans une arène. Et donc, c'est intéressant de voir que ce sont des jeux qui, en fait, qui ne sont pas le même type de jeu. Donc, il y en a pour tout le monde.
1: C'est ça.
2: En fait.
1: Oui.
2: Et on peut passer du temps en fonction de ses appétences, on peut passer beaucoup de temps, même si on est très différent, donc sur des jeux différents, mais il y en a pour tous les goûts.
1: C'est ça. Donc à la fois des jeux qui peuvent être effectivement brutaux, violents, et puis des jeux beaucoup plus soft, on va dire.
2: Ah oui, voilà, Littlewood, c'est pas du tout violent. Hein, c'est...
1: D'accord. Qui demande plutôt de la réflexion, de l'organisation, de la stratégie aussi.
2: Ouais.
1: D'accord. Donc on voit bien qu'effectivement aujourd'hui le panel du jeu, on l'avait dit en introduction d'ailleurs, hein, il est très très vaste. Et c'est vrai que ça peut toucher vraiment tout public, hein, sans exception. On parle des plus jeunes, mais ça peut aussi être des gens qui sont dans une tranche d'âge qui sont plus élevés, voire même des retraités hein, qu'on peut retrouver, hein, qui se prennent effectivement à ces jeux-là. Alors, bien souvent, les personnes dépendantes qu'on rencontre à Crésus hein, nous disent avoir été, alors quand il s'agit du casino, avoir été initié par un proche, par un ami ou même de la famille. Est-ce qu'il en est de même pour les jeux vidéo ? Est-ce que c'est un peu le même schéma ? C'est difficile à dire ou pas ?
2: Bah oui, c'est assez difficile à dire. Je vous avouerai que j'ai pas une patientèle extrêmement large, mais pour vous donner un peu de différents aspects, donc il y a ces patients qui sont rentrés dans leur enfance ou dans l'adolescence, et donc qui sont des joueurs à la base, donc des gamers, parce que leurs parents jouaient et qu'ils ont été initiés là-dedans, et donc... Là, c'est plutôt une initiation familiale et les choses ont dérapé à l'adolescence ou quand ils étaient jeunes adultes. Donc, il y a ce type de patients-là. Il y a ces patients dont les parents n'étaient pas du tout gamers, mais qui sont quand même rentrés parce que, en effet, c'était normal de jouer. Durant l'adolescence, ils vont trouver ce côté guild, donc c'est-à-dire cet esprit de joueur, appartenir à un groupe, être dans la même équipe, avoir un rôle sur lequel les autres vont compter, alors que dans la vie réelle, c'est quelquefois l'âge ingrat de l'adolescence avec un isolement important. Donc il y a ce côté qui ne va donc pas être une initiation par des pairs, en tout cas pas une initiation réelle par des pairs, mais une initiation par des pairs qui existent, mais qui sont via l'écran.
1: D'accord.
2: Donc il y a ce côté-là, et moi j'ai aussi dans ma patientèle des patients qui vont rentrer dans les jeux grâce aux réseaux sociaux. Ils vont rentrer dans les jeux grâce à Facebook par exemple, ou sur leur mur, etc. On va leur proposer des petits jeux, et ils vont commencer à jouer, et puis parce que c'est la période de leur vie, parce qu'ils sont pas bien par ailleurs, parce qu'ils vont avoir ces micro-récompenses, ils vont rentrer dans les jeux comme ça. Donc ça... Les profils peuvent être quand même assez différents. Et ça ne me marque pas, en tout cas, l'initiation par les pairs, en tout cas, réelle. Même si le côté guild est, par contre, très important pour certains.
1: Oui, j'allais justement y venir à cette question hein, par rapport à l'attractivité des jeux en ligne, notamment multijoueurs. Hein, parce qu'aujourd'hui, c'est ce qui fonctionne très bien.
2: Oui, tout à fait.
1: Est-ce que c'est justement pas ce reflet d'un besoin d'appartenance à cette communauté, à cette guilde dont vous parlez hein, vous l'avez bien expliqué, on a un rôle à jouer, et un rôle qui permet de dire « Ok, on compte sur toi pour faire cette action-là ».
2: Tout à fait.
1: Et donc ça, c'est pour vous, c'est vraiment un élément déterminant aussi dans l'implication, dans le jeu et dans...
2: Ouais. Alors, je dis pas que c'est une mauvaise chose en soi, parce que, en effet, pour certains, ça va avoir un côté renarcissisant, sur lesquels ils vont pouvoir s'appuyer dans la vie réelle. Le problème, c'est que donc il y a ce côté-là, donc c'est plutôt quelque chose de très positif à mes yeux, mais on peut le vivre aussi de manière très différente, c'est-à-dire que ça risque aussi pour certains d'accentuer un fossé entre la vie réelle de la personne et sa vie numérique, et du coup ils vont investir de plus en plus le jeu, investir de plus en plus les réseaux sociaux, investir de plus en plus donc toute leur vie virtuelle, et délaisser cette vie réelle, ce qui fait que c'est vraiment un cercle vicieux qui va se mettre en place. Dans la vie réelle, elle sera moins investie, donc apportant de moins en moins de récompenses. La vie virtuelle va apporter de plus en plus de récompenses, et donc va y avoir ce surinvestissement de cette vie virtuelle au risque d'être vraiment complètement désocialisée et déscolarisée. Et ça, c'est ce qu'on retrouve dans les formes les plus sévères de l'addiction.
1: D'accord.
2: Et ça, oui, alors c'est rare pour le coup. Enfin, oui. En tout cas, à ma connaissance, c'est rare. Ou alors, c'est des patients qui arrivent peu jusqu'aux soins. Là, c'est vraiment des patients, moi j'en ai quelques-uns, qui ne sont pas à l'école depuis, pas allés à l'école ou n'ont pas travaillé depuis 10-15 ans.
1: D'accord.
2: Et qui ne font que ça, parce que, qui n'aiment pas d'ailleurs jouer,
1: oui.
2: Parce qu'ils ont maintenant pris conscience qu'ils sont tellement mal à cause de leur comportement,
1: oui.
2: Mais la vie réelle leur fait extrêmement peur.
1: C'est cela. Ouais. Oui. Alors c'est vraiment intéressant de faire ce parallèle entre la vie réelle et la vie numérique, parce qu'on pourrait se dire, bah, moi dans la vie numérique j'ai plein d'amis, j'échange régulièrement, et donc je me sens pas du tout isolé, même dans le jeu,
2: oui.
1: Hein, et au contraire c'est plutôt sympa, on se donne des rendez-vous régulièrement, après effectivement peut-être que le fait d'avoir aussi cette pression de manquer un rendez-vous, de manquer un deuxième, etc., est-ce qu'on ne peut pas craindre d'être exclu à un moment donné du groupe puisqu'on n'y participe plus?
2: Oui.
1: Est-ce que ça participe pas ça aussi quelque part à...
2: Ah, au caractère addictif et chronophage?
1: Oui.
2: Si, si, en effet, ça, à partir du moment où vous allez avoir cette récompense sociale, ça peut participer.
1: Ça peut.
2: Alors, j'essaye vraiment d'être nuancé, c'est-à-dire que
1: oui.
2: Ça n'est pas une mauvaise chose en soi,
1: on
2: ce renforcement positif au niveau social, même s'il est, entre guillemets, virtuel via le jeu. Toute là où il faut mettre des signaux d'alarme, c'est à partir du moment où il y a des réelles répercussions dans la vie réelle.
1: C'est cela. Oui, et je crois qu'il faut bien qu'on soit clair aussi par rapport à notre thème d'aujourd'hui, à l'émission. Il ne s'agit pas de remettre en question aussi les bienfaits de jouer ensemble, même en ligne aujourd'hui, puisque ça, le numérique, c'est effectivement un support qui se retrouve partout. Là, on parle vraiment effectivement des comportements qui peuvent porter préjudice finalement aux personnes parce qu'ils rentrent dans ces addictions comportementales.
2: Oui.
1: Et avec toutes les conséquences que ça peut avoir. Alors, sur les questions, la question des circonstances qui conduisent à pratiquer ces jeux vidéo en ligne, alors on l'a dit, c'est peut-être le fait d'être accompagné par un ami, un proche, etc. Mais est-ce qu'il y aurait d'autres éléments qui pourraient amener finalement à investir ou à surinvestir ces jeux en ligne? Est-ce que l'oisiveté, la recherche de sensations de bien-être, on a parlé au niveau chimique, de la chimie du cerveau, est-ce qu'il y a la fuite des réalités, quelque chose aussi qui peut...
2: Alors, pardon. Ça, c'est quelque chose qui est du domaine de l'addiction et qui va être quasiment commun à toutes les addictions, qu'elles soient à des substances ou à des addictions comportementales. C'est-à-dire qu'on va avoir des facteurs de rechute. Et ces facteurs de rechute communs, on en distingue trois principaux. Après, évidemment, il y en a d'autres. Hein. Mais la première, c'est la question de l'habitude. C'est-à-dire que à chaque fois que je rentre de l'école, je commence par jouer et que je prends mon goûter devant les jeux, le jour où je vais essayer de cadrer les choses et d'arrêter de jouer quand je rentre de l'école, quand je vais prendre mon goûter, je vais penser au jeu. Vous voyez ce côté conditionnement, l'habitude, à titre de comparaison. Si à chaque fois que je regarde un match de la Ligue des Champions, j'ai l'habitude de parier, si je prends la bonne résolution de ne plus parier, la prochaine fois que je verrai un match de la Ligue des Champions, ça va augmenter beaucoup le risque que je parie.
1: D'accord. Okay.
2: Donc ça, le premier élément, c'est les habitudes. Deuxième élément, comme vous le disiez, c'est l'oisiveté. C'est-à-dire que le fait... les patients en addicto, ils ont beaucoup de mal avec l'ennui ou ne rien avoir à faire. À partir du moment où j'ai un laps de temps où je n'ai rien à faire, rien de prévu, alors je suis plus à risque de refaire le comportement que je ne voulais pas faire, malgré mes bonnes intentions, etc. Donc ça, c'est vraiment un élément important. Et le troisième élément qui est capital, c'est la régulation.
0: 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Il est 16h. 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
1: Bonjour à tous et bienvenue sur Radio Crésus, la radio qui vous écoute. Et bienvenue pour cette émission spéciale dédiée au mois de l'économie sociale et solidaire. Alors comme vous le savez, chaque année, Crésus propose une émission spéciale. Et cette année, nous avons choisi le thème du traitement des difficultés des très petites entreprises. Et effectivement, la question que l'on se pose est de savoir qui se préoccupe du sort des très petites entreprises en difficulté financière. En réalité, très peu d'acteurs. Crésus a décidé de mettre en lumière donc, les difficultés que rencontrent ces TPE, tout en explorant les solutions actuelles et émergentes et interroge sur le rôle que joue ou pourrait jouer l'économie sociale et solidaire en pareille situation. Notre émission se décompose en trois parties. Première partie, qu'est-ce qu'une TPE ? Nous verrons ensuite quelles sont les difficultés rencontre les TPE, pour ensuite parler des solutions. Alors avec moi aujourd'hui en studio, Maître Franck, bonjour.
3: Bonjour Régis, bonjour à tous.
1: Voilà, qui pourra nous éclairer effectivement sur les aspects juridiques. Maître Edmond également.
4: Oui, bonjour.
1: Bonjour Maître Edmond et Monsieur Dany Julien.
5: Bonjour.
1: Voilà, qui est élève avocat à Crésus Alsace dans le cadre de son stage de PPI.
5: C'est exactement ça.
1: Voilà, PPI qui signifie ?
5: Projet pédagogique individuel.
1: Parfait. Eh bien voilà, donc on va rentrer vite dans le vif du sujet puisque la première question qui se pose, eh bien, comment reconnaît-on une très petite entreprise ? Est-ce qu'existe-t-il des critères ? Existe-t-il une définition de la TPE ? D'emblée, on peut effectivement dire qu'il n'y a pas de définition légale de la TPE. Alors messieurs, peut-être sur la définition de la TPE aujourd'hui, où on en est ?
3: Eh bien, comme vous l'avez dit, il n'y a pas de définition légale de la TPE, Régis. Il n'y a même pas de définition de l'entreprise d'un point de vue purement juridique. Aujourd'hui, la TPE, je pense qu'on peut la définir d'après l'INSEE comme une entité qui emploie moins de 10 salariés et dont le chiffre d'affaires annuel est inférieur à 2 millions d'euros. Donc ce sont essentiellement des critères de seuil qui sont appliqués pour permettre de qualifier un agent économique de TPE.
1: D'accord, bon, c'est très clair. Hein. Donc pas de définition légale. Un indicateur de seuil. Alors si on parle de seuil, effectivement, donc la TPE, elle se retrouvait dans le cadre des entreprises de façon générale, noyées, je dirais, dans d'autres éléments. On sait qu'il y a 4 millions d'entreprises en France. On sait que effectivement des micro-entreprises, près de 3,9 millions, ce qui est énorme.
3: Oui, tout à fait.
1: Voilà, mais ce sont des micro-entreprises. Hein. Par contre, ça constitue à peu près 2,5 millions de salariés, c'est ça ?
3: Oui, exactement, oui. Hein.
1: Et donc, une part à peu près de 19% au niveau du salariat, sachant que ensuite nous avons au niveau supérieur des PME, les petites et moyennes entreprises, hein, qui représentent 135 000 unités. Ensuite, les établissements de taille intermédiaire, 5800 établissements. Et enfin, les grandes entreprises qui représentent 300 entités, on va dire.
3: Hein. C'est ça, oui, tout à fait. Hein.
1: Hein, donc les catégories sont définies ainsi. Hein, et c'est comme ça qu'on peut savoir si on fait partie finalement d'une très petite entreprise, d'une micro-entreprise, autrement dit, hein, puisque c'est bien aujourd'hui aussi le lien qui est fait, le rapport TPE égale micro-entreprise.
3: Oui, c'est ça, c'est la nouvelle définition, il me semble. Hein.
1: D'accord. Donc là, on voit déjà à peu près quelle est la difficulté quand même à bien cerner ce que c'est qu'une très petite entreprise. On s'en tient au seuil, peut-être aussi donc au chiffre d'affaires. Hein, c'est ce qu'on avait dit. Hein,
3: oui, au chiffre d'affaires.
1: Inférieur à 2 millions d'euros, mais au-delà de ça, on n'a pas plus d'éléments.
3: Non, il y a le chiffre d'affaires et le nombre de salariés.
1: Et le nombre de salariés.
3: Inférieur à 10. Hein.
1: Donc ça, c'est des éléments qui nous permettent déjà d'identifier un peu la nature de la très petite entreprise. Alors il faut se méfier aussi parce que il y a bien sûr cette définition qui est reprise de l'INSEE et de la loi sur la modernisation de l'économie, mais il y a également une définition fiscale de l'entreprise. Hein, et qu'il faut pas trop mélanger les deux aspects, parce qu'au niveau fiscal, la micro-entreprise, c'est pas tout à fait pareil.
3: Ah, oui, tout à fait. Il y a une différenciation en termes fiscaux et économiques. Les termes peuvent se regrouper, mais les définitions ne sont pas les mêmes.
1: Voilà. Donc ça, c'est aussi important de le rappeler. Mais là, on va s'en tenir vraiment à la définition de l'INSEE. entreprises de moins de 10 salariés et dont le chiffre d'affaires annuel est inférieur à 2 millions d'euros. Donc ça, c'est un premier élément. Donc on va parler principalement de ce type d'entreprise. Alors, on peut aussi se poser une autre question, hein, c'est comment bien distinguer une très petite entreprise d'une profession libérale ou d'autres notions, hein. Est-ce que c'est pareil? Est-ce que c'est pas pareil?
3: Alors non, à mon avis, effectivement, il y a bien une distinction à opérer. Par exemple, la profession libérale, c'est plus par rapport à l'activité qui est exercée par l'agent économique. Une profession libérale, on a pour habitude de l'opposer à une activité salariée. Donc oui. Il est tout à fait envisageable qu'une profession libérale soit une TPE en fonction de son effectif, du chiffre d'affaires et du nombre de salariés qu'il emploie.
1: D'accord. Donc concrètement, ça veut dire que quoi, un médecin peut être considéré comme une très petite entreprise?
3: Exactement. Un médecin qui emploie par exemple 2 ou 3 secrétaires, effectivement, peut être considéré comme une très petite entreprise, une TPE, à l'instar de d'autres professions libérales comme les avocats.
1: D'accord. Alors l'avocat, par exemple, peut se constituer en société, c'est ça?
3: Tout à fait. Une société donc d'exercice libéral, donc on ne parlera pas par exemple de SARL, mais de CELARL, puisque c'est une société d'exercice libéral à responsabilité limitée et qui devient, d'un point de vue économique comme on vient de le voir, une TPE en fonction non seulement de son chiffre d'affaires, mais également du nombre de salariés qu'il emploie.
1: Très bien. Voilà. Donc là, au moins, les choses sont claires. Donc on abordera effectivement différents aspects de ces très petites entreprises, hein, sachant que le monde de la très petite entreprise est très vaste. Et on retrouve vraiment des activités très, très variées.
3: Tout à fait. Oui, je pense que ça peut toucher absolument tous les pans de l'économie et tout même tous les pans de l'artisanat. Toutes les professions économiques, artisanales ou libérales peuvent se retrouver dans le statut de la très petite entreprise.
1: Alors pour encore situer les très petites entreprises, hein, dans le monde des entreprises de façon générale, on l'a dit, on a 4 millions d'entreprises. Les TPE micro-entreprises, c'est 3,9 millions. C'est énorme, mais ça ne représente que 19% des salariés. On sait qu'il y a en France 13,4 millions de salariés qui sont employés par les entreprises, 2,5 par les micro-entreprises, par les PME 3,6 millions, par les établissements de taille intermédiaire 3,4 millions et par les grandes entreprises, on a dit 300 grandes entreprises, ça représente 3,9 millions de salariés, hein. Donc on voit aussi que au niveau de la micro-entreprise, il y a bien sûr des salariés, mais pas forcément.
3: Oui, voilà. Effectivement, on peut considérer une micro-entreprise, une très petite entreprise, comme quelqu'un travaillant seul.
1: Voilà. Donc la micro-entreprise peut ne comporter aucun salarié.
3: Aucun salarié, uniquement le dirigeant.
1: D'accord.
3: Le travailleur.
1: Tout à fait. Alors c'est vrai qu'on est dans le mois de l'économie sociale et solidaire, donc c'est aussi important un peu de voir au niveau de l'ESS comment se répartissent les emplois de l'ESS par catégorie juridique et taille d'effectifs au sein des entreprises de l'ESS. Hein. On sait que les entreprises de l'ESS, ce sont, on dit entreprises, mais c'est plutôt les entités, hein, les associations, les coopératives, les mutuelles, les fondations. Voilà, donc ça c'est les grandes lignes au niveau des acteurs de l'ESS. Hein. Par exemple, pour les associations, on sait que... Par exemple, 14% des associations sont des micro-établissements. On sait que 38% des associations sont des TPE et que 40% sont des PME. Hein, donc ça donne aussi un ordre de grandeur. Et ces informations-là, on peut le retrouver dans l'atlas commenté de l'économie sociale et solidaire de l'économie sociale et solidaire donc, de 2017. Donc c'est un atlas qui reprend tous les chiffres sur l'ESS et qui permet effectivement de se situer par rapport à l'économie, je dirais, de façon générale. Donc on comprend bien que les TPE, il y en a beaucoup.
3: Tout à fait.
1: Voilà.
3: Et c'est même quelque chose extrêmement d'actualité, je pense, parce que il est très simple aujourd'hui de se lancer dans l'entrepreneuriat. Tout le monde peut le faire. Malheureusement, on le verra, je pense, au cours de l'émission, que les formations, elles, peuvent demeurer insuffisantes par rapport aux tâches qu'attendent l'entrepreneur. Mais effectivement, l'ère aujourd'hui me semble être à l'entrepreneuriat. Donc, on voit effectivement une explosion de ce statut, parce que peut-être pas de ce statut, mais de ce volume qu'est le micro-entrepreneur.
1: Oui, il y a vraiment une volonté aussi du gouvernement, on le sait, hein, depuis longtemps maintenant, hein, de développer le micro-entrepreneuriat, ce qui éloigne aussi quelque part les personnes du salariat.
3: Tout à fait, oui, il y a des considérations économiques derrière pour permettre effectivement économiquement d'avoir un intérêt et de créer justement de la valeur ajoutée à ce niveau-là. Donc, mais la difficulté, c'est qu'il y a une incitation, je pense, d'un point de vue de l'entrepreneuriat, mais il faut bien avoir conscience que l'entrepreneur ne bénéficiera, enfin en tout cas pas actuellement, ne bénéficie pas des mêmes protections qu'un salarié.
1: Oui, alors on aura l'occasion d'en reparler de ces protections hein, ou de ces non-protections, puisqu'on va se rendre compte dans un instant, quand on évoquera les difficultés, que l'entrepreneur de la TPE, il est quelquefois bien seul face aux difficultés, et qu'une fois que la difficulté est là, il est très difficile de remonter la pente.
3: Tout à fait. La notion clé, on le dit souvent d'ailleurs à Crésus, c'est l'anticipation, mais simplement pour faire preuve d'anticipation, il faut faire preuve de connaissances d'un point de vue théorique, pratique, juridique, comptable. Et c'est à nouveau là le manque de formation qu'on retrouve au niveau des entrepreneurs.
1: Très bien. Bon, je pense que là, on a fait le tour globalement hein, pour donner la définition de la très petite entreprise. Ce que je vous propose, c'est qu'on va enchaîner d'emblée tout de suite sur la typologie des difficultés des TPE. Et donc, nous allons prendre dans un instant le témoignage d'Alexandre. Je crois un témoignage édifiant.
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1: Vous êtes toujours avec Radio Crésus et nous avons le plaisir d'enchaîner avec Alexandre et nous avons aussi avec nous Justine Chetel, la juriste fédérale. Bonjour Alexandre, racontez-nous ce qui vous arrive.
4: Bon bah alors moi tout simplement j'ai ouvert une société il y a bientôt 8 ans et du coup j'ai clôturé au courant de cette année pour la simple et bonne raison que disons que j'avais tendance à vouloir mettre un petit peu tous les œufs dans le même panier si je puis dire. Voilà, ma jeunesse entrepreneuriale elle a fait que j'ai découvert au fur et à mesure de mon aventure entrepreneuriale différentes choses. Et il est arrivé au courant de cette année justement que plusieurs de mes clients ont eu un petit déclin aussi au niveau financier.
1: Oui,
4: et
1: oui.
4: Forcément moi j'étais un petit peu on va dire sous-traitant et client d'eux hein, directement.
1: Alors
4: et puis,
1: Alexandre,
4: voilà.
1: Votre activité c'était dans quel domaine sans être trop précis, mais
4: c'était une agence de publicité tout simplement.
1: Hein. D'accord. 8 ans d'activité. Et il y a eu un déclin dans les marchés, si je puis dire, que vous avez pu décrocher.
4: Alors, on va dire que le déclin, il se ressentait effectivement depuis deux années. Il y a eu beaucoup de concurrence donc par rapport à mon secteur d'activité. On a essayé d'anticiper au maximum justement ce genre de situation. Mais ce qu'on n'avait effectivement pas anticipé, c'est que plusieurs de nos clients ont pu être touchés. Plusieurs de nos gros clients, d'ailleurs, ont pu être touchés également par ce déclin. Qui a fait que forcément les baisses des prix se sont fait ressentir alors qu'il fallait plutôt aller, enfin la tendance était plutôt à la hausse on va dire,
1: oui.
4: Mais nous on a dû forcément s'adapter et de fil en aiguille, forcément on a un petit peu souffert de cela.
1: Donc si je comprends bien, et pour nos auditeurs pour que ce soit clair, donc vos clients ont été touchés par les difficultés économiques et ça s'est répercuté sur leur plan communication par exemple, ils ont dû un peu contracter je dirais ces dépenses et vous en avez directement souffert.
4: Exactement.
1: Sous quelle forme était constituée votre société ?
4: Alors moi j'avais une SARL, donc avec 3 salariés.
1: D'accord. Alors peut-être que notre juriste peut apporter une précision justement sur l'avantage d'avoir une SARL, mais aussi les risques.
6: Bonjour Alexandre, effectivement c'est
4: Bonjour.
6: Une société à responsabilité limitée, donc du coup votre responsabilité se limite au montant de vos apports. Lorsque vous aviez créé la société, vous aviez apporté combien en capital ?
4: 10 000 euros.
6: Vous aviez contracté un prêt professionnel pour votre activité ?
4: Également, oui, tout à fait. J'ai contacté un prêt donc de 20 000 euros où je suis cautionnaire solidaire, donc à hauteur de 12 000 euros.
6: Le problème, c'est que les banques, effectivement, demandent des cautions personnelles et lorsque la liquidation judiciaire est prononcée, la caution personnelle est activée. Donc c'est vrai que cette responsabilité limitée est finalement, on pourrait dire, neutralisée par le cautionnement personnel que le chef d'entreprise peut apporter.
1: Exactement. Oui, alors Alexandre, est-ce que vous aviez des salariés dans votre entreprise ?
4: Oui, tout à fait, j'en avais 3. Hein.
1: 3 salariés. Et donc la question qui se pose quand on est effectivement sur un dépôt de bilan, parce que c'est ça dont il s'agit aujourd'hui, hein, vous avez...
4: Oui, c'est exactement ça. C'est un dépôt de bilan liquidation. Plutôt.
1: Liquidation, donc vous avez constaté finalement la cessation des paiements.
4: Tout à fait, après, à l'issue d'une période de sauvegarde de presque un an.
1: Donc vous aviez déjà, je dirais, pris des mesures pour protéger votre entreprise.
4: Exactement.
1: Voilà, alors peut-être une précision sur la sauvegarde, comment ça se met en place?
6: Tout à fait. Alors au niveau de la sauvegarde, c'est vrai que l'avantage dans votre cas, c'est que quand on est en procédure collective, donc en sauvegarde, les cautions sont protégées pendant toute la durée de la procédure collective et du plan. Donc c'est vrai qu'au niveau de votre cautionnement de 20 000 euros pour le prêt professionnel, vous aviez été protégé par l'effet justement de la sauvegarde. À partir du moment où il y a une conversion effectivement en liquidation judiciaire, là, les choses changent et effectivement vous allez être, s'il y a un solde, poursuivi à titre personnel.
1: Alors Alexandre, aujourd'hui votre entreprise, elle va vous coûter?
4: Aujourd'hui, au total, hein, en ayant tout clôturé, disons que j'ai limité la casse au niveau de mes salariés.
1: Oui.
4: Par contre, c'est vrai que j'ai au total, 60 000 euros, incluant donc le RSI et donc 7 cautions personnelles, notamment le découvert autorisé et donc le prêt que j'ai souscrit. Ça s'élève à hauteur de 60 000 euros à titre personnel.
1: L'intégralité des dettes que vous aurez à supporter sur votre propre
4: Exactement.
1: Patrimoine. Alors comment vous allez faire face finalement? Parce que alors, je comprends bien, vous étiez inquiet pour vos salariés manifestement. Bon, ça, pour eux, ça va se terminer par un licenciement économique, c'est ça?
4: Exactement, ça s'est terminé en licenciement économique. Aujourd'hui, ils bénéficient du chômage et voilà, des indemnités qui vont avec. Hein,
1: et maintenant, et pour vous, ça va être de terminer, je dirais, l'activité proprement, hein, puisqu'on a effectivement la liquidation là qui est acquise. Et donc, ces 60 000 euros, vous allez les payer comment?
4: Alors, c'est une très bonne question à laquelle je n'ai toujours pas la réponse.
1: Oui.
4: j'ai tenté plusieurs reprises, effectivement, d'avoir un emploi afin de pouvoir justement pallier aux éventuelles demandes qui me seront faites par la suite au niveau des créanciers. Aujourd'hui, j'ai eu de la chance et pas beaucoup de chance puisque j'ai pu bénéficier d'un emploi mais à très courte durée en ayant également une entreprise qui est en difficulté donc qui a mis un terme en fait pendant ma période d'essai à ce contrat. Donc j'ai dit c'est le business, je le comprends très bien, mais c'est vrai que voilà, après on essuie un petit peu voilà les difficultés externes,
1: bien sûr.
4: En tant que salarié cette fois-ci, aux entreprises dans lesquelles on travaillait, quoi, donc avec lesquelles je travaillais et dans laquelle je dirigeais, quoi. Simplement.
1: D'accord. Et juste pour avoir une précision et un rapport de niveau, le chiffre d'affaires au plus haut, il était de combien par an?
4: Sur la dernière année, j'ai fait 180 000 euros de chiffre d'affaires.
1: Mais la part de la masse salariale était, je pense aussi, très conséquente.
4: Ah, elle était très conséquente, tout à fait. On avait, je devais avoir la plus belle année, on va dire. J'ai fait 5 000 euros de bénéfices avec deux salariés. Une fois que j'ai commencé à augmenter, c'est vrai que c'était un petit peu plus délicat.
1: D'accord. Donc on voit que le métier de chef d'entreprise n'est pas simple. Il faut bien sûr se développer, parce que si on ne se développe pas, on meurt. Et on voit clairement que c'est une expérience de 8 ans que vous nous exposez aujourd'hui, qui se termine par des dettes à régler. Est-ce que vous seriez prêt à vous relancer dans l'aventure de l'entrepreneuriat?
4: Disons que quand on est entrepreneur dans l'âme, on garde quand même un petit peu cette fibre entrepreneuriale.
1: Il y a l'âme.
4: Maintenant, c'est vrai que ça m'a, voilà, l'âme, exactement. Mais après, c'est vrai que ça m'a un petit peu refroidi, hein, pour être tout à fait sincère. C'est aussi le but, je pense, de cette radio. C'est que pendant une certaine période, on a envie un petit peu de se refaire, comme on dirait dans le jargon, et puis d'avoir envie de souffler un petit peu de manière méthodique pour pouvoir se reconstruire correctement. Qui n'est pas simple hein, à la fin, mais néanmoins, il faut toujours garder, on va dire, à l'esprit qu'on doit avancer et surtout anticiper des éventuelles difficultés. Voilà, c'est ce que j'ai fait en venant donc chez Crésus pour me faire accompagner dans cette démarche.
1: Alors Alexandre, un conseil à nos auditeurs?
4: Alors un très bon conseil, je pense qu'il faut absolument pas laisser pourrir une situation jusqu'à se dire qu'on ne sait plus comment... par quel bout le prendre. Faut directement donc se renseigner, prendre des conseils à plusieurs endroits.
1: Oui.
4: pour ensuite avoir différentes solutions voilà, au moins qu'on ait les solutions en face de nous pour savoir lesquelles choisir et lesquelles entreprendre le plus rapidement possible, tout simplement. Donc ne pas laisser pourrir la situation, si je pourrais résumer le conseil.
1: Eh bien, c'est un très bon conseil, Alexandre. Merci infiniment pour votre témoignage très digne. Et on reste à vos côtés, Alexandre. À très bientôt.
4: Merci.
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1: Alors, vous venez d'entendre effectivement le témoignage d'Alexandre, qui est assez édifiant. Hein. Il est clair que c'est un témoignage qui avait été enregistré il y a quelque temps maintenant à Crésus, hein, qu'on a souhaité effectivement rediffuser dans le cadre de notre émission spéciale sur les difficultés des très petites entreprises. On a bien compris qu'Alexandre, il a beaucoup d'envie de faire en tant qu'entrepreneur, mais on voit qu'il a été effectivement un peu fauché face aux difficultés. Alors, je pense que là, je m'adresse aux avocats et aussi à notre élève avocat, Julien Dany. La liste des difficultés, on peut l'adresser, hein, que rencontrent les TPE aujourd'hui. Parce qu'elle n'est pas... Alors, sans en dresser une liste exhaustive, mais on voit qu'il y a certains points qui apparaissent assez facilement.
3: Ah oui, je pense que les difficultés que rencontre un entrepreneur sont multiples. Déjà, le métier d'entrepreneur en soi me semble être un métier à part. On peut être un excellent technicien, connaître son métier et pourtant ne pas avoir cette fibre commerciale qui permet de développer son activité. Donc il faut être un petit peu, je dirais, au four et au moulin, si vous me permettez l'expression, savoir exercer son métier, être un professionnel de l'art, mais également, à côté, assurer le développement économique de la structure.
1: Alors souvent, l'erreur qui est faite, c'est de croire que parce qu'on est un bon technicien, parce qu'on connaît son métier par cœur et qu'on sait bien faire les choses dans les règles de l'art, on va pouvoir se mettre à son compte et, parce qu'on aura effectivement des clients, pouvoir gérer son entreprise comme on le faisait dans le salariat. Alors que c'est peut-être pas, c'est pas la même chose, hein. Et je crois qu'il faut vraiment prendre conscience qu'à un moment donné, le chef d'entreprise, il a plusieurs métiers, il doit avoir plusieurs casquettes. Mmh. Hein, je crois que c'est ça, à Maître Edmond.
7: Et là, effectivement, intervient un problème que vous avez bien soulevé, celui de la formation. Parfois, on veut faire croire à tout le monde qu'on peut être facilement entrepreneur, ce qui n'est absolument pas le cas. Et bien souvent, trop de personnes se lancent dans cette aventure sans vraiment connaître les contours des obligations, des risques et parfois des tristes fins qui aboutissent lorsque malheureusement ça ne marche pas. Et vraiment, il faut qu'on arrête de faire croire que tout le monde peut devenir entrepreneur comme ça du jour au lendemain en faisant quelques clics sur Internet en espérant qu'un jour, finalement, le projet puisse aboutir. Il faut vraiment mettre l'accent là-dessus sur la formation et sur le fait d'être accompagné. Car comme vous l'avez très, très, très bien dit, on ne peut pas tout faire. C'est impossible d'être à la fois technicien, d'être à la fois commercial, d'être à la fois gestionnaire, d'être à la fois comptable, de surveiller les commandes, de surveiller les livraisons, de s'assurer du paiement, etc., etc., etc. Sauf à devenir fou au bout d'un certain moment, mais je pense que ce n'est pas la destination de celui qui veut devenir entrepreneur. Il faut véritablement en être conscient. On ne peut pas être entrepreneur tout seul. C'est une activité à plein temps. Mmh. Normalement, les gens ont une vie de famille, ont une vie autre. Et il est impensable d'insérer ça dans son projet de vie en y allant tout seul, comme ça, en y allant à la légère. Et c'est, je pense que ceux qui sont autour de la table le confirmeront, il y a beaucoup trop de gens qui se lancent là-dedans en espérant une réussite au bout d'un certain temps, voire un peu trop rapidement, mais sans véritablement faire la liste des difficultés entre le départ et l'objectif souhaité.
1: Donc ce que j'entends finalement, ce qui peut être préjudiciable, c'est le manque de préparation.
3: Exact. Tout à fait.
7: Tout à fait.
1: Et de formation.
7: Ouais.
1: Alors si on avait adressé un peu les différents métiers du chef d'entreprise, alors c'est vrai qu'on mélange un peu les deux, parce qu'on parle de la très petite entreprise, c'est une chose. Et il y a le chef d'entreprise, hein, mais tout est...
7: Imbriqué, oui.
1: Tout est imbriqué, oui, finalement. Ouais. Hein, et quelquefois, c'est le chef d'entreprise qui porte à lui seul la très petite entreprise.
3: Exactement. Exactement, oui. Et je rejoins tout à fait ce qu'a dit Maître Raymond il y a un instant. Je pense que la clé aussi relève de l'accompagnement. La personne ne peut pas se lancer seule, quelle que soit la branche d'activité, il faut qu'elle soit entourée. Et à minima, je pense qu'il faut évidemment un expert comptable qui va pouvoir suivre la comptabilité de la personne et également un avocat pour régler toutes les difficultés juridiques auxquelles peut être confronté un entrepreneur.
1: Oui. Bien sûr. Oui. Donc on voit qu'effectivement, c'est multifacette. Alors, on a parlé effectivement du technicien, ça c'est un métier, Hein, donc, dans un premier temps, hein, quand on monte son entreprise seule, je dirais, hein, puisque, comme vous le disiez, on est à la fois au four et au moulin, trouver des fonds aussi, des financements, des clients, quelquefois on ne les a pas d'emblée, hein, donc il faut effectivement...

0: Voilà, il faut apprendre tout ça.
1: Voilà. Mais justement, en parlant d'apprentissage, on a tous les outils qu'il faut, en tout cas en France, avant de se lancer, afin de se renseigner sur c'est quoi être un entrepreneur et c'est quoi être, le cas échéant, un micro-entrepreneur. Donc il y a la chambre de commerce, il y a la chambre des métiers, il y a tout un ensemble de structures qui viennent en aide à ceux qui désirent se lancer. Mais avant de se lancer, avant de signer le papier d'engagement, avant de s'immatriculer, il faut véritablement, pour éviter la catastrophe au bout de quelques mois ou quelques années, se renseigner. Tout simple, c'est tout bête, c'est tout simple, hein, mais il faut être un peu patient, en passer par ces étapes, suivre les sessions, qui sont souvent gratuites d'ailleurs, pour se renseigner sur l'immensité des démarches administratives qu'il faut au début et qu'il faut en cours de route, qu'il faut respecter en cours de route, avant effectivement de se lancer. Et ensuite, après tout ça, se poser la question de savoir si on pourra assumer l'ensemble de ses obligations avant véritablement de lancer son projet.
0: Bien sûr. Alors, on comprend bien que le sort de la très petite entreprise est forcément lié aussi, et surtout au chef d'entreprise. Donc, ça nécessite aussi une grande discipline, et je dirais même une autodiscipline.
1: Ah oui.
0: Hein, et cette absence, si cette discipline n'est pas là, effectivement, ça peut entraîner des difficultés, dans la gestion notamment, et peut-être même des difficultés financières qui s'en suivent. Hein. C'est vrai que ce travail de connaissance du monde de l'entreprise, alors bien souvent, il est acquis sur le tas.
2: Malheureusement, oui.
0: Oui. Alors, c'est l'expérience qui parle aussi, hein, qui fait qu'à un moment donné, on arrive à surmonter des difficultés, on apprend en faisant.
2: Tout à fait, on apprend en faisant, mais il n'en demeure pas moins que la formation initiale reste très importante. Avant de se lancer, veillez à toujours bien se former et à bien se faire accompagner.
0: Alors, on s'est rendu compte à Crésus, à travers les différents accompagnements des très petites entreprises qu'on a pu faire, que bien souvent, les difficultés, elles étaient liées bien sûr à ce manque de préparation, mais aussi, quelquefois, à un business plan qui était un peu utopiste, irréaliste. Hein, donc, on s'imagine déjà être le roi du pétrole, si je puis dire, alors qu'on n'a encore rien vendu.
2: On nous promet monts et merveilles, et finalement, on se rend compte que la réalité est très différente. Hein.
0: Voilà. Donc là aussi, il y a un principe de réalité qui doit s'installer. Les études de marché, elles doivent être
1: sérieusement faites.
0: Voilà, oui, sérieusement, hein. et pas en dépit du bon sens non plus.
2: Tout à fait, par des acteurs aguerris, d'où l'intérêt, parce que je pense qu'il est difficile aussi de monter un business plan sur notre propre affaire. On manque fatalement de recul pour ce faire, et d'où l'intérêt de se faire accompagner par exemple à un expert comptable à qui on peut présenter notre projet, en discuter avec lui, et il sera plus à même, lui qui est un spécialiste de l'entreprise, à nous mettre les accents sur les points à améliorer ou sur les points à peaufiner.
0: D'accord. Alors c'est clair que parmi les causes et la nature des difficultés, on peut également trouver des fragilités structurelles du projet porté par la micro-entreprise. Hein. Par exemple, l'absence de fonds de roulement. On n'a pas suffisamment de trésorerie pour faire face finalement. Donc ça, c'est des choses qu'on retrouve.
2: C'est des choses qu'on retrouve et qui doivent absolument être calculées en amont. Savoir effectivement quelle est la trésorerie dont on a besoin pour financer les premiers investissements et pour qu'ensuite la société ou la structure puisse survivre.
0: Oui. Ce qui veut dire qu'il faut trouver ses fonds, il faut les avoir.
1: Exactement.
2: Et généralement, ça passe par un financement, hein. C'est très courant. Hein.
0: Parce que les fonds propres qui peuvent être injectés, bien sûr.
2: C'est une possibilité.
0: Voilà, mais rarement on a effectivement une certaine somme à mettre en fonds de roulement. Donc on va plutôt voir les banques à ce moment-là. Comment ça va se passer?
2: Oui, généralement, c'est ça. Ce sont les circuits de financement classiques, bien qu'il y a des alternatives qui se développent aujourd'hui. Mais généralement, on retrouve encore les sphères très classiques de financement bancaire. Hein.
0: On est d'accord. Alors, autre cause aussi de difficulté, c'est le mauvais emplacement du lieu de vente ou du lieu de service. Hein, on est mal situé, on n'est pas identifié. Si on fait du commerce de vente, par exemple.
2: C'est la question primordiale aujourd'hui du référencement et de la vitrine, notamment sur Internet, que l'entrepreneur doit absolument peaufiner pour attirer la clientèle et permettre d'avoir un achalandage qui est présent et qui permet d'assurer une certaine continuité dans l'activité.
0: Oui, tout en rappelant que le chaland, c'est le client.
2: Bien sûr.
0: Hein, on est bien à ce niveau-là. Il faut du client. Hein. Alors, il y a d'autres causes extérieures. Hein. Il y a des retards de paiement des clients.
1: Ah oui, ça, c'est assez...
0: Si la TPE accorde effectivement des facilités de paiement à ses clients, alors bien sûr, elle se dit, super, j'ai un client, je vais pouvoir faire mon activité. Mais si le client ne paye pas derrière...
2: La difficulté, c'est que le client ne paye pas derrière, la société ne sera pas forcément en mesure de payer ses propres fournisseurs. Et ça, il faut y penser, évidemment.
1: Ouais.
2: Donc accorder des délais de paiement à un client permet de fidéliser, mais il faut que la société

0: puisse subvenir à ses propres besoins et payer ses propres dettes.
1: Tout à fait. Vous parliez d'ailleurs de discipline, c'est exactement ça. Discipline pour la formation, mais également discipline vis-à-vis de ses propres clients. Parce qu'il est difficile que la voiture avance sans essence, et l'essence pour l'entrepreneur, c'est l'argent. Et sans fonds de roulement, sans financement pour à la fois assumer ses besoins propres et les besoins de l'entreprise, mais au bout d'un certain moment, ce sera la catastrophe. Donc ne pas hésiter à être un peu strict, à être un peu dur, on va dire, avec les clients pour au moins avoir une partie de la facture finale. Voilà. Bien pas sûr. De sentimentalisme. Puisque après, lorsqu'il y a liquidation ou radiation, ben, il ne reste plus que les yeux pour pleurer. Ce ne sont pas les clients qui viendront à l'enterrement.
2: On est bien seul hein, dans ces cas-là. Alors, c'est vrai qu'on le sait aussi, quelquefois les grandes entreprises sous-traitent, apportent, du travail aux très petites entreprises. Hein. Il me semble que EDF avait été sanctionné justement pour payer ses factures de fournisseurs en retard. Hein. Donc tout ça aussi, ça a un impact sur l'économie à tous les niveaux. Et il y a des mauvais payeurs. Hein. Donc aujourd'hui, il y a une volonté vraiment que les relations commerciales soient plus respectueuses,
1: oui,
2: on va
1: plus
2: dire.
1: Assurées, tout à fait. Il ne faut pas hésiter à demander des sous. Il ne faut pas hésiter. Je sais qu'en France, parfois, il y a un problème avec la gestion de l'argent. C'est parfois un peu secret, un peu dissimulé, mais il n'y a pas de tabou à avoir. Hein. C'est le système que l'on connaît actuellement pour qu'un projet aboutisse, pour qu'une structure puisse se développer. Et sans argent, la prestation a été rendue ou est sur le point d'être rendue. Donc, il n'y a absolument pas de mal à insister pour être payé.
0: Il faut suivre la facturation, tout à fait.
1: Voilà, tout simplement. Ne pas dire après, et puis ne rien avoir au bout du compte. Non, mais c'est vraiment un travail quotidien, ce n'est pas toujours évident, parce que psychologiquement, ce n'est pas toujours facile de relancer, d'écrire, d'appeler, mais c'est la survie du projet qui en dépend.
0: Exactement.
2: Oui. Parce que dans la micro-entreprise, on a bien sûr l'activité qu'on va assurer, bien sûr. Ensuite, la paperasse, l'administratif.
0: Oui, qui représente un pan quand même colossal.
1: Ah, oui. Non négligeable, tout à fait. Lorsque parfois on est amené à discuter avec des entrepreneurs en difficulté, beaucoup nous disent « Oh là là, je ne savais pas à quel point l'aspect administratif était important. » Aussi important en termes de quantité, mais en termes aussi donc de
0: complexité. De gestion.
1: Voilà, exactement. Donc ça aussi, ce n'est pas un élément négligeable. Et comme l'a très bien dit David tout à l'heure, c'est que véritablement fondamental. C'est véritablement fondamental pour la suite, pour le suivi.
2: Alors, on parlera dans un instant comment évaluer aussi les difficultés de la très petite entreprise. Hein. Quels sont les signes d'alerte? Est-ce qu'il y a des signes préoccupants au niveau des difficultés? Est-ce qu'il y a des signes plus graves? Mais je pense qu'on va avoir un témoignage dans un instant de Bruno qu'on va contacter et qui va nous parler effectivement de sa situation. A tout de suite sur Radio Crésus.
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2: Et nous avons avec nous Bruno qui témoigne. Bruno ?
4: Oui, bonjour.
2: Oui, bonjour Bruno. Alors vous avez déjà eu l'occasion de témoigner sur Radio Crésus. Hein. Oui. Voilà, il n'y a pas si longtemps. Et puis on s'est dit, tiens, on fait une émission spéciale sur la très petite entreprise. Pourquoi ne pas rappeler Bruno pour que vraiment il nous mette en lumière vraiment les difficultés que rencontre la petite entreprise, hein, puisque vous étiez vous-même chef d'entreprise.
4: Enfin, de très petite entreprise, oui.
2: Eh bien, c'est exactement de ça dont on parle aujourd'hui.
4: Voilà, oui.
2: Voilà, Bruno, on vous laisse la parole.
4: Ben, écoutez, oui, donc moi j'avais monté une entreprise d'espace vert, hein, pour dire un petit peu pour situer le secteur d'activité, et donc qui se passait très bien. Au début, quand j'ai commencé à monter mon dossier, le business plan et tout, tout se passait à merveille, toutes les portes s'ouvraient. Et bon, ça a duré quelques années comme ça, ça marchait bien. Et puis, ben évidemment, ça a gangréné un petit peu quand il y a eu des petits problèmes de trésorerie et tout ça. Et là, je me suis heurté, justement, ben, toutes les portes qui s'étaient ouvertes au départ se sont retrouvées un petit peu fermées. On va dire, on m'a aidé au niveau des banques, on m'a aidé au niveau des comptables, on m'a aidé au niveau des juristes. Et après, dès qu'il y a eu des problèmes, ben, il n'y avait plus grand monde.
2: Alors, comment vous expliquez ce revirement tout d'un coup
4: À partir du moment où quelque chose fonctionne bien, y a toujours beaucoup de gens qui sont là à vos côtés, hein, parce que y a toujours un petit peu d'argent à gagner, évidemment, hein, parce que c'est le nerf de la guerre. Et dès que y a des petits problèmes, y a un petit peu moins de monde. Donc on rencontre des difficultés un petit peu dans tous les domaines.
2: D'accord. Alors comment vous avez vécu ces portes fermées finalement? Qu'est-ce qui s'est passé?
4: En fait, ce qu'il faut éviter de faire, c'est se recroqueviller sur soi-même, hein, et puis essayer de régler les problèmes tout seul. Parce que quand on a les portes qui se ferment, on se retrouve un petit peu isolé, et puis là, on ne sait plus très bien comment faire. Et moi, ce que j'ai envie de dire, et le conseil que je pourrais peut-être donner aux gens qui sont un petit peu dans la même situation actuelle que j'ai été dans le passé, c'est de ne pas laisser gangréner les situations. Mm-hmm. Et puis, c'est quand on commence à avoir des problèmes, ben c'est d'arrêter directement. Parce que on essaye de les résoudre, mais finalement on a du mal justement on se retrouve un petit peu seul, quoi.
2: Ça c'est votre regard après. Alors vous disiez on se recroqueville sur soi-même. Qu'est-ce qui se passe exactement? On parle pas de ces difficultés. On en parle ou on en parle pas finalement?
4: Parce que on évite de parler parce que parce qu'on n'a plus beaucoup d'interlocuteurs, évidemment. Oui. Les interlocuteurs qu'on avait au début sont plus là. Et puis, on évite d'en parler parce qu'il y a toujours ce phénomène de honte ou de fierté ou d'amour propre. On est un petit peu blessé et puis on évite d'en parler parce que de parler de quelque chose qui ne va pas bien, les gens ne sont pas toujours à l'écoute.
2: Bien sûr. Donc voilà. C'est un problème d'interlocuteur que vous aviez à un moment donné.
4: Ah oui, je pense que toutes les petites entreprises sont un petit peu comme ça. Hein. Oui. Quand on a des fonds propres importants, ou qu'on subit quelques difficultés, quand on a une grosse entreprise, c'est un petit peu moins problématique, parce qu'on arrive à passer le cap et puis rebondir.
2: Oui.
4: Mais quand on est petit, quand on est seul, même si on a un ou deux salariés, on est quand même une petite entreprise.
2: Bien sûr. Alors Maître Edmond veut peut-être intervenir.
5: Oui, bonjour Bruno. Écoutez, votre témoignage est très très intéressant puisque vous abordez un certain nombre de questions qu'on a essayé un peu de voir tout à l'heure. Et comme on a votre cas concret, j'aimerais qu'on creuse davantage. Alors tout à l'heure, vous avez commencé en disant que pour le montage des dossiers, tout s'est bien passé et que les portes sont ouvertes. Est-ce que vous pouvez préciser davantage comment s'est passé concrètement le montage du ou des dossiers qui vous ont permis d'ouvrir votre structure et quelles sont ces portes qui se sont ouvertes pour vous au départ?
4: Alors, moi, quand j'ai commencé, donc j'ai mis à peu près un an à mettre sur pied le projet de création d'entreprise. Donc, je me suis fait aider par un expert comptable que j'ai gardé par la suite. J'ai fait un stage à la Chambre des métiers qui m'a été validé. Les banques, on avait même des offres... plusieurs offres bancaires, hein, notamment trois. Hein. Mm-hmm. Donc on avait à l'époque pu choisir. Donc on n'était pas bloqué par un choix parce qu'il n'y en avait qu'un. On avait le choix entre trois banques qui nous suivaient par rapport au business plan qui avait été effectué.
2: Oui, votre projet il a attiré le regard et effectivement il était convaincant, votre projet.
4: Ah oui, tout à fait, puisque il y avait quand même trois banques qui voulaient nous suivre.
2: C'est plutôt bon signe.
4: C'était fiable. Voilà. Donc ça c'était très bon signe. C'est pour ça que je parlais de portes ouvertes. Donc notamment à plusieurs banques, experts comptables, juristes et tout ça.
5: Alors, à partir de quel moment les difficultés ont commencé à apparaître et comment est-ce que vous pouvez, chronologiquement, nous décrire l'aggravation de la situation? Comment ça a commencé à couler?
4: Voilà. En fait, l'aggravation de la situation, c'est... Il y avait une petite crise économique en 2008. Hein, moi, j'ai commencé en 2004. Quatre ans après, la crise de 2008, qui est connue, hein, oui. La crise économique et financière. Moi, à partir de 2009, 2010, là, ça a commencé à battre de l'aile parce que il y avait... des petits problèmes de trésorerie, des clients qui ne payaient pas, des fournisseurs qui avaient augmenté leur prix, des choses comme ça. Mais puis des remises qui avaient baissé, des remises professionnelles. Donc il fallait continuer à fonctionner. C'est ce que j'expliquais avant, c'est des situations qui gangrènent un petit peu. Et c'est là que je dis, C'est à partir de ce moment-là qu'il faut être plus, un petit peu plus réactif, on va dire, prendre plus de recul et puis décider de dire, bon, bah là, ça commence à ne plus aller, j'arrête.
2: D'accord.
4: Voilà. Et chose que je n'ai pas faite, que j'ai continué, peut-être par fierté, par amour propre, parce que je pensais que les choses allaient s'arranger, mais finalement, non. Donc, je reviens au conseil que j'ai donné au départ, c'est qu'il ne faut pas trop attendre.
2: Bien sûr. Alors, sur les, on a bien compris qu'à un moment donné, vos marges bénéficiaires, elles se réduisaient, hein, puisque le prix des produits que vous utilisiez augmentait, hein, les clients qui payent moins, etc. Ou les,
4: oui.
2: Voilà.
4: Mm-hmm.
2: Alors, est-ce qu'à un moment donné, il y a eu un plan de trésorerie qui a été fait en vous disant, tiens, il faut que je me projette un peu sur 12 mois, 24 mois, et voir si ça va tenir encore comme ça longtemps?
4: Je vous entends très mal. Là.
2: Oui, je disais, est-ce qu'à un moment donné, vous avez fait un plan de trésorerie pour voir si finalement ça allait tenir encore 12, 24, 36 mois? Est-ce qu'il y avait des...
4: Oui, j'avais même fait faire un bilan provisoire en cours d'année. Là,
2: intermédiaire, oui, d'accord.
4: Voilà, pour voir si ça fonctionnait. Bon, on m'a dit, tu peux continuer, il n'y a pas de problème, ça va revenir. Apparemment, non.
2: Voilà. Et donc aujourd'hui alors l'entreprise, elle en est où?
4: Ah ben l'entreprise est en liquidation. Hein.
2: Voilà. Donc vous avez décidé de mettre à mort, je dirais, l'entreprise, hein, qui ne rapporte...
4: Voilà, c'est ça.
2: Bah oui, tout simplement, il faut dire les choses. Hein.
4: Oui, c'est ça, oui.
2: Est-ce que vous dans quel état d'esprit vous l'avez fait, cette liquidation?
4: Bah, je l'ai fait, on va dire, presque par obligation, hein, parce que de toute façon, je travaillais déjà ailleurs, hein, j'avais mm-hmm. déjà occulté, j'avais déjà mis de côté l'entreprise, quoi.
2: Oui.
4: Parce que j'avais plus personne pour m'aider. C'était là le problème.
2: Oui. Oui, oui. Ben, quand on disait, lors de notre émission, on disait que l'entrepreneur est bien seul.
4: Ah oui, de toute façon, oui, dans la vie en général, on est toujours un peu seul, hein, que ce soit entreprise ou même soi-même, hein, en tant que personne. Hein.
2: Oui.
4: Donc, comme je dis, faut pas attendre que ça gangrène de trop, parce mm-hmm. qu'après, c'est là qu'on a encore plus de difficultés.
2: D'accord, Bruno. Bah, écoutez, merci beaucoup pour votre témoignage. Hein,
4: je vous en prie.
2: D'avoir accepté d'expliquer toutes les conditions que vous avez vécues pour finalement arriver à la fin de votre entreprise. Hein. Et
4: oui,
2: alors je crois que c'est très parlant pour nos auditeurs. Merci à vous. Et puis, écoutez, bonne suite, hein, tout simplement.
4: Oui. Non, je voulais juste dire que quand on crée une entreprise au départ,
2: oui.
4: c'est pas pour qu'elle périclite au bout de 10 ans. Voilà.
2: Oui.
4: C'est pas
2: dans cet esprit-là que vous pensiez pas que ça allait arriver comme ça.
4: Ah, complètement pas, non.
2: Ouais. Ouais. Donc ça, c'est
4: voilà.
2: Vous avez subi en quelque sorte un peu toute la crise et puis après toutes les portes qui se ferment, etc. C'est ce qui,
4: c'est ouais,
2: ce qui s'est
4: ça,
2: passé.
4: On sait jamais vers qui se tourner après. Hein, c'est ça le problème.
2: Oui. Enfin, moi, j'entends dans ce que vous dites là aussi un grand sentiment d'impuissance à un moment donné.
4: C'est ça, oui.
2: Hein,
4: ouais.
2: Qui amène à une résignation.
4: Hein, moi, j'irais même peut-être plus loin en disant que l'État est complètement absent.
2: Oui.
4: Dans cette problématique pour les entreprises qui ne savent plus vers qui se tourner.
2: Oui.
4: Et je pense que s'il y avait une structure spécifique, spécialisée pour justement aider les gens qui sont dans le besoin, hein, pour essayer de les faire rebondir et de continuer leur activité,
2: oui.
4: je pense que ce serait peut-être un petit peu préférable.
2: Oui, alors on en parlera un peu dans les solutions. Aujourd'hui, effectivement, oui. il y a des réponses. Hein. Je ne vais pas les dévoiler là, tout de suite, mais on va en parler dans un instant. Il y a à la fois, bien sûr, l'aspect économique, comment aider les très petites entreprises en difficulté économique, mais aussi il y a l'aspect psychologique, et là aussi on en parlera, comment le chef d'entreprise vit les difficultés. Quelquefois, il les vit très très mal, psychologiquement parlant.
4: Bien.
2: Hein,
4: oui,
2: donc
4: oui,
2: c'est une souffrance aiguë et il y a une structure aussi qui existe pour ce type de difficulté là. Hein.
4: Mm-hmm.
2: Merci beaucoup Bruno.
4: D'accord, merci.
2: Et
4: à bientôt.
2: À bientôt. Hein.
4: Et, au revoir. Bonne soirée, au revoir.
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2: Alors, quand on parle des difficultés des très petites entreprises, on peut se poser la question de savoir comment évaluer ces difficultés. On peut les évaluer, on pourrait dire qu'il y a trois niveaux, hein, des difficultés qui sont préoccupantes, très préoccupantes, voire graves. Alors, je vous pose la question, hein, fois Maître Franck, Maître Edmond, Dany, Julien également, et puis nous avons avec nous Justine Chetel qui nous a rejoint en studio, qui est présidente de la PESA, qui fut effectivement aussi juriste fédérale de Crésus, hein, mais qui est aujourd'hui présidente de la PESA. Alors, d'après vous, quels sont les signes préoccupants, voire graves, de difficultés?
1: Bon, déjà, le manque de sommeil.
2: Ah
1: oui, c'est un indice fort qui montre qui illustre justement les différentes difficultés auxquelles peut être confronté le chef d'entreprise.
2: C'était pas la réponse que j'attendais, mais c'est intéressant.
1: Non, effectivement, mais concrètement, lorsqu'il y a les clients qui ne payent pas, lorsqu'il y a une baisse des commandes, lorsqu'il y a des difficultés avec les fournisseurs, il faut aussi penser à l'impact qu'il y a sur
0: l'homme,
1: l'entrepreneur. Ouais. Exactement. Ils ne font qu'un.
2: Sur la santé.
1: On a peut-être tendance à vouloir séparer l'entrepreneur de la personne physique, de l'individu, mais absolument pas. Mmh. C'est une erreur grossière à éviter. Et je pense qu'en ayant cet état d'esprit, en fusionnant les deux, en ayant présent à l'esprit que les deux ne font qu'un, peut-être que la façon d'appréhender les différents problèmes qu'on va aborder sera mieux faite. C'était une petite boutade, mais qui n'est pas si inutile.
2: Non, mais vous avez raison, Maître Edmond. En fait, le chef d'entreprise qui est malade, c'est l'entreprise qui va mal.
0: Exactement.
2: Hein? Je crois que le message à ce niveau-là, il est clair. Mmh. Après, il y a d'autres signes, effectivement, d'alerte au niveau des difficultés. Hein? Par exemple, dans la relation avec les clients. Hein? Donc, alors, est-ce qu'on peut considérer que la perte de clients, ça peut être un signe préoccupant, très préoccupant, ouais. Grave?
1: Il faut s'interroger, pourquoi est-ce que je perds des clients? Est-ce qu'il y a trop de concurrence? Est-ce que je suis mal situé? Est-ce que je suis trop cher? Il faudrait presque tenir un fichier, mm-hmm. un fichier questions-réponses par rapport à la façon dont les clients sont approchés, sont abordés et sont traités. Les clients, oui, c'est du début à la fin. Il faut les chouchouter pour qu'ils puissent rester. Puisqu'aujourd'hui, avec l'heure d'Internet, la volatilité des clients est mm-hmm. tellement importante qu'il faut vraiment veiller au grain à avoir des clients, avoir de nouveaux clients et à garder ceux qui ont été acquis.
2: Et la réputation aussi?
1: Oui. Tout à fait.
2: Est un élément aussi déterminant au niveau de l'entreprise. Hein.
1: Exactement.
2: On sait qu'une réputation peut vite être détruite.
1: Exactement.
2: Et ça a des conséquences forcément sur le chiffre d'affaires. Oui. Alors, perte de client, ça peut être préoccupant. Si c'est un client important, ça peut être très préoccupant,
1: ouais.
2: Hein, voire même très grave. Hein, si on a mis tous ses œufs dans le même panier, si je puis dire. Ouais. Hein, si on a qu'un seul client qui fait vivre l'entreprise.
1: Une erreur qu'il vaut mieux éviter.
2: Oui.
1: Tout à fait. Si le client voilà, est encore volatile et va voir ailleurs, ben, vous avez du jour au lendemain une bonne partie du chiffre d'affaires qui s'envole.
2: Mais quelquefois, on n'a pas trop le choix, hein, parce qu'on a une activité qui est particulière, bien ciblée, bien déterminée.
1: Oui, mais c'est vivre quand même avec l'épée de Damoclès perpétuellement au-dessus du crâne. Mais ça, je ne sais pas si c'est bon pour l'entrepreneur, puisqu'il n'est pas garant de l'avenir.
2: Oui.
1: Et même si c'est une activité particulière, mais la sagesse populaire est là, hein. On ne met pas tous les œufs dans le même panier, comme vous l'avez dit. Donc il faut diversifier les œufs.
0: Diversifier la clientèle peut rassérénir hein, le dirigeant d'entreprise, hein, tout
1: exactement,
0: à fait.
1: Exactement, tout à fait. Et c'est aussi un nouveau challenge, pour ne pas s'endormir sur ses lauriers, en disant, ben voilà, c'est acquis, j'ai un client qui
0: exactement.
1: Me rapporte tel chiffre d'affaires. Non, aujourd'hui ça bouge trop vite, et quel que soit le secteur d'activité.
2: Donc une TPE qui fonctionne, c'est une TPE qui bouge, qui va toujours de l'avant, et qui cherche effectivement à toujours développer, mais c'est le principe de l'entreprise aussi, hein,
1: ouais.
2: À grossir.
0: Une évolution constante.
2: Ouais. Voilà, c'est ça. Exactement.
1: Qui se tient au courant de l'actualité. On a dans chaque région, dans chaque ville, on a des journaux. Et dans les journaux, il y a les pages région, les pages de la ville. Et il y a toujours des informations concernant des projets menés par les collectivités locales ou bien menés par des structures. Donc ça aussi, ça permet...
2: Alors maître, vous savez que c'est compliqué quand on est dans l'entreprise, qu'on est dans son activité, etc. On n'a pas toujours le temps hein, à consacrer. Alors il y a peut-être des astuces.
1: Il faut le prendre.
2: Oui.
1: Pendant le café, par exemple.
2: Oui.
1: Voilà,
2: oui.
1: Je vois, c'est ce qu'on fait aussi au bureau. Pendant qu'on prend le petit café, vous avez bien un quart d'heure pour lire au moins ces pages-là. Je ne dis pas tout le journal, mais au moins se tenir informé. Et qui est informé va de l'avant.
2: Alors après, aujourd'hui, les moyens technologiques nous permettent de mettre en place des alertes mmh. hein, sur un domaine qui nous intéresse. Je mets une alerte sur un moteur de recherche qui va m'envoyer les informations du jour. Ça peut être une manière aussi de gagner du temps.
0: C'est une solution, tout à fait.
2: Hein, donc ça, c'est important. Alors, on parlait des clients, perte d'un gros client, ça, c'est effectivement très préoccupant. Autre signe aussi d'alerte, c'est des clients qui ne payent pas ou demandent des délais. là aussi, hein, je pense que c'est il faut être vigilant par rapport à ça. En tout cas, ça doit alerter.
0: Ça doit alerter et il ne faut pas se laisser endormir, justement, je pense, oui. Par cette demande de paiement. Parce que des clients qui demandent des paiements, je pense qu'il y a beaucoup d'activités dans lesquelles les entrepreneurs se retrouvent confrontés à cette problématique. Ça peut être préoccupant si on ne réagit pas par rapport à ça. Donc des délais, oui, ça arrive. Oui, on peut en accorder, encore une fois, pour fidéliser la clientèle, ce que disait Maître Edmond il y a un instant, mais savoir aussi faire preuve de fermeté, puisque les factures doivent être payées, puisque l'entreprise a elle-même des factures à honorer.
2: Tout à fait. Alors, on a vu, relation avec les clients, c'est une chose. Relation avec les banques, puisque les banques sont aussi un acteur majeur dans l'économie. Quels sont les signes qui doivent nous alerter dans la relation avec la banque?
0: La suppression du découvert, par exemple.
2: Oui.
0: Ça peut être une. Mais là, je pense qu'on arrive à. On atteint un niveau de difficulté plus que préoccupant et que l'on pourrait qualifier de grave. Une fois que la banque souhaite dénoncer le découvert, il y a une véritable manifestation d'une perte de confiance du banquier. Et là, effectivement, je pense qu'il faut se poser les bonnes questions. Pourquoi cette perte de confiance se manifeste-t-elle et quelles sont les solutions pour y remédier?
2: D'accord.
1: Alors avec la banque également, si un crédit a été souscrit auprès de sa banque et qu'on pense qu'on va être en difficulté ou qu'on y est déjà, ben ne pas hésiter à en parler. Déjà.
0: Et à anticiper, oui.
1: Et tout anticiper, à fait. Autant que possible. Encore une fois, ne pas faire l'autruche.
0: Exactement. Oui.
2: Parce que je crois qu'on l'a bien compris dans le témoignage de Bruno, à un moment donné, les portes sont ouvertes. Son projet plaît. Il a trois banques qui sont prêtes à le financer. Et quand ça va mal, tout se ferme, plus de soutien, etc. Donc on voit que la confiance, c'est vraiment l'élément clé aussi dans la relation, notamment avec le banquier. Hein. Et on voit que c'est vraiment incontournable. Alors, le banquier, il faut le convaincre. Alors, il faut aussi, à un moment donné, faire attention, parce que on disait pas mettre les œufs dans le même panier, ça vaut aussi pour le banquier. Est-ce qu'il faut avoir plusieurs banques? Si jamais on est coincé avec l'une, on peut encore se retourner avec l'autre.
1: Oui.
2: Quels sont les...
1: Mais bon, après, il faut éviter d'être coincé avec toutes. Donc, si on multiplie les banques également. Après, tout dépend de l'activité, je pense. Tout dépend de la surface de la micro-entreprise, du secteur géographique, de la nécessité éventuellement d'avoir plusieurs banques. Ça dépend. C'est d'où, encore une fois, on revient à la même question, le fait d'être bien entouré pour être conseillé sur ce point-là. Il n'est pas sûr que l'entrepreneur soit connaisseur en la matière. D'où la demande de conseil. Il y a des gens dont c'est le métier.
0: Et puis les banques se livrent elles-mêmes une concurrence.
2: Oui.
0: Donc il n'est pas inintéressant de profiter de cette concurrence pour effectivement trouver la meilleure solution, en tout cas la solution la plus adaptée à ces problèmes.
2: Oui, Justine.
6: Oui, un conseil qu'on pourrait effectivement donner à l'entrepreneur, c'est de ne pas avoir le compte privé à la même banque que le compte professionnel. Ça, c'est très important parce qu'en cas de difficulté, effectivement, l'entrepreneur va se retrouver
2: coincé. Au niveau privé.
6: Voilà, au niveau privé.
2: Oui.
6: Donc, c'est un conseil à
2: D'accord,
6: appliquer.
2: Oui, mais vous avez raison. Et ça, c'est dans l'organisation après de l'entreprise. Alors, il me semble quand même qu'il y a une obligation d'avoir un compte professionnel, ça, c'est sûr.
6: Oui.
2: Voilà, mais peut-être pas dans le compte privé et le compte professionnel, pas dans les mêmes établissements bancaires.
6: Hein. Voilà.
2: Donc ça, je pense que c'est important aussi à savoir. Alors, on a vu relation avec la banque, relation avec les fournisseurs aussi. Hein, les difficultés peuvent venir de là. Imaginons le fournisseur qui refuse de livrer, sauf si on le paye tout de suite, content. Donc ça, c'est aussi, on sent qu'il y a une perte de confiance, hein. C'est quand même un signe préoccupant, ça.
0: Tout à fait, c'est qu'on sent qu'il y a une défiance vis-à-vis des fournisseurs, défiance qui s'explique généralement par des paiements tardifs ou une absence de paiement. Et donc, sans fournisseur, malheureusement, l'entreprise ne peut pas vivre. Donc, lorsqu'on se rend compte qu'il y a des tensions qui commencent à émerger avec le fournisseur, il faut mettre le holà et se poser les bonnes questions. À mon avis, c'est un niveau de difficulté préoccupant.
2: Oui, d'accord. Relation avec l'administration fiscale et les organismes sociaux, là aussi. Alors comment on qualifierait le retard de règlement, la TPE qui tarde à régler ce qu'elle doit?
1: Encore une fois, ne pas faire l'autruche, ou bien ne pas espérer, comme par miracle, que les impôts oublieront ou que la caisse de sécurité sociale oubliera. Non. Ouais. Encore une fois, c'est toujours pareil. À partir du moment où on se sent dans l'incapacité de régler, se rapprocher des services, bon, on parle des impôts, des services fiscaux. Et en général, lorsque cette démarche est faite, elle est déjà appréciée. Donc ça évite d'irriter ceux qui travaillent dans ce secteur pour tenter de trouver une solution. Donc voilà.
2: D'accord. Donc retard de règlement, on agit tout de suite, rapidement.
1: Oui.
2: Hein, donc c'est un signe préoccupant, pas encore grave. Par contre, effectivement, si on en vient à des commandements de payer avec inscription de privilèges, etc.
1: C'est que vraiment la situation est déjà bien pourrie.
2: Oui.
1: C'est que la difficulté ne date pas d'hier et qu'il y a déjà eu de l'eau qui a coulé sous les ponts.
2: Et donc là, on est plutôt dans une situation grave, on va dire, une difficulté qu'on qualifierait de grave.
0: Oui. Mais cette question des retards de règlement, notamment avec l'administration fiscale, est une question intéressante parce que je crois que, notamment avec le témoignage qu'on a eu tout à l'heure, on voit que la personne qui est en difficulté a honte et donc ne veut plus s'exprimer et veut cacher justement ce pan de son activité qu'il cherche à masquer. Et alors, je peux comprendre ce sentiment-là, on le comprend tous, on le voit au quotidien, mais je pense aussi qu'il est important de changer de philosophie à ce niveau-là. Des difficultés financières ou même un échec financier ne doit pas être couronné de honte. Mm-hmm. C'est une philosophie actuelle, mais je pense qu'il y a une évolution collective à opérer à ce niveau-là. Et je pense qu'on pourrait notamment s'inspirer de nos voisins anglo-saxons qui ont une philosophie absolument très différente sur la question. Il y a une métaphore, même une image qui est très, très significative. En Angleterre, faire faillite s'inscrit sur un CV. C'est assez incroyable, mais c'est une réalité, puisque ça montre qu'il y a eu une gestion, qu'il y a eu un échec, mais qu'on apprend de cet échec. Mmh. En France, personne ne serait prêt à mettre une faillite, une liquidation judiciaire sur un CV.
2: Évidemment.
0: Et pourtant, ça montre qu'il y a eu une expérience, et de l'expérience, on peut tirer un enseignement. Et c'est plutôt comme ça, à mon avis, que les choses devraient être perçues aujourd'hui.
2: Merci, oui, alors je crois que on est vraiment dans un changement de paradigme qu'il faut mettre en place. Mais on a encore du chemin à faire en France,
0: tout
2: je
0: à
2: crois.
0: Fait.
2: Alors, je pense qu'on a fait grosso modo le tour sur les difficultés. On va encore entendre un témoignage dans un instant. Et on va s'intéresser aussi aux solutions pour les TPE en difficulté. Est-ce que ces solutions existent? Ou est-ce que finalement la TPE est vouée à mourir de sa belle mort?
0: Ah non, elles existent. Elles existent. Restons positifs.
2: Eh bien, on va voir ça dans un instant. A tout de suite.
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2: Nous avons un nouveau témoignage, celui de Joseph.
7: Bonjour. J'ai une entreprise. J'ai eu des difficultés. Il y a quelques années, j'ai fait un déficit. Et ce déficit, je n'ai pas réussi à le résorber. J'ai refait un déficit il y a 2 ans. Je me suis mis en redressement judiciaire. Tout allait bien. Je suis sorti du redressement. Et puis à ce moment-là, je me suis fait matraquer par les banques. Une fois sorti du redressement, et puis je n'ai pas réussi à relever la tête. Donc en fait, un redressement, c'est bien, mais après... tout le monde fonctionne et puis on n'arrive pas à s'en sortir.
8: Bonjour, monsieur Joseph Michel Knall.
7: Bonjour.
8: Je vous ai entendu, on s'est déjà rencontré. Votre cas est très intéressant car on parle de redressement judiciaire, c'est-à-dire à un moment donné, vous dites stop, je n'en peux plus, mais je n'ai plus les moyens de respecter les engagements ou les charges, n'est-ce pas, qui sont assez lourdes. Vous aviez une petite entreprise avec quelques personnels, donc ce n'est pas toujours évident. Et c'est une entreprise qui est spécialisée dans un décor d'état du bâtiment. L'intéressant pour, par exemple, pour les juristes autour de la table, c'est d'entendre dire que c'est bien, on peut avoir un redressement judiciaire qui est le palier avant la liquidation judiciaire.
7: Tout à fait, mais moi je croyais que ça allait me sauver, hein, le redressement, hein, j'y ai cru. Hein.
8: Oui, et voilà justement, nous allons en parler. Donc vous avez, après les périodes d'observation qui ont été, je crois, rallongées dans votre cas, il a pu s'établir un plan de redressement qui normalement vous sort de la situation.
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1: Bonjour et bienvenue sur Radio Crésus pour aujourd'hui un nouveau Flash Info Conso. Alors sur le thème de la résiliation de l'abonnement téléphonique. Alors vous pouvez avoir un budget qui devient plus serré, être confronté à des offres alléchantes de forfaits. Il y a plusieurs raisons qui peuvent justifier la volonté de résilier votre abonnement téléphonique. Mais bien souvent, oubliez lors de l'achat de votre forfait l'explication de la résiliation du forfait qui peut avoir ensuite une importance sur les conséquences de cette résiliation. Alors à quoi correspond un engagement de 12 ou 24 mois chez un opérateur téléphonique ?
2: Alors lorsque vous souscrivez à un abonnement téléphonique, il est généralement prévu une durée d'engagement qui est de 12 ou de 24 mois. Et pendant toute cette durée, vous êtes lié à l'opérateur. Il est possible, à la fin de cette durée, de résilier votre engagement avec cet opérateur.
1: Si je souhaite résilier mon abonnement avant la fin de cette période d'engagement, que va-t-il se passer ?
2: En principe, si vous souhaitez résilier en cours d'engagement, il sera nécessaire de payer à l'opérateur le solde des montants dus jusqu'à la fin de la durée d'engagement pour pouvoir résilier le contrat.
1: Et si jamais je ne peux plus payer mon abonnement parce que j'ai perdu mon travail, est-ce que je devrais tout de même payer cette somme ?
2: Alors si vous disposez d'un motif qu'on appelle légitime, aucune somme ne sera exigée si vous résiliez en cours d'engagement. Il y a des exemples de motifs légitimes, c'est par exemple le licenciement d'un contrat à durée indéterminée, le surendettement, le décès du titulaire du forfait, une incarcération, une maladie ou un handicap qui va rendre impossible l'utilisation du mobile, le déménagement hors zone de couverture par l'opérateur ou encore à l'étranger. Donc il faut veiller à vérifier dans le contrat les motifs légitimes qui sont énumérés par l'opérateur.
1: Et si je ne dispose d'aucun motif légitime pour résilier mon abonnement, qu'est-ce que je peux faire ?
2: La loi Châtel du 3 janvier 2008 est intervenue afin de faciliter la résiliation des contrats avec un engagement ou un réengagement de plus de 12 mois. Alors si l'abonné résilie son forfait à compter du 13e mois d'abonnement, l'abonné ne devra que un quart des sommes qui sont dues jusqu'à la fin de l'engagement. Donc par exemple, si les sommes qui restent à payer jusqu'à la fin de l'engagement sont de 100 euros, il sera possible de ne payer que un quart de cette somme, soit 25 euros.
1: Alors je veux conserver mon numéro de téléphone malgré le fait que je change d'opérateur. Est-ce que c'est possible ?
2: Alors oui, il suffit simplement de demander à votre opérateur téléphonique le numéro RIO, donc c'est le relevé d'identité opérateur, qui se trouve aussi sur la boîte d'achat du téléphone. Il faudra alors communiquer au nouvel opérateur ce numéro RIO. Vos démarches s'arrêtent ici car c'est le nouvel opérateur qui va se charger des démarches de transfert.
1: Et au niveau de la démarche de résiliation, est-ce qu'elle est la même pour tous les opérateurs ?
2: Alors non, avant de résilier, il est essentiel, comme dans tout autre contrat, de prendre connaissance des conditions générales de chaque opérateur. Les conditions de résiliation, les motifs légitimes, la durée, etc. peuvent varier d'un opérateur à un autre.
1: Alors existe-t-il d'autres solutions pour résilier ?
2: Vous pouvez envisager de négocier avec l'opérateur, lui proposer un changement pour un forfait dont le coût est moins élevé. Vous pouvez également aller chez un nouvel opérateur qui peut racheter les mois d'engagement qui vous restent chez votre opérateur. Mais là, je vous conseille de vous renseigner avant de faire cette démarche parce que le rachat des mois d'abonnement est limité à seulement quelques mois.
1: Concrètement, comment procéder à la résiliation ?
2: Il est préférable de ne pas procéder à la résiliation par internet ou par téléphone, mais de le faire par écrit, et plus précisément par lettre recommandée avec accusé de réception, ne serait-ce que pour une question de preuve. L'adresse où envoyer le courrier de résiliation est en principe mentionnée dans les conditions générales d'abonnement. Vous y joignez tous les justificatifs nécessaires, par exemple votre lettre de licenciement.
1: Bien, merci pour toutes ces informations et à bientôt pour un nouveau Flash Info Conso.
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1: Bienvenue à tous.

0: sur Radio Crésus et nous avons le plaisir d'accueillir aujourd'hui Éric Charton, animateur du club Relais Jardin et Compostage de l'Eurométropole de Strasbourg. Bonjour Éric.
1: Bonjour Régis.
0: Alors c'est une invitation qui est de circonstance puisque le printemps arrivant, il était tout naturel effectivement que nous nous retrouvions ensemble pour parler du jardin nourricier qui est bon pour moi et bon pour mon budget.
1: Oui, tout à fait. Alors, en ce moment on a vu que la nature elle explose. Hein. Il est vrai que l'hiver a été très froid, mais les coups de soleil et surtout fin mars qui a été exceptionnel a montré que là la nature elle explose et on est même en avance sur le retard prévu.
0: Bon, alors tout va bien.
1: Ça va.
0: Donc prenons un peu de recul par rapport à cette avance. Peut-être rappeler ce que fait le club relais jardin et compostage.
1: Alors le club, comme le nom l'indique, c'est un relais entre tous les membres, donc 200 membres à peu près aujourd'hui sur l'Eurométropole de Strasbourg, à la fois des associations, collectivités et entreprises qui sont en lien avec le jardin et la biodiversité. Et l'intérêt, c'est de pouvoir passer de l'information, de la promotion, sensibiliser au jardin naturel entre les membres.
0: D'accord. Donc l'objectif, c'est vraiment cette promotion et faciliter les relations.
1: Tout à fait. Voilà. Et puis surtout pour que les gens soient autonomes dans leur jardin et en utilisant surtout des pratiques naturelles, c'est-à-dire zéro pesticide, la gestion in situ des biodéchets et compagnie.
0: D'accord. Alors comment fonctionne le club plus précisément ?
1: Alors c'est très simple. Hein, les clubs ont déjà nombreux rendez-vous, hein, plus de 250 dans l'année. Hein, donc c'est déjà important. Des fois, les gens de l'Eurométropole disent il n'y a rien à faire sur le jardin. Bah, si, il y a 250 rendez-vous sur le jardin qui sont gratuits, qui traite à la fois de biodiversité et de jardin en général. Et puis l'objectif, s'il y a des face-à-face avec le public sous forme de staptiges, de stands, de cours de taille, de formation, de rendez-vous même dans les entreprises. Donc c'est vraiment un lieu d'échange et qui permet à tout et chacun de prendre des renseignements sur le jardin.
0: D'accord. Et donc c'est l'Eurométropole de Strasbourg qui porte finalement cette animation du club.
1: Alors l'animation, oui, tout à fait. C'est l'Eurométropole qui organise cette animation. Mais il faut savoir que chaque structure est indépendante. Et là, on est plutôt pour faire une certaine synergie et une compréhension entre les membres.
0: D'accord. Alors évidemment, à Crésus, hein, on s'intéresse au budget de nos concitoyens et en quoi effectivement un jardin nourricier peut apporter un plus, une contribution favorable à l'équilibre budgétaire.
1: Alors ce qui est assez intéressant dans le jardin, c'est souvent aujourd'hui quand on regarde le jardin et quand on voit le nombre de pubs qu'on a dans les boîtes aux lettres et aussi les spots télé et radio, on croit que le jardin il faut acheter, mais en réalité non, il y a vraiment une scène d'autonomie, d'autarcie au niveau du jardin, notamment fait par le lien entre les jardiniers. Hein. On peut prendre un exemple, les biodéchets par exemple, tout ce qui est déchets verts. Souvent les déchets verts, on a par habitude de les emmener à la déchetterie. Et après, qu'est-ce qu'on fait ? On va acheter son petit sac de terreau ou on va l'acheter. Donc peut-être qu'en gérant mieux ses déchets dans son jardin, on n'aura ni acheté de sac de terreau, ni acheté du paillage.
0: D'accord. Donc c'est ça les biodéchets, ça peut être aussi quoi les coquilles de...
1: D'œufs. Ouais. Il faut savoir, ce qui est assez intéressant, c'est qu'un des grands principes, c'est que le déchet du moment est toujours le meilleur. C'est-à-dire que bientôt il va y avoir les tons de gazon. Alors ça, ouais, les jardiniers n'aiment pas. Pourquoi ? Parce qu'ils en mettent souvent 10-15 cm d'épaisseur.
0: Oui.
1: Et il faut savoir que c'est intéressant le gazon parce que ça va libérer des nutriments directement assimilables par les plantes. Par contre, il ne faut pas en mettre 5 cm, mais il faut en mettre 1 cm. De manière qu'une fois qu'on a tondu, la deuxième fois qu'on va tondre, on n'aura même pas vu qu'on a mis des déchets dans son jardin. Il faut que ça se décompose très rapidement.
0: D'accord.
1: Et après, en saison, il va y avoir les feuilles. Et les feuilles mortes, qu'est-ce que c'est ? C'est quelque chose qui est lignifié, qui dure. Et quand ça se transforme, ça va se transformer en humus. Et c'est génial parce que ça va améliorer la structure du sol.
0: Très bien, super. Donc quand on a un sol argileux par exemple,
1: Là il faut le couvrir.
0: Il faut le couvrir tout simplement.
1: Voilà, comme en forêt on ne fait rien et ça pousse et c'est génial quoi.
0: Oui, tout à fait. Alors c'est important aussi d'avoir les conseils parce que là effectivement on est à la radio, on discute ensemble et nos auditeurs écoutent les bons conseils. Mais quand on veut avoir des conseils, on va directement prendre contact avec le club relais, ça marche comme ça?
1: Alors voilà, c'est ça, c'est-à-dire qu'il y a déjà un programme et puis il faut dire qu'il y a quand même 200 structures membres, donc il y a bien un moment une association d'arboriculteurs, une association de jardiniers. Et il y a souvent des animations. Hein. Demain, par exemple, je vais faire une animation autour d'une aire de compostage. La semaine dernière, j'étais avec Campus Vert à faire de l'action sur comment faire de la permaculture. Voilà, donc il y a sans arrêt des informations et il faut aller toujours à la simplicité. Et le gros souci, c'est souvent que les gens ils disent « Oui, mais le jardin naturel, excusez-moi, c'est pas radiophonique, mais c'est très bordel, on dit souvent. » Mais c'est pas vrai, c'est chacun son style. Le jardin naturel n'est pas un style, c'est un comportement. Alors bien sûr, je rajoute toujours joyeux parce que faut pas faire la tête au jardin, au contraire, hein, sinon le jardin, il est dépressif. Et les voisins, et la famille. Et donc, c'est ce qui est intéressant, c'est que le jardin naturel, on peut garder son style. Si on veut mettre Blanche-Neige et les sept nains dans le jardin, si on veut planter avec un cordeau le plus droit au monde, avec une équerre, où on veut être un petit peu foufou au jardin, ça marche quand même. Donc il n'y a pas de souci, c'est chacun son style.
0: Donc c'est du jardin plaisir.
1: C'est ça. Et surtout en gardant sa force de proposition, c'est ça qui est important.
0: Ah oui. Bon, on est bien d'accord, hein. À Crésus, on est aussi très attaché à ce que la réalisation du budget soit effectivement perçue comme un outil, quelque chose de positif, et non pas comme une contrainte.
1: Exactement. Hein. Mais là, en plus, on peut s'affirmer à travers quelque chose qui n'est pas cher, simplement en faisant travailler un petit peu son envie et son style, et on arrive toujours à avoir des solutions. Un haricot vert qu'on plante de côté à 5 cm, pas droit, sur une perche de 2 mètres ou 2 mètres 20, on s'en fiche complètement. Que la perche soit droite ou pas droite, qu'elle a été récupérée, on s'en fiche complètement. Ça poussera toujours.
0: On est d'accord. Alors, on parlait effectivement de la gestion des biodéchets, mais avoir un jardin nourricier, c'est aussi avoir des relations peut-être plus affirmées avec sa famille, avec ses amis, ses voisins aussi.
1: Bah, justement, le jardin, ça c'est je dis toujours, dans le jardin, il y a des outils, et dans les outils, il y a un manche. Et le manche ne sert pas forcément à travailler, mais des fois à reposer simplement ses mains pour papoter avec le jardin. C'est pour ça, il y a un outil que j'aime bien, c'est la grelinette, parce qu'il y a deux manches. Comme ça, on peut mettre au moins les deux coudes pour papoter, c'est plus facile.
0: Voilà.
1: Parce que c'est vraiment lieu de partage et d'envie entre les gens. Et forcément, on va faire de l'échange. C'est-à-dire qu'il y a des gens, ils ont un excès de déchets verts, on peut les récupérer. Ça, c'est vraiment intéressant aussi pour avoir au quotidien, sur le long de l'année, toujours des déchets pour mettre dans son jardin. Parce qu'il faut que le sol soit toujours, toujours couvert.
0: Oh, mais encore faut-il oser aller voir son voisin et lui dire, mais là, qu'est-ce que vous faites avec votre herbe que vous venez de couper?
1: C'est notre problème dans notre société. Hein. Moi, je dis toujours aux gens, allez les voir. De toute façon, les seules réponses que vous pouvez avoir, c'est oui ou non.
0: Oui.
1: Et accepter d'avoir un non, mais 99% des cas, c'est oui.
0: Bien sûr. Oui, donc il ne faut pas hésiter à aller prendre un peu d'herbe de...
1: Voilà. Et puis bon, après, on peut le faire à 11h. Hein. Avec toute modération sur l'alcool, on peut faire un apéro.
0: Hein. En plus. Hein. Ben. Voilà. Et la fête des voisins, ça ne dure pas longtemps peut-être. Hein.
1: Oui, non. Voilà. Mais il ne faut pas simplement attendre les fêtes d'eux pour pouvoir parler à son voisin.
0: Quoi. Voilà. C'est aussi la fête du jardin.
1: C'est ça, tout le temps.
0: Alors, évidemment, on a la gestion des biodéchets. On a les voisins qui peuvent être aussi participants, justement, au jardin participatif, quelque part. Hein. On a, alors, la question aussi, aujourd'hui, qui se pose, c'est comment avoir un jardin qui est sain?
1: Alors ça, c'est vraiment facile. C'est plus le jardin est complexe.
0: Oui.
1: Complexe ne veut pas dire compliqué.
0: Oui.
1: Complexe, ça veut dire qu'il y a plein d'acteurs. Plus il est vivant. Plus on va rentrer dans une zone, je dirais, avec un cercle vertueux, c'est-à-dire... le principe, c'est qu'il n'y ait pas d'invasion de prédateurs dans son jardin. Et pour pas qu'il y ait d'invasion, il faut qu'il y ait un peu de tout dans son jardin, même des pucerons. Moi, je dis, il n'y a aucun prédateur au jardin. C'est quand ils sont en invasion qu'ils sont prédateurs.
0: Oui.
1: On le voit bien avec vraiment l'exemple des coccinelles. Quand on a introduit des coccinelles, je dirais, asiatiques, l'excès de coccinelles a été néfaste pour le jardin. Pourtant, c'est vraiment l'insecte adoré des jardiniers.
0: Évidemment, oui.
1: Donc, c'est toute invasion d'insectes, qui soit considéré comme prédateur ou pas, qui pose problème. C'est pour ça que plus on va avoir un jardin avec un milieu vivant et des oiseaux et autres, des habitats pour accueillir n'importe quel être vivant, moins on aura d'évasion et il n'y aura pas de souci.
0: Il faut trouver le bon équilibre.
1: C'est ça. Et là aussi, il y a un tas de pierres, une mare. Alors pareil, le tas de pierres, le tas de bois, on dit toujours, un tas de pierres, ça peut être rangé ou pas rangé. Un tas de bois, ça peut être en vrac ou bien rangé, même avec des géraniums dessus.
0: Bien sûr.
1: On s'en fiche, la nature, là, s'en fiche complètement du style. Le principe, c'est qu'il y a des habitats.
0: Ah voilà, bon après on est aussi attaché quelquefois à l'ordre, hein. En Alsace on aime bien ça.
1: Exactement, alors c'est pour ça que ça justement pour le jardin naturel, souvent je me bats justement contre le fait que ça soit vraiment bazar dans un jardin, pas du tout, c'est le tas de bois peut être très très bien rangé, par contre c'est le meilleur refuge aux insectes.
0: Oui, bon, on est en France, hein. Le jardin à la française c'est quand même quelque chose. Hein.
1: Tout à fait, c'est quand même un style bien particulier.
0: C'est sûr.
1: Voilà, non mais après comme dit, on peut vraiment, le style ne pose pas de soucis pour le jardin. Quoi.
0: Alors quand on parle d'un jardin sain, on pense aussi notamment aux pesticides.
1: Voilà. Alors ça, c'est intéressant parce que depuis le 1er janvier 2017, la loi a fait que dans les collectivités, on n'a plus le droit d'utiliser des pesticides, sauf chez les footeux, c'est-à-dire sur les terrains de foot et dans les cimetières.
0: Bon. Ça, depuis le 1er janvier 2017.
1: Voilà, c'est pour ça, dans aucune commune française, vous verrez maintenant dans une rue, un agent de la collectivité traité avec un pesticide. S'il le fait, ça sera avec un produit autorisé en agriculture biologique, ou ce qu'on appelle un produit de biocontrôle.
0: D'accord.
1: Ça c'est, c'est par rapport à la collectivité. Et à partir du 1er janvier 2017 aussi, vous ne pouvez plus acheter de pesticides en libre-service. C'est-à-dire que si vous allez voir votre grainerie ou votre jardinerie ou votre grande enseigne pour chercher des pesticides, par exemple du glyphosate qui est par exemple un herbicide, vous pourrez l'acheter, mais il faut d'abord le demander à un professionnel qui vous dira peut-être d'utiliser autre chose que ça pour éviter d'avoir des pesticides. Et puis à partir du 1er janvier 2019, ça c'est la bonne nouvelle, sauf si dans 15 jours, 3 semaines... il y en a certains qui veulent tout casser, mais pour l'instant, la loi va rester. Il faut savoir que dans 2 ans, vous ne pourrez plus utiliser et plus acheter de pesticides.
0: D'accord.
1: Donc pour la santé, c'est quand même quelque chose. Et aussi pour le budget, parce qu'il faut savoir que quand on met des pesticides, ça a un coût. Je veux dire, 10-12 euros un bidon de ce qui ne dure pas longtemps, ça a aussi un coût. Quoi. Et ça a un coût sur la santé. Alors si je veux dire, c'est des frais, des fois on dit, tiens, On est en short, ça gratte, on va voir le docteur. Ça fait des frais supplémentaires.
0: Oui, auxquels on ne pense pas forcément. Ouais.
1: Voilà, alors que si on prend la binette, on fait un peu d'exercice, ça fait du bien, on est meilleur en forme, on parle avec son voisin, on balaye, voilà. Alors je ne dis pas que c'est toujours la solution, mais c'est un lieu, je dirais, beaucoup plus efficace pour nous-mêmes.
0: On est d'accord. C'est quand même une démarche qui est importante, parce qu'on voit qu'il y a une volonté vraiment d'assainir les choses, même si aujourd'hui les professionnels peuvent encore utiliser...
1: C'est ça. Voilà. Alors de toute façon, il faut savoir que le citoyen peut avoir une action. Hein. S'il achète de moins en moins de produits qui sont traités, le professionnel fera tout pour éviter de traiter. Hein. Voilà, pour l'instant, les gens s'en fichent. Ils vont toujours au prix le plus bas. Alors là aussi, on va parler de prix. Mais il faut savoir qu'un légume qui est traité d'une manière traditionnelle est beaucoup plus nourrissant qu'un légume qui est traité d'une manière un petit peu hors sol. C'est-à-dire que le sol n'est plus considéré comme un sol, mais comme un support de culture. On sait très bien que dès qu'on a un légume qu'on produit soi-même, ils sont beaucoup plus compacts et nourrissants qu'un légume qui a été fait sur un système hors sol.
0: On va dire à Crésus que les légumes sont plus riches.
1: C'est ça, exactement. La richesse, c'est pas une notion
0: d'argent. Uniquement. Exactement, voilà. Je crois qu'on est bien d'accord. Alors justement, parlons des graines et des plants. On peut aller dans une granothèque, mais comment est-ce qu'on fait finalement pour trouver ces graines?
1: Alors, il y a des solutions qui sont assez intéressantes. C'est le fait que même quand tu es utilisateur de graines, il faut un peu connaître la botanique et dire par exemple que voilà, si vous avez des laitues, si vous avez des tomates, si vous avez des petits pois, si vous avez des haricots verts, nains ou rames, l'intérêt que c'est tous ces légumes, vous pouvez récupérer les graines, voilà. Tout le temps, c'est-à-dire que vous gardez 10% de votre production et tous les ans, vous pouvez ressemer, il n'y a pas de souci.
0: Donc c'est infini.
1: C'est infini. Et en plus, ça permet le partage et justement avoir un peu une mixité sur des goûts et des traditions des uns et des autres. D'autres légumes, je sais pas, moi, tout ce qui est betterave rouge, tout ce qui est poireaux et autres, il y a quelques fous comme moi ou comme d'autres qui, bien qu'il y a une fécondation croisée qui est obligatoire, mais comme peu de jardiniers le font, si vous récoltez vos graines, en partie, vous aurez les mêmes légumes. Donc, globalement, on a toujours des graines. Et puis, si on n'arrive pas à en avoir, on peut aller de plus en plus de médiathèques mettre en libre service. Donc, c'est des zones de dons, ce qu'on appelle, de graines. Il y a des trocs de plantes.
0: Oui.
1: Et c'est ça qui est intéressant. Alors, après, on va dire, mais on va les planter, toutes ces graines et ces plantes. Parce que voilà. Alors, par exemple, l'initiative sur Strasbourg, ils ont sorti depuis quelques semaines un site qui s'appelle Strasbourg, ça pousse. Hein. Un petit peu un clin d'œil avec une émission bien connue, voilà.
0: Expliquez-nous alors, Eric.
1: Et donc, tant que c'est bien, parce que c'est un site qui vous permet d'avoir sur tout le Strasbourg, tous les lieux de partage. Alors, il y a des jardins partagés, des jardins familiaux, donc ça permet les uns et les autres de savoir où on peut trouver ce style de jardin. On peut même planter au pied d'arbres. Il faut simplement les rencontrer, les acteurs, voilà, c'est identifier, il y a les adresses au Strasbourg, c'est facile. Et ça permet d'avoir du lien avec des associations et pourquoi pas une place dans un jardin familial, une place dans le jardin partagé. Alors là, pour ceux qui n'ont pas de terre, au lieu de faire, je dirais, souvent une production de légumes qui sont limités ou de fruits limités sur son balcon, on peut avoir vraiment un lieu qui nous est propre, bien sûr. Ça ne suffira pas pour se nourrir complètement parce que l'espace est trop petit, mais ça va contribuer complètement à son budget. Et puis, on va surtout changer d'alimentation. Parce que le fait de rencontrer les autres va vous faire
0: découvrir
1: et puis surtout savoir faire de la cuisine. Parce que souvent, ce qui coûte cher chez les publics, c'est qu'ils achètent des produits tout frais.
0: Tout à fait.
1: Et le produit tout fait, ça nourrit pas. C'est fait exprès pour justement vous en racheter parce que ça permet d'avoir faim.
0: Oui.
1: Et alors que là, quand on vous apprendra ce que c'est de faire un cake, une quiche avec des légumes de là, plus avec peut-être les fans et compagnie, vous verrez, déjà, vous prendrez plaisir et le faire à manger permet déjà de manger.
0: Oui.
1: Et donc, ça nourrit vraiment, vraiment l'esprit, mais aussi l'estomac. Quoi.
0: Puis, ça permet aussi d'avoir une variété de goûts.
1: Exactement.
0: Hein, qu'on a peut-être perdu en allant trop au supermarché ou aux hypermarchés, hein, où là, c'est, on va dire, standardisé au grand public.
1: Ouais. Et puis, il faut savoir aussi, c'est que quand on arrive souvent, on partage et on vient avec une tarte, on revient avec deux, trois tartes en retour. Hein, donc, des fois, il y a même un excès parce que tout le monde est, on est généreux, on est alsacien, comme je dis toujours. Et il faut savoir que là, ça permet d'avoir aussi une variété de choix après. Et on peut jouer aussi sur des traditions, c'est que les gens ne sont pas forcément, mangeurs de viande et compagnie. Et travailler autour du jardin, ça permet de fréquenter des gens qui ne mangent pas de viande, des gens qui sont peut-être plus végétaliens. Et on peut découvrir des goûts et des techniques qui sont vraiment superbes. Quoi.
0: Donc, d'où le titre de notre émission, hein, le jardin nourricier, bon pour moi, bon pour mon budget.
1: Oui.
0: Alors, au niveau du budget, le coût des graines, hein, ça...
1: C'est simple, si vous achetez, entre récupérer ces graines, c'est-à-dire avec un paquet de graines de haricots qui coûte 9 euros,
0: oui.
1: À peu près, 7-8, Bah, je veux dire, si vous récupérez vos graines, bah, c'est toujours 10 euros d'économiser, quoi. Donc ça
0: C'est
1: va très
0: clair.
1: très vite, hein.
0: Oui.
1: Et en plus, ça vous permet d'avoir des types de graines qui vous correspondent. Parce que bien sûr, on ne va pas garder des graines, des variétés qui nous intéressent le moins possible. Là, on va vraiment sélectionner. La personne qui récupère ses graines est vraiment un sélectionneur et qui correspond à ses goûts, quoi.
0: Donc on choisit,
1: Voilà.
0: on plante, on fait pousser, hein,
1: Voilà. Et
0: on...
1: on fait son choix. Et puis après, c'est pareil. Un paquet de graines, c'est 3 euros, 3,50 €. Et on sait très bien qu'on en achète de trop. Au bout d'un moment, bah, ça va perdre son pouvoir germinatif. Et le paquet de graines est foutu.
0: Bien sûr.
1: Un paquet de graines de salade, c'est-à-dire avec 3 paquets de graines, vous pouvez avoir des salades pendant 5 ans.
0: Oui.
1: Ça suffit parce que dans un paquet de graines, il y a 200 graines, 200 à 400 graines.
0: Oui,
1: donc,
0: c'est impressionnant.
1: C'est
0: oui.
1: impressionnant quand on sème de tout. Donc là, le fait de partager avec les gens le plan de salade va faire que vous allez travailler sur diminuer le paquet de graines. Je veux dire, 4 paquets de graines, ça suffit pour une dizaine de familles.
0: Bien sûr, oui.
1: Donc
0: oui.
1: Voilà,
0: oui,
1: c'est. Donc je veux dire, même
0: c'est
1: si.
0: Énorme,
1: oui. Donc 12 euros pour 10 familles, et encore en sachant que cette laitue-là, par exemple, si on parle de la laitue, on peut récupérer les graines.
0: Bon, oui,
1: voilà,
0: c'est infini.
1: C'est infini, complètement.
0: C'est ça. Hein. Alors, c'est vrai qu'aujourd'hui, là, la nature explose. Hein. On peut acheter effectivement des plantes tomates en magasin, mais on peut aussi faire des semis.
1: C'est ça. Alors, on peut faire ses semis. Alors, il faut avoir la place, un peu de connaissances
0: oui.
1: et un peu de température à la maison, comme je dis. Mais les gens, quand ils font eux-mêmes leurs semis, ils en font, je ne sais pas, 150, 200 pieds de tomates. Ils vont en utiliser 50. Donc, il y a forcément un moment où il y a quelqu'un
0: oui.
1: Qui va vous donner des choses. Quoi.
0: Bien sûr.
1: Et on peut très bien récupérer des pieds de tomates, mais aussi on peut très bien échanger avec autre chose. Quoi.
0: Bien sûr.
1: C'est ça le but du jeu. Il faut aller vraiment sur la période, vraiment le don, c'est vraiment quelque chose qui est important. Et vraiment, il y a beaucoup de communes en transition, des villages en transition. Aller sur ces zones de partage, vous verrez, des fois, le partage, ben, ça peut être aussi donner un coup de main. Aussi,
0: oui.
1: ça peut être aussi de donner un coup de main aux papy et à mamie qui n'arrivent plus à gérer leur jardin. Et puis, bah, vous êtes là pour aider à la plantation, à l'entretien et puis peut-être même à la récolte. Et là, vous repartez toujours avec quelque chose. C'est quand même fabuleux. Quoi.
0: Oui.
1: Mais il faut oser demander, aller voir les gens.
0: C'est bien, vous êtes vraiment le promoteur, Eric, hein, du jardin joyeux et du partage. Hein.
1: Tout à fait. Non, mais le problème, c'est nous le problème, c'est pas oui. les autres. Je veux dire, ça sent dans la nature, il y a tous les fruits qui pourrissent à l'automne.
0: Oui.
1: Mais est-ce qu'on a déjà demandé au propriétaire de dire, bah là, si je vous récolte l'arbre, est-ce que je pourrais récupérer des fruits? Mais les gens vous diront oui, parce qu'on
0: oui.
1: est, par exemple, en Alsace, on supporte pas de jeter.
0: Oui.
1: Donc si on dit aux gens, bah voilà, on vous récolte puis on prend la moitié, ou mais les gens vous le disent. Hein. Moi, par exemple, j'ai pas d'arbre fruitier, parce que bon, j'habite au Bernay, ça coûte un peu cher le terrain. Je donne des coups de main pour tailler, voilà, bah j'ai des fruits, ils sont même récoltés. C'est tout simple, hein.
0: Voilà,
1: je veux dire, c'est ce lien entre connaissances et compétences fait à faire qu'on fait une économie circulaire qui est vraiment superbe. Quoi.
0: Alors, quand on parle du club, il y a également un programme des membres hein, qui
1: c'est ça.
0: Est édité, c'est ça?
1: Alors, c'est-à-dire que si vous allez sur le blog du club, ça s'appelle Club Relais Jardin et Compostage, alors vous mettez mon nom, comme ça vous êtes tranquille.
0: On le retrouvera hein, sur le site
1: voilà.
0: Crésus.
1: Et puis là, vous avez un document tous les mois qui vous dit qu'est-ce qu'il faut faire au jardin. Donc, c'est un 10 pages technique, hein, vraiment qui est basé sur sur ce qu'il faut faire au jardin. Hein. Il n'y a pas de fleuriture, hein. C'est je plante, je sème, je récolte, voilà,
0: mm-hmm.
1: pour faire simple. Et puis, vous avez un 250 rendez-vous au jardin qui vous permet, donc là vous avez sur 2 mois, bah souvent, bah là en pleine saison par exemple, vous avez 30 à 40 rendez-vous par mois, quoi. Donc
0: oui.
1: c'est quand même assez exceptionnel.
0: Oui, là j'ai le programme entre les mains, hein, donc
1: ouais.
0: il y a le programme des membres, c'est à la fois pour mars et avril maintenant.
1: Voilà,
0: hein,
1: voilà.
0: Voilà, donc effectivement il est bien fourni. Hein. Cuisine, petites herbes et traditions, les enfants cuisinent le printemps, etc.
1: Voilà.
0: On a vraiment.
1: Voilà, on a rajouté aussi toutes les activités autour de la cuisine parce que jardiner sans cuisiner, ça va pas. Quoi.
0: On est bien d'accord. Ouais, bah, c'est dans la chaîne logique. Hein,
1: tout à fait.
0: Logique, hein. Alors, Eric, on arrive tout doucement au terme de notre interview. Où est-ce qu'on peut trouver toutes ces informations?
1: Alors, ce qui est assez intéressant, c'est que l'Eurométropole développe pas mal d'activités. Donc, je vous rappelle, le blog Club Relais Jardin Compostage, le site Strasbourg, ça pousse. Et puis, à chaque rendez-vous, vous verrez, il y a toujours des partages d'informations sur les différentes, avec les différents acteurs. Quoi.
0: Parfait. Merci, Eric Charton, animateur du Club Relais Jardin et Compostage de l'Eurométropole de Strasbourg. Merci à vous et à très bientôt. Et ça pousse.
1: Et ça pousse joyeusement.
0: Joyeusement.
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1: Bonjour à tous sur Radio Crésus. Aujourd'hui, une toute nouvelle émission, le point d'expert de la Radio Crésus. Avec nous, Laurent Gauthier, dirigeant de la société de conseil SPE qui traite des produits titrisés toxiques. Également, Mathieu Arias, chargé de mission de la plateforme d'accompagnement budgétaire de Crésus. Et à l'antenne, Régis Alter de Crésus Alsace. Alors, la question, la thématique du jour, c'est la question de la crise bancaire. Et bien sûr, la première question qui nous vient à l'esprit, est-ce que la crise bancaire que nous vivons aujourd'hui actuellement est comparable à celle de 2008 ? Laurent Gauthier.
2: Bonjour.
1: Bonjour.
2: Oui, il y a de nombreux aspects qui convergent avec ce qu'on a vu en 2008 et en premier lieu, la logique même de la crise bancaire qui est un défaut de confiance des acteurs financiers, du marché, d'autres banques envers quelques banques. Et ce qui s'est passé en 2008, c'est qu'on avait, à cause des fameux subprimes américains, on avait des pertes de peut-être 2000 milliards d'euros qu'on ne savait pas qui allait devoir absorber ces pertes. Et c'est pour ça que, dans le doute, eh bien, on se méfiait de tout. Et c'est ce qui avait vraiment provoqué le départ de la crise à ce moment-là. Et ce qu'on traverse aujourd'hui, c'est un aspect un peu comparable où de nombreux acteurs financiers estiment que, eh bien, les créances de dettes grecques, par exemple, détenues par les banques françaises, ne sont pas forcément évalué correctement par ces dernières. Et on se demande à ce moment-là, oui, mais alors, est-ce qu'ils ne risquent pas de perdre beaucoup plus que ce qu'ils disent qu'ils vont le perdre ? C'est vraiment de là que naît une crise bancaire typique. Et à partir de là, qu'est-ce qui peut se passer ? Eh bien, les banques en question peuvent avoir du mal à trouver des financements. Et pour une banque, ne pas trouver de financement, c'est très dangereux, puisque elles ne peuvent plus prêter, ça arrête leur activité. Et on a eu des nouvelles il y a quelques jours où des gens à la BNP disaient qu'ils n'avaient plus accès au marché de financement en dollars, par exemple. Bon, c'est un peu, on voit des parallèles avec ce qu'il s'était passé en 2008 avec Bear Stearns et Lehman Brothers, qui donnaient les mêmes signes à ce moment-là. Mais alors maintenant, il y a une énorme différence avec la situation dans laquelle on est aujourd'hui, qui est que l'État français, par exemple, ne va pas laisser faire faillite une grande banque, à mon avis en tout cas. Ce serait bien trop dangereux et dans l'intérêt de personne. Et du coup, on a le filet de sécurité, effectivement, qui est une grosse différence. Alors, oui, certains de nombreux investisseurs vendent les titres des banques et veulent comme ça s'en débarrasser, mais je ne pense pas que fondamentalement il y ait un très très gros risque économique derrière tout ça. Avec les banques françaises.
1: D'accord. Alors fondamentalement, c'était vraiment une crise de confiance, on va dire. C'est-à-dire qu'aujourd'hui, on ne donne plus de crédit, si je puis dire, aux banques.
2: C'est le risque, c'est qu'elles n'aient absolument plus de crédit. Elles en ont un peu moins que ce qu'elles voudraient avoir aujourd'hui. Je ne pense pas qu'on puisse dire que le crédit s'est totalement arrêté pour ces banques-là. Enfin, en tout cas, selon leurs informations à elles.
3: Alors, dans le cadre effectivement des activités que peut mener Crésus, la question que nous pouvons nous poser, c'est qu'on entend de plus en plus dans l'actualité des termes de surendettement, de faillite, mais qui concernent les États souverains. Est-ce qu'on pourrait faire un parallèle entre un particulier qui est en état de surendettement avec un État souverain ?
2: Alors, c'est effectivement une question très intéressante à se poser, puisque il pourrait sembler a priori qu'il y avait une différence fondamentale. Historiquement, les États, lorsqu'ils devaient trop d'argent à quelqu'un, eh ben, ils se débarrassaient de la personne, et du coup, les problèmes étaient résolus très facilement de cette manière-là. On peut penser à nos bons exemples, Philippe le Bel, les Templiers, enfin bon, il y en a à foison. Mais aujourd'hui, on réalise clairement que ce n'est plus le cas, puisque l'État grec, par exemple, est obligé de faire des concessions par rapport aux exigences des banques privées européennes qui lui ont avancé des fonds et de nombreux investisseurs divers et variés. Et puis, là-dedans, tout ça, évidemment, la banque, le gouvernement européen. Il y a une convergence un peu des situations. Voilà, le débiteur étant en un sens à la botte du créancier obligé de faire des concessions. Donc c'est pour ça qu'on est vraiment en droit de se poser la question de cette convergence de situations. Il y a toutefois une grosse différence qui est, à mon sens, hein, bien que un État souverain ait une durée de vie infinie et puisse se permettre de planifier comme ça à très long terme le moyen de faire des économies pour rembourser des dettes, intéressant. Ce n'est pas aussi simple pour un État souverain de tout d'un coup d'augmenter ses revenus ou de baisser ses dépenses. Enfin, il y a des émeutes, ça se fait pas comme ça. Alors que, comme ça peut être sûrement le cas, dans le cas d'un individu, le fait de revoir son budget, on peut souvent trouver, j'imagine, des moyens de réduire ses dépenses qui sont pas si compliquées que ça. Je pense que dans le cas d'un État souverain, ça n'est pas aussi facile que ça, et c'est la grosse différence.
1: Alors, est-ce qu'on peut comparer finalement les États souverains à nos retraités qui ont leurs ressources qui sont fixes et qui ont même tendance à, je dirais, à perdre leur pouvoir d'achat parce que les dépenses augmentent, mais les revenus sont toujours les mêmes.
2: Alors, je trouve...
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4: Bonjour et bienvenue sur Radio Crésus pour ce nouveau Flash Info Conso concernant le vol de votre véhicule, la relation avec votre assureur. Alors qu'il s'agisse de contrat confort, de contrat optimal, de contrat tout risque, les propositions d'assurance automobile sont nombreuses. En fonction de la formule qui va être choisie, on espère être couvert dans un maximum de situations. Pourtant, la réalité est plus complexe et en cas de vol de votre véhicule, vous pourrez être surpris par la réponse de votre assureur. Alors, existe-t-il une formule d'assurance standard contre le vol qui permet d'être certain d'obtenir une indemnisation ?
5: Malheureusement, non. Alors, la formule d'assurance qui couvre le risque de vol n'est pas standardisée. Ça veut bien sûr signifier que votre garantie va être variable, à la fois en fonction de l'assureur que vous aurez choisi et en fonction du niveau de garantie, du niveau de contrat que vous souscrivez.
4: Comment savoir si l'assurance contre le vol que j'ai souscrite correspond à ce que j'en attends ?
5: Alors, le seul moyen de connaître précisément les conditions de votre assurance, c'est de vous référer à ce qu'on appelle les conditions générales d'assurance. Alors, c'est un document qui généralement est présenté sous forme de livret, qui vous est donné par l'assurance au moment où vous souscrivez votre contrat. Alors, ces conditions générales vont contenir des informations essentielles sur le fonctionnement de votre assurance. Par exemple, vous allez y trouver le délai pour déclarer le vol de votre véhicule, si vous pouvez avoir un expert à disposition pour ce vol, ou vous allez trouver aussi les événements qui vont être exclus de la garantie et donc jamais pris en charge.
4: Si mon véhicule a été volé, que dois-je faire pour que mon assurance prenne mon dossier en compte ?
5: Alors, il faut savoir que votre assureur va vouloir vérifier la réalité du vol. Pour ça, en priorité, il va falloir que vous lui transmettiez un dépôt de plainte que vous aurez effectué auprès des autorités de police. Donc, une fois que la plainte est déposée, il va falloir la transmettre à l'assureur avec la déclaration de sinistre, donc la déclaration du vol. Alors, faites attention parce que la transmission de ces documents-là va devoir s'effectuer dans un délai de déclaration prévu dans le contrat. Si vous laissez passer le délai, vous risquez de ne pas pouvoir être indemnisé.
4: Et si l'assureur estime que j'ai droit à une indemnisation, comment son montant sera-t-il calculé ?
5: Alors, le montant de l'indemnisation, il faut savoir qu'il sera toujours calculé par rapport à la valeur qu'avait votre véhicule le jour où il a été volé. Cette valeur, bien sûr, est évaluée et mise en place par l'expert de l'assurance. C'est ce qu'on appelle d'ailleurs la valeur à dire d'expert. Alors, en cas de vol, comme le véhicule n'est plus là, par définition, l'expert ne pouvant pas l'examiner, il va devoir se référer à une somme moyenne en fonction de la valeur du véhicule que vous aviez sur le marché global de l'occasion. Alors, dans ce contexte, il ne faut pas hésiter à transmettre à votre assureur toutes les factures d'entretien que vous pouvez encore avoir et qui attestent de l'état réel du véhicule au jour du vol.
4: Que faire si j'estime que l'indemnité proposée n'est pas suffisante par rapport à la valeur réelle de mon véhicule ?
5: Alors, si pour vous l'indemnité proposée par l'assurance est insuffisante, il faudra que vous prouviez à votre assureur que les prix des véhicules de même type que celui que vous aviez sur le marché de l'occasion sont plus élevés que l'indemnité proposée. Pour cela, vous pouvez vous référer aux journaux spécialisés comme l'Argus de l'automobile ou l'Autojournal. Alors, sachez que malgré ces indices, l'assurance ne fera une nouvelle proposition d'indemnité que si vous pouvez démontrer que cette indemnité initialement proposée ne vous permet pas de racheter un véhicule identique.
4: L'assurance peut-elle refuser de m'indemniser au motif qu'il n'y aurait pas eu de vol ?
5: Alors malheureusement, dans certains cas, oui, c'est possible. La définition du vol qui est donnée par les assurances est extrêmement stricte. Il suffit que l'un des éléments de la définition ne soit pas là au moment du vol pour que l'assureur refuse de vous indemniser.
4: Dans quel cas l'indemnisation est-elle compromise parce que l'assureur conteste le vol ?
5: Alors, il faut savoir d'abord, pour répondre à cette question, que le vol est défini par les assureurs comme la soustraction frauduleuse d'un véhicule, mais avec l'effraction uniquement sur certains éléments de ce véhicule, donc le véhicule lui-même, ses organes de direction, ou alors l'effraction du garage où stationne le véhicule. Alors, si on tient compte de cette définition, ça veut dire que certains événements ne pourront pas être pris en compte. Donc par exemple, si vous remettez votre véhicule à quelqu'un qui prétend vouloir l'acheter et qui vous remet un chèque volé ou un chèque sans provision, vous n'aurez pas non plus d'indemnité si vous faites voler votre véhicule alors que vous le faites essayer à quelqu'un en vue de sa vente. Ou encore, il n'y aura pas d'indemnisation si on vous vole votre véhicule alors que les clés étaient à l'intérieur.
4: L'assureur peut-il refuser de m'indemniser parce que j'ai oublié de déclarer un élément concernant les circonstances du vol ?
5: Alors effectivement, il est toujours dangereux de vous tromper ou d'oublier de transmettre un élément concernant ces circonstances de vol. L'assureur peut dans ce cas vous opposer quelque chose qu'on appelle la fausse déclaration, ce qui vous fait perdre toute possibilité d'indemnisation et de garantie.
4: Et que faire si je conteste la décision de l'assureur mais que celui-ci m'apporte toujours la même réponse négative ?
5: Alors si vous avez épuisé tous les recours internes de l'assureur, il vous reste une seule possibilité, c'est celle de saisir le médiateur des assurances. Alors c'est une autorité indépendante qui est extérieure à la société d'assurance. Elle va examiner la réclamation et rechercher des solutions amiables. Alors il faut savoir que selon le statut de votre assureur, ce sera soit le médiateur de la Fédération française des sociétés d'assurance, ce qu'on appelle la FFSA, ou alors ce sera le médiateur du groupement des entreprises mutuelles d'assurance, le GEMA. Alors toutes les coordonnées pour ces services de médiation, vous pouvez les trouver sur le site officiel servicepublic.fr.
4: Merci et à bientôt pour un nouveau Flash Info Conso sur Radio Crésus.
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2: Les maisons de la justice et du droit sont des établissements judiciaires de proximité donnant accès à des permanences juridiques gratuites. À l'ODEF, dans l'Hérault, les justiciables ont même accès aux greffes du tribunal de Montpellier par visioconférence. Les explications de Jean, chargé de l'accueil.
3: Ce point contact visio-justice fonctionne avec le tribunal de grande instance ou avec le tribunal d'instance. Le justiciable peut prendre rendez-vous avec différents services des différents tribunaux compétents et avoir directement conseil et accès à son dossier par la visioconférence, avec un professionnel du droit qui sera en face et le justiciable qui pourra voir son dossier et éventuellement le peaufiner, amener de nouveaux documents dans son dossier.
2: Une telle maison de la justice et du droit fonctionne en partenariat dans le cadre d'une convention. Elle bénéficie du concours de nombreux partenaires. Françoise est greffière à l'ODEV. Elle nous dit avec qui travaille la maison de la justice et du droit.
4: Alors vous avez des avocats, vous avez le conseiller juridique, le conciliateur, les permanences de tutelle, la protection judiciaire de la jeunesse, vous avez l'association pour le logement, vous avez l'association des tutelles, et dans tout ce qui est judiciaire, c'est le tribunal de grande instance de Montpellier, chapeauté bien évidemment par la cour d'appel de Montpellier, qui sont les chefs de cour, le premier président et le procureur général.
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1: Ma mère est atteinte de la maladie d'Alzheimer et puis elle n'est plus à même de gérer ses affaires. Je voudrais savoir comment il est possible de la protéger.
2: Protéger une personne vulnérable, c'est la mission du juge des tutelles. Saisi par la famille, un proche, le procureur, dans des cas bien définis, que détaille Jean-François, juge d'instance.
3: On saisit un juge des tutelles lorsqu'il y a une situation de vulnérabilité d'une personne. La loi a posé des conditions bien strictes. L'existence d'une altération des facultés mentales ou physiques de la personne à protéger qui l'empêcherait d'exprimer sa volonté et de gérer ses affaires. Ça recouvre principalement les personnes qui sont incapables soit de gérer au quotidien leurs affaires, soit qui présentent un état de vulnérabilité vis-à-vis des tiers.
2: La protection peut prendre la forme d'une assistance à la personne, la curatelle, ou d'une représentation de la personne, la tutelle, sous le contrôle régulier du juge des tutelles, qui veille d'abord aux intérêts du majeur en situation de vulnérabilité.
3: Le rôle du juge des tutelles, c'est principalement de protéger justement la personne à protéger, de privilégier son intérêt, à savoir que le curateur assiste la personne protégée ou le tuteur la représente dans son intérêt. La seule chose qui compte aujourd'hui, c'est la volonté du majeur protégé, s'il est capable de l'exprimer, ou en tout cas la sauvegarde de ses intérêts.
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1: OGM, la grande manie. Je suis donc enseignant-chercheur en génétique moléculaire. Alors la génétique moléculaire, comme son nom l'indique, c'est l'étude au niveau moléculaire du fonctionnement des gènes. Et c'est une discipline de la biologie qui nécessite, comme toutes les disciplines scientifiques, d'utiliser un certain nombre d'outils, parmi lesquels il y a la technologie OGM, qui est avant tout un outil au service des chercheurs, avant d'avoir été décliné dans différents domaines d'utilisation et d'application. Donc j'enseigne cette discipline à l'Université Paris Sud et...

je fais aussi, comme tout enseignant-chercheur et comme le nom l'indique également, de la recherche. Et à ce titre, donc, j'anime un groupe de recherche à l'Institut de génétique et microbiologie, qui est un institut mixte CNRS-université, qui se situe sur le centre scientifique d'Orsay. On fait des OGM en laboratoire depuis 1975-76. Ça repose en fait cette technologie sur tout un tas d'outils dont le chercheur a pu se doter en 25 ans. Entre 1950 et 1975, il y a eu tout un tas de découvertes depuis la structure de la molécule support de l'hérédité qu'on appelle l'ADN, qui est le constituant chimique des chromosomes. Eh bien, ça c'était en 1953, et dans les 25 ans qui ont suivi, il y a eu tout un tas de découvertes qui ont doté le chercheur de tout un tas d'outils qui lui ont permis de manipuler le vivant, c'est-à-dire d'intervenir au niveau des chromosomes, au niveau des gènes des organismes. Donc ça remonte donc à cette époque-là, et ça a été ce qu'on appelait le boom de la biologie moléculaire. Alors le terme d'ailleurs de biologie moléculaire est extrêmement mal adapté, parce que biologie moléculaire, ça veut dire, mot à mot, faire de la biologie à l'échelle moléculaire, mais ça ne présume pas des molécules sur lesquelles on travaille. Or le terme biologie moléculaire a été spécialement réservé à ces chercheurs qui travaillaient à l'échelle moléculaire sur l'ADN et pas sur autre chose. Quelqu'un qui travaillait sur d'autres molécules du vivant que les chromosomes n'était pas qualifié de biologiste moléculaire. Alors si je dis tout ça, c'est parce que ça a son importance, c'est pas seulement un détail de sémantique, c'est que derrière, ça traduit tout un effet de mode, et tout un effet de mode qui est lié au fait qu'un concept qui est totalement obsolète, mais qui reste malgré tout d'actualité, qui serait que les organismes seraient à l'image de leurs chromosomes, et que par conséquent, les chromosomes, ce serait le chef d'orchestre du vivant. Et que si on est capable d'agir sur les chromosomes, on est capable d'agir sur la partition du chef d'orchestre, et donc de changer la musique. Autrement dit, ces outils dont le chercheur s'est doté entre 1950 et 1975 lui ont permis de, soi-disant, changer la musique, changer la partition, et donc de maîtriser le vivant, de modifier le vivant. En fait, on n'en maîtrise rien du tout, mais c'est toujours resté dans l'esprit encore aujourd'hui, c'est-à-dire qu'à partir du moment où on travaille sur les chromosomes, eh bien, on travaille sur les molécules nobles du vivant et on est capable de maîtriser le vivant. Et ça a des conséquences extrêmement importantes, puisqu'il suffit par exemple de modifier un morceau de chromosome pour avoir le droit de breveter non seulement le chromosome modifié, ce qui déjà en soi c'est très critique, on peut en discuter, mais du coup on modifie l'organisme entier, c'est-à-dire que l'organisme entier devient propriété de celui qui en a modifié un petit bout de son patrimoine génétique. Vous voyez, donc derrière tout ça, ça remonte donc à plus de 30 ans. Et donc c'est pas récent, mais le premier domaine d'utilisation de cette technologie OGM, ça a été d'abord le domaine de ce qu'on appelle la recherche fondamentale, c'est-à-dire une recherche qui a pour but de comprendre comment ça marche, hein, indépendamment de toute application. Et aujourd'hui encore, quand on fait de la recherche fondamentale en biologie, même si c'est une discipline en voie de disparition, eh bien dans la discipline de la génétique moléculaire, il n'y a pas une semaine qui s'écoule sans qu'on fabrique ou qu'on utilise un OGM.

Le premier OGM qui a été fait en termes agricoles, puisqu'aujourd'hui, quand on parle des OGM, on pense aux OGM agricoles, et c'est depuis d'ailleurs que les OGM ont été introduits dans l'agriculture, c'est-à-dire depuis le début des années 90 que l'on en parle, et j'aurai peut-être l'occasion d'y revenir, mais ça s'explique très bien, c'est parce qu'à partir du moment où on met ça dans les champs et dans les assiettes, eh bien ça concerne tout un chacun, hein, puisque tout ce qui va dans les champs, en termes de plantes agricoles, ça finit dans les assiettes, soit directement, soit indirectement par l'intermédiaire des animaux qui ont mangé ces plantes, et donc ça concerne tout un chacun, parce que nous sommes tous des consommateurs et nous sommes tous propriétaires de l'environnement. Donc, les OGM, ça existait bien avant, et au tout départ, lorsque la technologie OGM a été, utilisée vraiment à sa naissance, dans le domaine de la recherche fondamentale, c'était pas plus américain qu'européen. Je veux dire, c'était un consortium. La technologie OGM repose sur tout un tas d'outils, je l'ai dit, qui ont été découverts sur une échelle de 25 ans. Et c'est pas un même laboratoire dans le monde qui a découvert tous les outils. Ça s'est fait. Il y a eu des laboratoires européens, il y a eu des laboratoires américains, il y a eu des laboratoires australiens. Donc c'est en fait un consortium de laboratoires dans le monde scientifique mondial, hein, à l'échelle du monde entier, qui, peut-être les labos américains y ont peut-être un peu plus contribué en termes de nombre, ou les labos européens par rapport à d'autres labos d'autres continents, mais c'est pas spécifique aux Américains, c'est vraiment un outil. Vous savez, dans le monde de la recherche, il est bien loin le temps où une personne seule dans son laboratoire faisait la découverte du siècle, hein. Aujourd'hui, c'est un petit peu comparable à un match de foot, hein. On se souvient que du mec qui marque le but, mais pour que le ballon arrive dans l'avant-centre qui pousse la balle dans le fond des filets, il y a eu tout un tas de joueurs qui l'ont amené devant les filets. Bon, ben, c'est un petit peu ça aujourd'hui la recherche, c'est-à-dire qu'on se souvient souvent que de l'étape finale, mais c'est le résultat de toute une osmose à l'intérieur du monde entier. Donc on peut pas dire que c'est plus les Américains que les Européens, hein. Mais les outils en tant que tels, ça a été des laboratoires américains, des laboratoires européens, etc. Les outils qui ont permis de fabriquer ces fameux OGM. Alors ensuite, dans les déclinaisons, évidemment, c'est un laboratoire australien qui va faire le premier organisme génétiquement modifié dans tel domaine, après un laboratoire américain dans un autre. Après, c'est du coup par coup, effectivement, en termes d'application. Et notamment Monsanto avec des plantes, on y reviendra. Mais sinon, la technologie en tant que telle, elle a une paternité qui est cosmopolite.

0: quand on fait de la recherche fondamentale en génétique moléculaire, vraiment, il n'y a pas une semaine qui s'écoule sans qu'on utilise ou qu'on fasse un OGM. Alors, ça sert à quoi en recherche fondamentale? Ben, c'est un outil parmi d'autres, comme tous les outils, la technologie OGM a ses avantages, ses limites. Hein. Elle n'a pas d'intérêt si elle est utilisée toute seule. C'est comme une clé de 10, c'est indispensable, une clé de 10, mais si elle est, vous n'avez qu'une clé de 10 dans votre boîte à outils, vous n'allez pas faire grand-chose. Ben, c'est pareil, la technologie OGM est intéressante, utilisée en complémentarité d'autres outils. Alors, la recherche fondamentale, ça a pour but de comprendre comment ça marche, indépendamment de toute application. Et donc, en biologie, comprendre comment ça marche, eh bien, c'est décortiquer les processus biologiques qui ont lieu dans les cellules qui constituent les organismes vivants. Les cellules sont en quelque sorte des usines, hein, dans lesquelles il y a des tas de chaînes de montage et de démontage, d'accord ? Sur ces chaînes de montage et de démontage travaillent en quelque sorte des ouvriers qu'on peut assimiler aux protéines. Hein. Les protéines sont vraiment en quelque sorte les ouvriers qui bossent dans nos cellules. Et le secret de fabrication des protéines est contenu dans les gènes. Et les gènes sont des portions de chromosomes donc, qui constituent le patrimoine génétique. Et donc, lorsque l'on veut décortiquer les processus biologiques, eh bien, il nous faut identifier les chaînes de montage et de démontage dans les usines. Et pour les identifier, pour les décortiquer, il faut remonter en quelque sorte aux ouvriers qui travaillent sur ces chaînes, et comme, c'est-à-dire aux protéines. Et comme le secret de fabrication des protéines est contenu dans les gènes, il nous faut identifier les gènes. Alors, on a différentes méthodes, différents outils, parmi lesquels la technologie OGM, parce que le fait de mettre un gène, par exemple, dans un organisme étranger, permet d'avoir des indices sur la fonction du gène, en fonction de ce que ça procure comme avantage ou comme désavantage à l'organisme qui le reçoit. On est parfois également amené à inactiver un gène pour voir les conséquences que ça a. C'est une approche classique en science. Pour décortiquer un système, on le perturbe et on voit les conséquences de la perturbation. Un petit peu comme dans un moteur de voiture, vous ne savez pas à quoi servent les bougies, vous les cassez, la voiture ne démarre plus. Vous dites, ah ben les bougies, c'est nécessaire à l'allumage. Et bien avec un gène, on a un peu la même démarche. Or, le fait d'inactiver un gène dans un organisme pour voir les conséquences sur l'organisme, c'est déjà faire un OGM. Dans ce cas-là, il n'est pas transgénique, parce qu'on n'a pas mis un gène étranger dedans.
1: Un OGM, c'est un organisme génétiquement modifié. Si on prend l'exemple d'un maïs, c'est effectivement un maïs qui serait modifié génétiquement et qui serait donc chimiquement pas naturel.
2: Ça veut dire que, selon moi, on a touché aux cellules du produit, quoi. Tout ce que je sais, c'est que c'est très débattu en ce moment et qu'il n'y a pas une seule version. Il y a ceux qui sont pour et ceux qui sont contre et qui disent oui, c'est dangereux, d'autres non.
3: Donc c'est en fait des légumes ou des fruits ou des organismes de manière générale dont on a modifié finalement la composition pour accroître les performances ou la taille ou les bénéfices finalement pour le consommateur.
0: Un OGM, c'est un organisme donc génétiquement modifié, c'est un organisme vivant. Donc vivant, on pense à animal, mais ça peut être un végétal, ça peut être un microbe, dont on a modifié ses caractéristiques génétiques de façon non naturelle, c'est-à-dire par intervention de la main de l'homme, soit par suppression, par remplacement ou par addition d'un gène. Donc si c'est addition d'un gène, à ce moment-là, le gène étranger qu'on a additionné s'appelle un transgène et l'organisme résultant s'appelle un organisme transgénique, qui est donc un OGM. Mais vous pouvez faire un OGM qui n'est pas transgénique, simplement en inactivant un gène. Donc là, vous avez modifié les caractéristiques génétiques de l'organisme par suppression d'un gène sans pour autant avoir mis un gène étranger dedans. Donc un organisme génétiquement modifié n'est pas forcément transgénique, mais un organisme transgénique est forcément un organisme génétiquement modifié. Et donc en recherche fondamentale, pour comprendre la fonction d'un gène qu'on a identifié mais dont on ne sait pas à quoi il sert dans nos usines cellulaires, eh bien une des méthodes, c'est le coup de marteau sur la bougie, c'est-à-dire qu'on inactive le gène et on regarde quelles sont les conséquences sur l'organisme. Et le fait d'inactiver un gène, eh bien c'est faire un OGM. Donc, milieu des années 70, recherche fondamentale, et c'est toujours vrai aujourd'hui. Hein, et depuis le début des années 80, ça a commencé à se décliner dans un premier domaine d'application qui a été le médical et le pharmaceutique. Alors, il y a énormément de facettes d'utilisation des OGM dans le monde médical et pharmaceutique. En recherche médicale, classiquement, on utilise beaucoup d'animaux transgéniques ou génétiquement modifiés, pas forcément transgéniques, mais de manière générale génétiquement modifiés, en laboratoire, qui nous servent en quelque sorte de modèles pour étudier des maladies humaines, le sida, l'artérosclérose, la mucoviscidose, etc. Et puis, donc ça, c'est un domaine d'application, de recherche, enfin bon, mais appliqué au domaine médical. Et puis, un autre exemple qui nous concerne vraiment dans la vie de tous les jours, c'est la production de protéines médicaments. Les protéines, elles ont tout un rôle dans la nature, hein, je l'ai dit, ce sont un petit peu, quelque sorte, les ouvriers des usines cellulaires, qu'elles soient végétales, animales, microbiennes, mais parfois on peut les détourner de leur rôle naturel ou les exploiter pour en faire un médicament, c'est-à-dire pour soulager ou soigner un enfant, un adulte ou un animal, c'est beaucoup utilisé en clinique vétérinaire. Et lorsqu'on veut faire d'un médicament, enfin d'une protéine, pardon, un médicament, ben, il faut la produire en grosse quantité, puisque c'est qu'en général ça concerne un certain nombre de patients. Et pour la produire en grosse quantité, ben, une protéine, c'est pas facile, parce que c'est une très grosse molécule. Son secret de fabrication est contenu dans un gène, et on ne peut pas la synthétiser chimiquement in vitro. Hein. Donc il y a deux solutions, soit on va la chercher à la source chez l'organisme qui la fabrique naturellement, que ce soit un animal, un végétal ou un microbe, soit on utilise la technologie OGM pour la fabriquer.

0: Ça consiste en quoi? Je vais prendre un exemple concret. L'insuline, par exemple, pour soigner les diabétiques, c'est la première protéine médicament qui a été faite comme ça. L'insuline est une hormone, et là, beaucoup d'hormones sont des protéines, c'est le cas de l'insuline, qui est fabriquée par le pancréas. Cette hormone est sécrétée, enfin, elle passe dans le sang, et elle permet de réguler le taux de sucre dans le sang. Et le sucre nous est apporté par l'alimentation, comme beaucoup d'autres choses, mais le sucre ne passe pas spontanément du sang dans les cellules, il lui faut une aide hormonale qui est assurée par l'insuline. Or, il y a des patients qui ne fabriquent pas assez d'insuline ou qui fabriquent une insuline anormale. Ils ont alors un taux de sucre dans le sang qui est anormalement élevé, pendant des temps beaucoup trop longs, avec les conséquences que l'on sait qu'il y a le diabète insulino-dépendant. Et pendant très longtemps, on les a soignés avec de l'insuline de porc. On allait chercher chez le porc, parce que l'insuline de porc ressemble comme deux gouttes d'eau à l'insuline humaine, et qu'il y a très peu de maladies transmises du porc à l'homme. Mais le nombre de diabétiques augmentant dans les sociétés occidentales, eh bien, ça causait un problème d'approvisionnement. Il fallait zigouiller un très grand nombre de porcs pour satisfaire la demande, c'était pas simple. Et puis, en plus, il y a quand même une petite différence chimique entre l'insuline de porc et l'insuline humaine qui a fait qu'un certain nombre de patients qui s'injectaient de l'insuline de porc tous les jours, voire trois fois par jour, finissaient par développer une intolérance à l'insuline de porc. Et une solution, c'est la technologie OGM, c'est-à-dire qu'on a pris le gène humain de l'insuline, le gène humain qui détient le secret de fabrication de l'insuline humaine, qui est donc une protéine, je le répète. On a mis ce gène dans des bactéries, qui sont des bactéries qui vivent normalement dans notre intestin, mais donc qui sont très faciles à récupérer, puisqu'il y en a plein dans les selles. Et on en a plein les laboratoires à moins 80 degrés de ces bactéries. C'est vraiment la mascotte du biologiste, du généticien moléculaire. Et on a mis le gène humain de l'insuline dans ces bactéries qu'on est capable de multiplier, d'entretenir à grande échelle dans des fermenteurs de 600 litres, très grande échelle. Et ces bactéries qui ont pris le gène humain, qui ont reçu le gène humain, le prennent à leur propre compte. Le décode, parce que le langage génétique est universel dans tout le monde du vivant, de la bactérie à l'éléphant, en passant par les humains, les autres animaux, les plantes, etc. Donc, la bactérie comprend le gène humain, capable de le décoder, de le décrypter, et donc de fabriquer la protéine correspondante, c'est-à-dire l'insuline. Et donc, ces bactéries, qui sont multipliées à très grande échelle dans les fermenteurs, deviennent de véritables usines à médicaments, d'usines à insuline. Et on va, à ce moment-là, pouvoir récupérer, parce qu'elles se multiplient toutes les demi-heures lorsqu'on les met dans des conditions idéales, 37 degrés, qui est la température de notre intestin, donc température où elles vivent normalement et qui leur convient parfaitement. On leur donne à manger tout ce qu'il faut, du sucre, de l'azote, des vitamines, et donc dans ce cas-là, elles se prolifèrent, et vous avez les bactéries se multiplient toutes les demi-heures, donc si vous avez 1000 bactéries à un instant T, vous avez 2000 bactéries une demi-heure après, puis 4000, puis 8000, et puis 1 million, puis 2 millions, puis 4 millions, et donc très vite, au bout de quelques jours, dans les énormes fermenteurs, vous récupérez des dizaines de kilos de bactéries qui toutes, parce qu'elles se sont multipliées à partir de celles de départ qui avaient le gène humain de l'insuline, et toutes vont donc fabriquer de l'insuline, et donc vous avez une tripotée de bactéries qui fabriquent de l'insuline, vous les récupérez, vous les éclatez, vous extrayez l'insuline, vous la purifiez, vous la conditionnez sous forme de médicaments et vous la distribuez via la pharmacie et via l'ordonnance à des patients qui souffrent de diabète, donc insulino-dépendants. Et donc, tous les diabétiques qui vont chercher leur insuline à la pharmacie, depuis 1982, elle est faite comme ça.
1: Dans les bactéries de l'intestin. Le vaccin de l'hépatite B, il a été fait dans les levures de boulanger, qu'on est capable de multiplier très facilement comme des bactéries en fermenteur, en laboratoire. L'EPO, par exemple, pour soigner les insuffisants rénaux, pour doper les athlètes, l'EPO, elle est fabriquée dans des cellules d'ovaires de hamster chinois, qu'on utilise beaucoup dans les laboratoires pour ce genre de choses. D'autres protéines sont faites dans les cellules d'insectes. D'autres encore sont fabriquées dans les cellules de plantes, en fermenteur, des cellules de racines de tabac ou de maïs. Donc quand on nous fait croire aujourd'hui qu'on a besoin pour produire des protéines médicaments de le faire dans un maïs en plein champ, on nous roule dans la farine. Ça fait 25 ans qu'on fait des protéines médicaments par technologie OGM et on n'a jamais eu besoin d'aller mettre la pharmacie en plein champ.
0: Alors, ce n'est pas que l'insuline, ça a été le premier médicament fait comme ça, mais aujourd'hui, c'est environ 15% de la pharmacopée. C'est-à-dire un médicament sur 6 qui a une barre rouge, quand je dis pharmacopée, je pense aux médicaments qui nécessitent une prescription médicale. Un médicament sur 6 de ces médicaments donc, qui nécessitent une prescription, eh bien, c'est une protéine que l'on appelle recombinante, c'est-à-dire des protéines fabriquées par technologie OGM dans des cellules qui ne sont pas les siennes, quoi. Et voilà, alors c'est le cas de l'hormone de croissance, c'est le cas de l'EPO pour soigner les, pas seulement pour doper les athlètes, mais pour soigner également les insuffisants rénaux, les personnes qui souffrent d'anémie sévère. C'est le cas des interleukines pour soigner le cancer. C'est le cas d'anticorps monoclonaux, de toute une tripotée de vaccins, et notamment des vaccins animaux également. Donc voilà, il y a énormément de protéines qui sont faites comme ça. Alors, c'est un outil intéressant, là aussi. Dans le cas de l'insuline, ça s'est bien passé. On a 25 ans de recul et ça s'est bien passé. C'est-à-dire qu'il n'y a pas eu de grave problème répertorié. Alors, quand je dis qu'on a 25 ans de recul, je dis ça non seulement parce qu'il s'est écoulé 25 ans depuis 1982. C'est parce qu'il ne suffit pas qu'il s'écoule du temps pour dire qu'on a du recul. Il faut pouvoir avoir un suivi. Et je dis ça parce que je vais y revenir sur les OGM, les OGM agricoles tout à l'heure, où on n'a pas ce suivi. Là, on a un suivi parce qu'il y a une ordonnance, c'est-à-dire qu'on sait qui consomme de l'insuline, qui n'en consomme pas, et ceux qui en consomment, on sait à quelle dose et à quelle fréquence. Et donc, s'il apparaît un grave problème secondaire, hein, qui est les problèmes secondaires, c'est le propre de tous les médicaments, mais un grave problème secondaire, c'est-à-dire plus important que le bénéfice apporté par le médicament, eh bien, on a vite fait de faire la corrélation de cause à effet et éventuellement, s'il le faut, eh bien, de retirer ce médicament, c'est-à-dire d'arrêter de faire de nouvelles victimes, hein, qui parfois le payent même de leur vie. Alors, ça se fait pas aussi facilement parce qu'il y a des enjeux financiers énormes, parce que il y a également des pressions, des lobbies, etc. Mais en toute rigueur, on doit être capable de pouvoir faire la corrélation de cause à effet et de dire stop, on arrête ce médicament, quelle que soit la cause du problème, mais on sait qu'il y a une corrélation, qu'il y a quelque chose qui ne va pas. Dans le cas de l'insuline, on n'a pas eu de problème, ça s'est bien passé. Il y a d'autres médicaments qui ont été fabriqués par la technologie OGM pour lesquels il y a eu des problèmes, notamment un vaccin pour l'hépatite B qui a été fabriqué non pas dans des bactéries mais dans des levures de boulanger, parce que ça ne se fait pas toujours dans des bactéries, hein. Parfois on utilise des cellules de levure de boulanger qu'on est capable, comme les bactéries, de multiplier très facilement à grande échelle dans les fermenteurs. Parfois on utilise des cellules d'ovaires de hamster chinois dans lesquelles sont faites l'EPO par exemple, hein. Elle est faite dans des cellules d'ovaires de hamster chinois. Vous avez des cellules d'insectes également qui sont utilisées, des cellules de plantes, on peut faire dans des cellules de plantes, des cellules de racines de tabac ou de maïs dans des fermenteurs. Hein? Alors je disais que le vaccin de l'hépatite B, il a été produit dans la levure de boulanger. Ça s'est pas bien passé parce qu'il y a eu des cas de sclérose en plaques. On ne sait pas si c'est dû à la technologie OGM, c'est-à-dire à la manière dont on a obtenu ce médicament, ou à autre chose, aux adjuvants qu'on a rajoutés, etc. Toujours est-il qu'il y a un doute et donc qu'on devrait pouvoir retirer ce médicament du marché, puisqu'il s'agit d'un marché. Je dis on devrait pouvoir parce que ça n'a pas été fait encore, parce que là encore, il y a des pressions commerciales énormes. Alors, la cause n'est pas tranchée, mais je dirais que peu importe la cause, il y a un doute sérieux. Il y a eu des cas de sclérose en plaques et le dénominateur commun entre ces cas de sclérose en plaques, c'est la consommation de ce médicament. Quelle qu'en soit la cause, que ce soit la manière dont il a été obtenu, c'est-à-dire la technologie OGM en l'occurrence, ou que ce soit les adjuvants, une autre hypothèse, vous savez, les adjuvants, c'est tout cet enrobage que l'on met autour du médicament, autour du principe actif, pour faire en sorte qu'il soit assimilable par l'organisme, pour faire en sorte qu'il soit attrayant pour un enfant, par exemple, donne une couleur chatoyante, bon, des choses comme ça. Mais ces adjuvants, parfois, ne sont pas neutres. Hein. Bien souvent, ils ne sont pas neutres. Et notamment, apparemment, il y aurait eu parmi les adjuvants du vaccin de l'hépatite B des particules d'aluminium. Et qui pourrait être responsable des effets observés. Mais peu importe que ce soit à cause des adjuvants ou que ce soit à cause de la technologie qui a permis d'obtenir ce médicament, ça se résout après. C'est un problème de scientifique après. Mais au départ, on devrait dire, bon, ben, y a un doute, il y a une corrélation de cause à effet entre l'apparition d'un grave problème et la consommation. Bon, stop, on retire ce médicament, on va réfléchir après quelle en est la cause pour voir si on peut faire mieux et comment corriger le problème. Mais aujourd'hui, on est en train de débattre en disant, mais c'était pas la technologie OGM, mais il n'est pas là le problème. Ce que je veux dire, c'est que l'intérêt d'un médicament, si je puis me permettre de m'exprimer ainsi, c'est qu'il y a un suivi parce qu'il y a une ordonnance et que c'est évalué au cas par cas. C'est pas parce qu'avec l'insuline, ça s'est bien passé qu'on va faire un autre médicament par technologie OGM et qu'on va dire ben parce que l'insuline ça s'est bien passé, c'est pas la peine de s'embêter à refaire une évaluation avec celui-là. Non, évidemment tout médicament est considéré comme un nouveau départ et il est réévalué de manière très rigoureuse sur des cellules en culture, puis sur des animaux, puis sur des humains, c'est ce qu'on appelle les tests cliniques, et enfin il y a un suivi avec l'ordonnance. Quand on nous dit par exemple que pour produire une protéine médicament il faut le faire dans du maïs en plein champ, comme veut le faire la société Meristem Therapeutics en Auvergne, filiale de l'Imagrin, pour produire une enzyme de chien destinée à soulager les enfants atteints de mucoviscidose. Une enzyme qui digère les lipides, ça s'appelle une lipase, et qui est fabriquée normalement par le chien, et que là on produit dans le maïs. Quand on nous fait croire qu'on n'a pas d'autre solution que de la produire dans du maïs en plein champ, mais on se fout de nous. Ça fait 25 ans qu'on produit des protéines d'intérêt pharmaceutique par technologie OGM, sans avoir à mettre la pharmacie en plein champ, en laboratoire. Et parfois, effectivement, la plante, les cellules de plantes sont plus intéressantes que des cellules de bactéries ou de levures ou d'ovaires de hamster. C'est du cas par cas. Et si la cellule de plante s'avère être le meilleur système pour faire telle protéine, protéine spécifique, qui peut être la lipase gastrique par exemple, pour soulager les enfants atteints de mucoviscidose, eh bien on peut le faire dans des cellules de plantes, mais sans avoir besoin de le faire dans des plantes en plein champ. On peut le faire dans des cultures de cellules de plantes. Donc on va bénéficier de l'avantage que représente le système plante sans avoir besoin de mettre ça en plein champ, mais en espace confiné, dans les fermenteurs. Il y a déjà aujourd'hui dans le monde plus de 25 protéines d'intérêt pharmaceutique qui sont produites dans des cellules de plantes en fermenteurs pour différents niveaux d'essais cliniques aujourd'hui. Donc il y a nullement besoin de faire ça dans les plantes en plein champ, et donc il y a toute une tripotée de protéines faites comme ça. Voilà, donc point. Il y a donc moi, dans le cadre de l'insuline, c'est ce que ça n'engage que moi, ce que j'aurais tendance à appeler un organisme génial et merveilleux, parce qu'effectivement ça s'est bien passé, mais encore c'est du cas par cas, il ne faut pas généraliser.
1: Un jour je débattais avec monsieur Houdbin de l'INRA de Jouy-en-Josas, qui se présente toujours comme quelqu'un qui n'a rien à vendre. Moi je suis ni pour ni contre, Coluche aurait ajouté bien au contraire, hein. Je suis ni pour ni contre, moi je suis le scientifique qui explique, donc forcément ses arguments valent plus cher que les miens. Sauf que ce mec, en réalité, c'est un véritable VRP des OGM, et c'est très pénible des gens qui n'assument pas leur position et qui se réfugient derrière une neutralité de la science qui n'existe pas.
0: Et il y a souvent un amalgame qui est fait. Un jour, je débattais sur France 5 avec Yves Calvi, et mon contradicteur, un collègue scientifique, dit à un moment donné, vous savez, les gens s'inquiètent des problèmes de santé qu'il pourrait y avoir avec les OGM, etc., les OGM agricoles, mais ce qu'ils ne savent pas, c'est qu'ils vont en chercher à la pharmacie depuis le début des années 80, ça n'aura jamais rien fait. C'est un énorme mensonge, parce que ce que vont chercher les patients à la pharmacie n'est pas l'OGM, c'est la protéine fabriquée par l'OGM. Ça ne veut pas dire que c'est sans risque, mais c'est au moins évalué de manière très stricte, rigoureuse, au cas par cas. Et ce n'est pas la même chose de manger une protéine fabriquée par OGM que de manger l'OGM lui-même ou des produits dérivés de cet OGM. Donc c'est un amalgame fallacieux qui est fait. Et c'est pour ça qu'on a besoin de donner un minimum d'éléments techniques pour éviter ces amalgames. Et pour dire, attention, il y a l'OGM utilisé comme outil qui n'est qu'un intermédiaire dans un protocole, et ce que va aller chercher le patient à la pharmacie, c'est le produit de ce protocole et non pas l'OGM lui-même, tout comme l'OGM qu'on utilise en recherche fondamentale. C'est une éprouvette biologique au service du chercheur, mais ce n'est pas une fin en soi. L'OGM n'est qu'un outil, n'est qu'un intermédiaire. On ne fait pas de l'OGM pour faire de l'OGM. C'est un outil. Alors que ce que l'on fait en plein champ avec les OGM agricoles, là, ce n'est plus un intermédiaire, c'est un organisme à part entière. Un maïs OGM, il a exactement le même devenir qu'un maïs conventionnel. Il est semé, il est cultivé, il est récolté comme un maïs conventionnel, il est mangé par les hommes ou par les animaux comme un maïs conventionnel. Donc ça, forcément, c'est plus un outil, c'est plus un moyen pour arriver à une fin, c'est une fin en soi, et ça va poser des questions nouvelles.

0: à partir du moment où on peut mettre un gène d'un organisme A dans un organisme B, tout est possible, dans toute, et on peut imaginer toutes les applications que l'on veut. Alors, qui a eu l'idée au départ? Ce sont des firmes semencières qui ont eu l'idée, hein, qui ont eu l'idée de, et notamment de mettre des gènes dans des plantes pour leur conférer une aptitude à lutter contre un insecte. Alors, les firmes en question, je ne sais plus quelles étaient exactement. Okay. Toujours est-il qu'elles ont vite été absorbées par Monsanto. Monsanto était au départ une entreprise qui était en fait une entreprise chimique, hein, qui faisait des produits chimiques, notamment le fameux agent orange défoliant utilisé par la guerre du Vietnam, dont on voit encore les dégâts catastrophiques aujourd'hui.
1: Monsanto, donc déjà, historiquement, c'est une société qui a été créée, une société chimique qui a été créée en 1901, donc ce n'est pas une société récente, et qui avait mis notamment en place tout ce qui est qui sont les PCB, donc qui servent notamment à l'isolation électrique. Ensuite, il y avait eu aussi l'agent orange. Donc au niveau des PCB, c'est intéressant de revenir dessus, puisqu'il y a eu beaucoup de scandales autour de ça, beaucoup de contamination, beaucoup de condamnations aussi de la firme Monsanto, donc qui a déjà un passé assez lourd au niveau de ces produits. Et dans les années donc 73, 70, 80 et surtout en 90, donc ont été développés ce qu'on appelle les organismes génétiquement modifiés, dont Monsanto représente 90% de la production actuelle.
0: Et il se trouve que Monsanto produisait également des pesticides, des herbicides pour tuer les mauvaises herbes, ce qu'on appelle les mauvaises herbes, notamment le fameux Roundup, hein, l'herbicide le plus largement utilisé dans le monde, qui est un herbicide qui tue toutes les plantes.
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1: Bonjour à tous, vous êtes sur Radio Crésus, Flash Info Conso, avec pour thématique l'emploi par le biais d'une entreprise d'insertion. Une personne sans emploi qui rencontre des difficultés pour trouver un travail peut trouver un emploi par l'intermédiaire d'une entreprise d'insertion. Nous allons voir les conditions et caractéristiques d'emploi dans ce type d'entreprise.
2: Alors qu'est-ce qu'une entreprise d'insertion ?
3: Une entreprise d'insertion est une entreprise, tout ce qu'il y a de plus normal, qui va produire des biens et des services, peu importe sa forme juridique, mais qui va proposer aux personnes en difficulté d'insertion une activité productive.
2: Qui sont les personnes embauchées dans une entreprise d'insertion ?
3: Ce sont les personnes qui sont en difficulté sociale et professionnelle, notamment les personnes qui bénéficient de minima sociaux comme le RSA, les jeunes de moins de 26 ans qui présentent des difficultés sociales ou professionnelles, ou encore les demandeurs d'emploi de longue durée.
2: Et quels sont les secteurs économiques concernés ?
3: Les entreprises d'insertion peuvent intervenir dans tous les secteurs de l'économie. Il y a des secteurs de prédilection, comme les filières de valorisation des déchets, l'entretien environnemental, notamment les entreprises de paysagisme, le secteur du bâtiment, les tâches ménagères ou encore le service à la personne.
2: Quel est le statut des salariés ?
3: Le salarié qui est embauché dans une entreprise d'insertion est un salarié comme les autres, qui bénéficie des mêmes avantages. Il est simplement engagé sous un contrat qui est appelé « contrat à durée déterminée d'insertion ».
2: Et quelle est la durée de ce contrat ?
3: Les contrats sont d'une durée minimum de 4 mois. Les contrats peuvent être renouvelés avec comme limite une durée maximale de 24 mois. Cependant, le contrat va pouvoir excéder la durée de 24 mois dans certains cas. Par exemple, pour permettre d'achever une action de formation professionnelle qui est en cours de réalisation, ou encore si les salariés sont âgés de plus de 50 ans, ou que ce sont des travailleurs handicapés et qu'ils rencontrent des obstacles dans leur insertion durable dans l'emploi.
2: Quelle est la durée du temps de travail ?
3: La durée du contrat de travail dans ce type de contrat ne peut être inférieure à 20 heures par semaine.
2: Et à quelle compensation peuvent prétendre les entreprises d'insertion ?
3: Alors, en raison du caractère particulier des salariés en insertion, leur faible rentabilité, un encadrement plus prononcé et un renouvellement plus fréquent de l'effectif, les entreprises d'insertion vont bénéficier d'aides spécifiques afin de compenser leur implication sociale. Alors, selon le public visé par l'entreprise, les aides vont varier. L'entreprise va donc devoir se renseigner sur les règles de non-cumul des aides et sur les délais de versement. Les subventions principales qui sont versées aux entreprises, ce sont donc les suivantes. L'aide au poste de travail, qui est une aide qui est de 10 000 euros par an en cas de poste à temps plein. Il y a le fonds départemental d'insertion, qui est une aide modulable qui peut être demandée à tout moment du développement de l'entreprise, aussi bien à la création que pendant l'activité de l'entreprise. Ensuite, il y a la bonification des intérêts d'emprunt bancaire par le biais d'une subvention dont le montant maximum comprend les intérêts, frais et accessoires de l'emprunt dans la limite de 15 000 euros. Il y a aussi la garantie et le cautionnement de prêts bancaires ou encore la prise de participation dans l'entreprise.
2: Alors, comment est créée une entreprise d'insertion ?
3: Il faut tout d'abord accomplir les démarches classiques de création d'une entreprise, préparer le projet, faire une étude de marché, etc. Toutes les structures juridiques peuvent être choisies sous forme d'association ou toute autre forme de société comme SARL ou SAS. Le régime fiscal qui s'appliquera sera donc celui de la structure qui aura été choisie. Il faut ensuite solliciter un conventionnement auprès de la Direction régionale des entreprises de la concurrence, de la consommation, du travail et de l'emploi afin d'obtenir le statut d'entreprise d'insertion. La décision sera ensuite étudiée selon le projet social et les garanties de viabilité de l'entreprise. La convention sera établie pour un an en principe, pouvant aller jusqu'à 3 ans.
2: Comment se traduit l'accompagnement du salarié ?
3: Dès que le salarié entre dans l'entreprise, un projet personnalisé d'insertion professionnelle va être mis en place suite à un entretien et un module d'orientation professionnelle. Le salarié aura en plus de son contrat de travail un accompagnement social individualisé qui se traduit notamment par des formations, des évaluations, entretiens et des bilans. Le salarié va donc acquérir les compétences et le savoir-faire qui sont exigés dans toute entreprise classique.
2: Et quand est-ce que le contrat prend fin ?
3: le contrat prendra fin à la période initialement prévue ou à la fin de son renouvellement. Le salarié va pouvoir demander la suspension du contrat en cours de celui-ci, au cours du contrat, afin notamment d'effectuer une période de mise en situation en milieu professionnel, ou encore pour accomplir une période d'essai dans le cadre d'une offre d'emploi visant une embauche en CDI ou en CDD au moins égale à 6 mois. Si le salarié est embauché après cette période de suspension, donc le contrat sera rompu sans préavis.
1: Merci beaucoup à Amélie Imbert et à Marine Wächter pour toutes ces informations. À très bientôt sur Radio Crésus.
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2: Bienvenue sur Radio Crésus pour un nouveau Flash Info Conso avec Marilyn Wächter, responsable du service juridique de la Chambre de consommation d'Alsace, et à l'antenne Régis Alter, directeur adjoint de Crésus Alsace. La thématique d'aujourd'hui, le rachat de crédit. Nous voyons aujourd'hui de plus en plus de publicités vantant les bienfaits du rachat de crédit. Les ménages en difficulté de paiement sont souvent tirés par ces rachats présentés comme la solution miracle à leur endettement excessif. Alors, est-ce vraiment la solution ?
3: Le rachat de crédit, qu'est-ce que c'est ?
2: Un rachat de crédit, c'est une opération financière qui consiste à souscrire un crédit qui englobe généralement l'ensemble des créances du ménage.
3: Qu'est-ce qu'on peut racheter ?
2: Le rachat de crédit, comme son nom l'indique, permet de racheter des crédits, qu'il s'agisse de crédit à la consommation ou de crédit immobilier. Il est aussi possible d'intégrer des arriérés de charges ou toute autre somme à payer. Et il faut savoir que le rachat peut être soit partiel, soit total.
3: Quels sont les avantages d'un rachat de crédit ?
2: Alors, les avantages sont multiples. Le rachat de crédit permet d'avoir un seul et unique crédit au lieu de plusieurs. Une seule et unique mensualité à rembourser par mois. Un seul organisme à rembourser. Ça permet d'augmenter le pouvoir d'achat et le reste à vivre. Et ça a vocation à améliorer finalement la trésorerie. Ça permet également d'épargner et finalement d'équilibrer son budget.
3: Alors, le rachat de crédit présente également des inconvénients. Quels sont-ils ?
2: Alors, c'est vrai que le rachat de crédit a aussi des inconvénients, notamment des frais importants à la constitution du dossier. Il faut savoir que même si on paye des mensualités réduites suite au rachat de crédit, on augmente finalement son endettement en souscrivant un tel crédit. Il suffit de s'en convaincre en voyant le coût final du crédit. Généralement, ce crédit est beaucoup plus cher. Donc finalement, on échange plusieurs dettes à court terme contre une dette à long terme et qui vous coûtera beaucoup plus cher. Donc voilà. Voilà pour l'information de ce Flash Info Conso. À très bientôt sur Radio Web Crésus.
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1: Et nous enchaînons sur ce second Flash Info Conso, le droit au compte bancaire. Marine Wächter va nous expliquer effectivement quelques précisions, va nous apporter des précisions sur le droit au compte bancaire, et Jean-Emmanuel Medina de Crésus, stagiaire avocat également. À vous Marilyn.
2: Un compte bancaire est un outil indispensable, ne serait-ce que pour percevoir un salaire ou conserver son argent en sécurité. Alors, la loi du 26 juillet 2013 de séparation

0: et de régulation des activités bancaires a renforcé le droit au compte et amélioré l'accès aux services bancaires de base. Le droit au compte s'applique aux particuliers, mais concerne aussi les entrepreneurs individuels, les entreprises et les associations. Alors, on peut se poser une première question. Effectivement, une banque peut-elle me priver d'un compte bancaire ?
1: Alors, en effet, les banques ont droit de contraindre leurs clients de fermer leur compte ou même de refuser à de potentiels clients l'ouverture d'un compte. Il existe des situations pour lesquelles il sera difficile à une personne de trouver une banque qui veuille bien l'accueillir. Voilà pourquoi la loi oblige l'établissement qui a refusé de vous ouvrir un compte de vous remettre une attestation écrite. Ce document est important car il vous informe de votre droit de détenir un compte et vous renseigne sur les mesures à suivre pour bénéficier de ce droit.
0: Pourquoi ai-je intérêt à m'adresser à plusieurs banques ?
1: Alors, c'est simple. Lorsque l'on souhaite ouvrir un compte bancaire et que l'on pense que l'établissement contacté refusera, il est en effet recommandé de solliciter plusieurs établissements bancaires. De cette manière, vous augmenterez vos chances de trouver un établissement qui vous accueillera. Si au bout de plusieurs demandes infructueuses, vous n'avez toujours pas trouvé d'établissement bancaire, alors il faudra actionner la procédure du droit au compte.
0: Alors justement, si je suis un particulier, puis-je mettre en œuvre le droit au compte ?
1: Tout à fait. Les personnes physiques domiciliées en France et également les Français résidant à l'étranger qui ne possèdent pas de compte de dépôt en France peuvent demander à la Banque de France de désigner une banque pour obtenir l'ouverture d'un compte.
0: Et qui peut m'aider dans mes démarches administratives ?
1: L'établissement bancaire qui vous refuse l'ouverture d'un compte peut faire en votre nom un recours. Il est aussi possible de se faire aider dans cette démarche par le conseil général du département, la caisse d'allocation familiale, votre centre communal ou intercommunal d'action sociale ou encore une association de consommateurs agréés.
0: Et en quoi consiste la procédure du droit au compte ?
1: Pour demander à bénéficier du droit au compte, il n'y a rien de plus simple. Il suffit de déposer un dossier au guichet de la succursale de la Banque de France concernée ou adresser par courrier sa demande. Il est important de savoir qu'un recours pourra être effectué autant de fois que nécessaire afin d'obtenir l'ouverture d'un compte bancaire.
0: Cette procédure entraîne-t-elle un coût financier ?
1: Aucun. La procédure d'ouverture forcée d'un compte et l'utilisation des services bancaires de base est gratuite.
0: Et quelles sont les pièces à fournir lors de la constitution d'un recours ?
1: Les pièces à fournir sont les suivantes. La lettre de refus d'ouverture de compte délivrée par une banque. Ensuite, une pièce d'identité en cours de validité et un justificatif de domicile. Un courrier aussi d'introductif dans lequel vous attestez sur l'honneur ne pas détenir de compte de dépôt ainsi que vos préférences géographiques. Et enfin, un formulaire de demande d'intervention.
0: Alors comment et dans quel délai suis-je informé de la décision de la Banque de France ?
1: La Banque de France désigne l'établissement où un compte sera ouvert d'office un jour ouvré à réception du dossier. Elle informe l'agence désignée d'office et le cas échéant, l'agence qui a lancé la procédure. L'établissement désigné procède à l'ouverture du compte dans les 3 jours à compter de la réception de l'ensemble des pièces nécessaires.
0: Ce compte fonctionne-t-il normalement ?
1: Oui, tout à fait. Les établissements de crédit désignés par la Banque de France sont tenus d'offrir aux titulaires du compte des services bancaires de base dont le contenu et les conditions tarifaires sont précisés par décret.
0: Est-il possible d'obtenir d'autres services que ceux prévus par la loi ?
1: Alors, il faut savoir que le service bancaire de base ne prévoit pas d'office la délivrance d'un chéquier ou l'ouverture d'une autorisation de découvert. L'établissement bancaire peut néanmoins vous fournir ces services dans les conditions définies par la convention de compte.
0: La banque pourra-t-elle fermer ce compte ?
1: L'ouverture d'un compte après mise en œuvre du droit au compte crée une nouvelle relation commerciale avec votre banque. Vous pouvez, tout comme peut le faire la banque, clôturer le nouveau compte créé. L'établissement de crédit désigné par la Banque de France sera tenu par la loi de respecter un délai de préavis de 2 mois. Cette décision, faut le savoir, doit faire l'objet d'une notification écrite et motivée adressée au client ainsi qu'à la Banque de France.
0: Eh bien, merci pour toutes ces précisions et à bientôt pour un nouveau Flash Info Conso.
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1: Vous êtes sur Radio Crésus pour un nouveau Flash Info Conso. Aujourd'hui, les baux locatifs et plus précisément le dépôt de garantie. Alors, prévu par la loi du 6 juillet 1989, le mécanisme du dépôt de garantie est souvent un sujet de discorde entre le locataire et son propriétaire. En effet, il s'ajoute au coût global de la location et représente malgré tout une garantie relativement limitée en cas de litige en fin de bail. Dans ce contexte, il est utile d'en connaître son fonctionnement et ses limites. Alors, Marilyn Wächter, bonjour.
2: Bonjour.
1: Pouvez-vous nous dire ce que c'est qu'un dépôt de garantie ?
2: Oui, alors c'est généralement faussement d'ailleurs appelé caution. En fait, le dépôt de garantie, c'est un mécanisme qui va permettre de garantir le bailleur contre les éventuelles difficultés avec son locataire pendant la durée du bail. Donc, parmi les difficultés qu'on pourrait retenir, il va y avoir par exemple les impayés de loyer ou de charges, le locataire qui n'entretient pas les locaux ou les équipements loués.
1: Alors, est-ce que le propriétaire peut-il exiger d'autres types de garanties versées par le locataire ?
2: Alors, en principe, le propriétaire bailleur ne peut jamais exiger d'autres garanties, en tout cas sous la forme du versement d'une somme d'argent, hein, comme par exemple certains vont demander la garantie pour la carte magnétique d'accès à l'immeuble. Ça, c'est interdit. D'ailleurs, s'il y a une clause dans le contrat de bail pour un versement autre que le dépôt de garantie, la clause doit être considérée comme nulle. Par contre, il faut savoir que le bailleur a le droit de demander une caution, c'est-à-dire que quelqu'un va garantir le locataire contre les impayés. Bon, toutefois, le propriétaire, ne pourra pas demander le versement de cette caution s'il a lui-même souscrit une assurance pour les impayés de loyer ou une garantie des risques locatifs.
1: Alors, pouvez-vous nous préciser quel est le montant d'un dépôt de garantie ?
2: Oui, alors depuis d'ailleurs le 10 février 2008, hein, le montant maximum que le bailleur va pouvoir réclamer pour le dépôt de garantie est d'un mois de loyer hors charge. Bon, avant cette date de 2008, hein, le montant était de 2 mois hors charge. Alors, ce qu'il faut savoir, c'est que malgré cette modification, il existe encore des cas d'exception pour lesquels le dépôt de garantie peut encore représenter 2 mois de loyer. Alors, ce sera 2 mois de dépôt de garantie pour la location d'un logement HLM non conventionné, si le loyer est payable en fin de mois. Ce sera 2 mois aussi pour la location d'un logement conventionné hors secteur social et 2 mois pour tout ce qui est location d'un logement meublé.
1: Très bien. Alors, est-ce que le dépôt de garantie doit-il être bloqué par le propriétaire ?
2: En fait, non. Le propriétaire n'a jamais l'obligation de bloquer la somme qui a été versée pour le dépôt de garantie. Il pourra utiliser cette somme pendant la durée de la location, hein, la dépenser, la placer, bon, il fait ce qu'il veut. La seule contrainte, c'est que le propriétaire doit pouvoir restituer la totalité de ce dépôt de garantie à la fin du bail.
1: Et dans quelles circonstances, justement, ce dépôt de garantie peut-il être retenu par un propriétaire ?
2: Alors, il va y avoir certaines situations qui vont être considérées comme étant fautives de la part du locataire, bon, par rapport au contrat de bail, évidemment. Et ces situations vont autoriser le bailleur à garder la totalité ou une partie de ce qui avait été versé pour le dépôt de garantie. Donc, par exemple, ce dépôt de garantie ne pourra être retenu quand le locataire ne paye pas toutes les sommes qu'il doit normalement dans le cadre de la location. Par exemple, s'il ne paye pas certains loyers, c'est un cas malheureusement un peu classique, hein, notamment pendant la durée de préavis. S'il ne paye pas le solde des charges, il va aussi avoir retenu du dépôt de garantie. De même, si le propriétaire doit malheureusement engager des sommes pour remettre en état le logement loué parce que le locataire n'y a pas fait suffisamment attention, ou il va aussi y avoir retenu du dépôt de garantie si le locataire ne paye pas la taxe d'habitation.
1: Et à quel moment ce dépôt de garantie doit-il être restitué par le propriétaire ?
2: Alors, en principe, le propriétaire a un délai d'un mois à partir de la date où on lui restitue ses clés pour rendre le dépôt de garantie. Mais ce délai est applicable uniquement si l'état des lieux de sortie est strictement identique à l'état des lieux d'entrée. S'il y a une différence entre l'état des lieux d'entrée et de sortie, à ce moment-là, si cette différence est de la responsabilité du locataire, le propriétaire va pouvoir faire des retenues sur le dépôt de garantie et rendre éventuellement un reliquat dans un délai maximum de 2 mois. Alors, ce qu'il faut savoir, c'est que ces délais de restitution, si le propriétaire ne les respecte pas, il peut y avoir une majoration d'une somme qui est égale à 10% du loyer mensuel en principal et pour chaque période mensuelle commencée en retard. Bon, alors toutefois, cette majoration ne sera pas due par le propriétaire, même s'il restitue en retard, dans le cas où le locataire ne leur a pas donné sa nouvelle adresse. Parce que maintenant, depuis mars 2014, il est obligatoire pour un locataire de transmettre sa nouvelle adresse à son ancien bailleur.
1: D'accord. Alors Marilyn, qui perçoit la restitution du dépôt de garantie ?
2: Alors en principe, c'est évidemment le locataire sortant des lieux hein, qui va se voir restituer le dépôt de garantie. Mais ce qu'il faut savoir, c'est qu'il existe une situation particulière dans le cadre de laquelle le locataire n'est pas le seul concerné. C'est la situation de la colocation. Bon, dans ce cas de figure, le propriétaire, il faut le savoir, n'a pas l'obligation de rembourser le dépôt de garantie ou la quote-part du dépôt de garantie au locataire sortant. En fait, ce dépôt de garantie est attaché à l'occupation des lieux hein, et pas à chacun des occupants. Donc dans le cas précis de la colocation, le locataire sortant devra demander la restitution de dépôt de garantie aux autres colocataires, mais pas à son bailleur.
1: Alors, qu'en est-il du dépôt de garantie concernant la location meublée ?
2: Alors la location meublée est particulière puisqu'elle ne dépend pas de la loi du 6 juillet 1989 sur les rapports locatifs, elle dépend du code de la construction et de l'habitation. Et cette différence de réglementation va avoir une influence sur le fonctionnement du dépôt de garantie. Donc dans le cadre d'une location meublée, on va tenir compte de la date de signature du bail. Alors, pour un bail qui a été signé avant le 27 mars 2014, il faut savoir que le montant du dépôt de garantie est librement fixé par le bailleur et pouvait être supérieur à un mois. Donc, il n'y a pas de différence après. Il n'y a pas de remise à niveau à faire de la part du bailleur. Par contre, pour tous les baux qui ont été signés à partir du 27 mars 2014, le montant du dépôt de garantie ne pourra jamais être supérieur à 2 mois de loyer hors charge. Alors ce qu'il faut savoir aussi, c'est qu'aucun dépôt de garantie ne peut être réclamé au locataire si le loyer était payable d'avance pour une période supérieure à 2 mois.
1: Alors qu'en est-il du délai de restitution du dépôt de garantie en location meublée ?
2: Eh bien là aussi, on va tenir compte de la date de signature du contrat de bail. Donc pour un bail signé avant le 27 mars 2014, la restitution de ce dépôt de garantie peut se faire librement à n'importe quelle date par le propriétaire. Il n'y a pas de date de délai légal. Par contre, pour un bail signé après le 27 mars 2014, le dépôt de garantie doit obligatoirement être restitué. Alors, soit dans un délai maximum d'un mois si l'état des lieux de sortie est conforme à l'état des lieux d'entrée, ou dans un délai maximum de 2 mois s'il y a des différences entre l'état des lieux de sortie et d'entrée.
1: Merci beaucoup Marilyn Wächter de la Chambre de consommation d'Alsace pour
2: Merci
1: ces informations. À très bientôt.
2: À bientôt, au revoir.
1: Au revoir.
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1: Bonjour à tous et bienvenue pour ce nouveau Flash Info Conso de Radio Crésus. Avec nous, Marilyn Wächter de la Chambre de Consommation d'Alsace et à l'antenne, Régis Alter de Crésus Alsace. La thématique est l'assurance de l'emprunteur en cas de crédit à la consommation. C'est vrai que bien souvent, lorsque l'on souscrit un contrat de prêt à la consommation, il est proposé de prendre en plus une assurance emprunteur dont la durée est généralement égale à la durée du prêt. Alors bien sûr, cela engendre un coût supplémentaire, mais permet d'éviter des situations de difficulté financière en cas d'accident de la vie.
2: Pourquoi assurer son crédit à la consommation ?
1: Alors le principe est simple, vous vous assurez contre certains risques qui peuvent remettre en cause votre capacité de remboursement. Par exemple, il est courant de s'assurer contre le risque de décès. Cela veut dire que si vous décédez, c'est l'assurance qui prendra en charge tout ou partie du remboursement du crédit et non votre conjoint ou vos enfants qui n'auront plus à les payer.
2: Si j'ai souscrit un crédit à la consommation, est-ce que je suis obligé de prendre l'assurance proposée ?
1: Non, car l'assurance d'un prêt à la consommation n'est jamais obligatoire. Si vous souhaitez prendre une assurance emprunteur, vous avez le choix de l'établissement qui l'assure. Autrement dit, vous n'êtes pas obligé d'opter pour l'assurance proposée par le prêteur. Il faut également savoir que la personne ayant ou ayant eu des problèmes de santé graves peut bénéficier de la convention AERAS, s'assurer et emprunter avec un risque aggravé de santé.
2: Pouvez-vous me rappeler quels sont justement les risques couverts par l'assurance emprunteur ?
1: Alors vous avez la possibilité de choisir les risques à garantir. Généralement, les risques qui sont garantis sont le décès de l'emprunteur, la maladie et l'invalidité ou la perte d'emploi. Il faudra bien vérifier dans votre contrat aussi les exclusions de garantie, c'est-à-dire les risques pour lesquels l'assurance n'interviendra pas.
2: Et en cas de réalisation du risque, pendant combien de temps l'assurance va-t-elle payer le crédit à ma place ?
1: Alors cela dépend vraiment du contrat d'assurance. Lisez bien votre contrat, car la prise en charge par l'assurance peut être limitée dans le temps. Par exemple, sur 12 mois, voire 18 mois. Et à l'issue de ces 18 mois, si le crédit n'est pas soldé, vous devrez reprendre le paiement des mensualités.
2: Je viens de souscrire un crédit renouvelable. Le commercial m'a dit que si je prends une assurance, cela ne me coûterait pas plus cher. Dois-je le croire ?
1: Non, et je crois qu'il faut faire preuve de bon sens. L'assurance n'est pas gratuite et vous coûtera toujours. Et si la prime d'assurance que vous payez est incluse dans la mensualité du crédit à payer, je dirais, cela va allonger votre durée de remboursement du crédit et votre assurance vous coûtera d'autant plus cher.
2: J'ai maintenant 4 crédits à la consommation et une assurance pour chacun d'eux. Comment payer moins d'assurance ?
1: Alors dans votre cas, il est recommandé de souscrire une assurance unique qui garantit l'ensemble de vos crédits. Cela peut réduire de plus de 60% votre facture, mais il faut bien sûr ne pas oublier de résilier les contrats d'assurance initiaux.
2: Je sais qu'en cas de dossier de surendettement, je dois suspendre le paiement des mensualités de mes crédits le temps qu'une réponse soit trouvée par la commission. Dois-je aussi suspendre le paiement de mon assurance associée au crédit ?
1: Alors il est vrai qu'à partir du moment où votre dossier Banque de France est recevable, vous devez effectivement suspendre le paiement des crédits. Par contre, il n'est pas recommandé de suspendre le paiement des primes d'assurance liées à ces crédits, car vous risquez de perdre la garantie pour laquelle vous avez certainement déjà payé depuis plusieurs mois.
2: Merci pour toutes ces informations utiles et à bientôt pour un nouveau Flash Info Conso sur Radio Crésus.
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2: Chaque année, des centaines de milliers de courriers annonçant le gain d'un lot sont envoyés aux particuliers. Attention, il s'agit d'un leurre. Explication, Marilyn Wächter, responsable juridique à la Chambre de consommation d'Alsace.
3: Il s'agit souvent de courriers dits de loterie publicitaire, qui sont bien souvent de simples jeux soumis à tirage au sort, pour lesquels il n'y a aucune réalité de gain, voire même très très peu d'espoir de gain. Donc c'est vrai que ça peut paraître relativement pénible de voir sa boîte aux lettres inondée de ce genre d'envoi. Il faut savoir que la seule façon d'éviter ce genre d'envoi, c'est de demander à être rayé du fichier client de la société qui émet ces publicités, en lui faisant parvenir un courrier pour lui demander de vous rayer de ces fichiers. À ce titre, on peut rappeler que la Commission nationale de l'informatique et des libertés a édité un guide intitulé « La pub si je veux », qui vous rappelle toutes les démarches à effectuer pour éviter les publicités nominatives et qui comporte également des courriers d'exemple pour pouvoir rapidement demander aux différentes sociétés émettrices de publicité de vous rayer de leurs fichiers. Si malgré votre démarche personnelle, la société émettrice ne vous raye pas de son fichier client, il faut à ce moment-là avertir directement la Commission nationale de l'informatique et des libertés pour qu'elle intervienne directement auprès de la société émettrice des publicités.
2: Pour télécharger le guide de la CNIL, de la pub si je veux, vous devez taper sur votre ordinateur www.cnil.fr. Pour avoir de plus amples renseignements, contactez la Chambre de consommation d'Alsace au 03 88 15 42 42.
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